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0: vous souhaite un excellent matin, 6h30. Merci d'être avec nous à Boulevard 102.1 avec votre trio pour une dernière fois.
1: Et ben ouais, oui. Hein?
2: Avant de s'en déjà. Aller.
0: On est déjà rendu là. Effectivement. Donc, les voix de Pascal CV, Alex Laramé, moi-même, Nathan Meilleur, pour vous accompagner ce matin en espérant que vous allez très, très bien. Vous avez quelque chose à nous dire, vous pouvez nous appeler 780-1021 par texto 971-1021.
2: On prend des appels ce matin?
0: Ben, pourquoi pas?
2: Ça serait vraiment le fun, c'est rare.
0: Et quand vous voulez.
1: Appelez-nous là, pour nous souhaiter une caletard de bonne journée.
0: Ben, tu vois, c'est que il y a un monsieur qui a fait de la radio dans la ville de Québec, qui est devenu une grande vedette. Il y a des gens qui l'appréciaient énormément, il y a des gens qui l'aimaient moins. C'est comme ça quand on fait un métier public aussi. Mais ce grand monsieur-là de la radio disait toujours « À la gang, on sait tout ». Ça, c'est vrai qu'à la gang, on sait tout. Puis hier, j'écoutais un moment de l'émission du Retour de Boulevard avec Max Larouche, Antonine Iaccarini et Mathias Turcotte, où on parlait de l'intelligence artificielle. Et il y a un auditeur qui a appelé pour dire « Avez-vous vu qu'aujourd'hui, il y a une espèce de pétition qui a été signée par les grandes têtes de l'intelligence artificielle, principalement aux États-Unis, mais un peu partout, pour demander à l'administration Trump de mettre un frein à l'évolution de l'IA, parce que selon eux, ça va vraiment trop vite. » Donc, complément d'information super intéressant. Finalement, l'équipe en studio réagit, font des recherches vraiment rapidement pour confirmer l'information qui avait été mentionnée par l'auditeur en question. Son nom m'échappe, là, je suis vraiment désolé. Mais c'est ça, à la gang, on sait tout. Puis, j'ai été assis dans mon char hier. Puis je faisais deux constats. J'étais, ah, c'est tellement le fun d'avoir des auditrices, des auditeurs réactifs comme ça, puis qui nous offrent des compléments d'information. Puis mon autre réaction, c'était en même temps, mais qu'est-ce qu'on fait? On la connaît, la fin de cette histoire-là. On a fait des films là-dessus. Pourquoi qu'on met pas... Pourquoi qu'on tire pas ça?
1: Ouais, le film robot, là, déjà, où tous les robots nous attaquent. Là.
0: Oui, avec Will Smith, iRobot Terminator dedans. Aussi, c'est ça.
2: Ouais,
0: avec
2: tes Ex Machina. On dirait qu'à chaque fois que je parle de ce film-là à quelqu'un, non, pas de réponse positive à savoir. Si... Mais c'est quand même très bon.
1: Ça,
2: ex comme un ex, ça, ouais. Tu devrais savoir.
1: Oui.
2: Puis Machina comme machine, mais Machina.
0: Ben, okay. C'est comme la boîte de production de Robert Lepage, au fond.
2: Oui, oui, t'as raison. Ça pourrait être ça aussi que j'aurais donné comme...
1: OK, oui, un film de 2014.
0: Je trouve que c'est un peu moins raide que de rappeler à Alex qu'il a déjà eu des ex, là.
2: Non.
0: Ex comme tu devrais savoir que c'est comme tu sais quoi.
2: Non, mais ex comme extraterrestre, ex comme...
1: Oui, on comprend.
2: Extra pâte à biscuits dans la crème glacée.
0: OK,
1: quand même,
0: comme ça aussi.
1: Oui. Oscar Isaac, qui jouait dans ce film-là, qui est devenu
2: c'est vrai.
1: Plus populaire.
2: Oui, en 2014, ça n'avait pas marqué, par exemple.
1: Non, tu vois, je regarde les images, puis ça me dit rien, mais tu recommandes le film.
2: Mais je l'ai écouté en 2014, j'ai vraiment peur que finalement ce soit un flop monumental.
1: Non, mais Rotten Tomatoes, le classe à 92%. C'est déjà rassurant.
2: Ouais. J'ai beaucoup aimé ça. Aimé ça. Puis il y en a un autre que j'ai écouté qui était moins Ex Machina, là, qui était Compagnon, comme en anglais probablement. Compagnon en français probablement. dans l'avion, tu sais pas trop ce que tu regardes. Fait que là, à un moment donné, tu vois quelque chose que t'as jamais vu, tu cliques là-dessus, puis t'as pas trop d'attente. Tu vas somnoler un peu, tu vas manger à travers, tu vas te faire taper sur l'épaule par l'hôtesse de l'air. Fait que t'écoutes de quoi? C'est pas le meilleur film que j'ai vu de ma vie, mais j'ai trouvé le concept intéressant. Le gars, il se commande une... Puis je vole pas de punch, on le sait très rapidement dans le film. Il se commande une poupée, finalement, mais elle est très humaine. Là. Au début du film, c'est un couple normal que t'as l'impression de suivre. Puis à un moment, tu comprends que c'est un robot, mais qui a beaucoup d'intelligence artificielle au niveau du cerveau, là, puis de la compréhension de son environnement, puis des gens autour.
1: Ouais.
2: Ça fesse. Ça, vous pouvez cuisiner en même temps. En fin de semaine, là, c'est une température d'automne. Si vous faites une petite fondue, vous mettez Companion en arrière
1: fondue?
2: Sur votre téléviseur.
1: Fondue? On est au mois de juillet, là. Je comprends que...
2: Température d'hiver.
1: Oui, je comprends, là, mais là, quand même, on peut se faire des petits burgers sur le grill.
2: Maïs, d'abord. Le temps que vous l'épluchez.
0: Moi, vous avez remarqué, ça fait longtemps que je suis pas intervenu. J'ai laissé aller ces deux-là. Ils vont se pogner d'ici une minute ou deux. Ça va être bon chaud,
2: mais Ex Machina, ça, tu t'es concentré. Ça, mettons que je te conseille, t'es dans le divan, là, puis tu t'écoutes un film. Avec ta blonde, pas ton ex.
0: Il y en a un des deux qui est un no-brainer, finalement, et l'autre nécessite concentration.
2: Pour moi, oui.
0: C'est ce que je comprends. OK.
2: J'espère qu'il est encore aussi bon.
0: Il y a Her aussi, le film avec Joachim Phoenix. Je ne sais pas si vous avez déjà vu ça.
1: Ben oui, ça c'est excellent comme
2: film. Je pense que j'ai pas vu ça.
0: Ça c'est très, très bon aussi sur l'intelligence artificielle. Un homme qui est en situation de divorce, finalement...
1: Solitude.
0: solitude totale. Et parce qu'il y a une scène, me semble, où est-ce que il est en train de signer les papiers de divorce avec son ex-femme, puis il parle de Samantha, justement, puis elle lui reproche qu'il n'est pas capable de vivre des relations émotionnelles humaines par rapport à ça. Bref, lui, il tombe en amour avec l'intelligence artificielle. Okay. Puis ça, c'est quand même, on est en 2013, là.
2: C'est ce que j'ai, oui, pour le film.
0: Bon, fait que, tu sais, ça fait quand même un certain temps. Fait que, tu sais, en 2013, on le savait que ça allait, oui, que la chenoute allait pogner dans le fan, là.
1: On est rendu là, les robots conversationnels, amoureux, c'est quelque chose qui est en recrudescence un peu partout, là, des gens seuls, justement, qui, avec justement là, de l'intelligence artificielle qui communique avec toi. Puis maintenant, tu peux m'avoir, si on s'entend, là, ça reste sur un écran, là, mais oui, t'as une image là, de la personne qui te parle, puis elle a des conversations avec toi.
2: Mais si t'es seul, puis il y a quelqu'un qui te répond, quelqu'un étant même ton ordinateur, peut-être qu'à la longue, tu y crois. C'est comme les poupées sexuelles. Peut-être qu'à la longue, tu te satisfais aussi. Puis là, ça apporte plein de problèmes parce que t'as de la misère à faire l'amour d'une autre manière après avec une vraie personne puis rentrer en relation sexuelle, mais en relation amoureuse aussi. Puis au Japon, c'est souvent les grandes tendances sociales qui s'amènent là avant d'arriver ici en Occident.
0: Ouais.
2: Puis c'est documenté. Il y a des jeunes qui sortent même plus leurs pièces parce qu'ils ont leurs ordinateurs, leur pièce est dans leur chambre, ils restent full longtemps chez leurs parents, puis c'est un gros problème en ce moment-là.
0: Puis on le vit ça, nous, ici aussi, en parallèle. T'sais, de plus en plus, nos adolescents sortent moins qu'avant parce que leur meeting social se passe via leurs écrans aussi, leur téléphone cellulaire, tu sais, finalement.
2: Mais nous, on l'a vécu aussi. Là. Je me rappelle mon père qui me chicane parce que j'arrive de l'école, puis on va direct sur MSN. Puis qu'on parle pour rien dire pendant des heures et des heures. Puis là, à un moment donné, il dit, je me rappelle mon père à côté de l'écran, vous êtes parlé et vu toute la journée, vous allez vous revoir demain. Tu pourrais décrocher un peu de l'ordinateur.
0: Mais c'était moins long. Tu sais, c'était des heures peut-être, mais moi, je trouve quand même que c'était moins long. Je passais.
2: Peut-être pour les gars.
0: Je passais. Tu sais, une partie de la soirée, mettons, pas tant de temps. Mais nous, on a eu Internet vraiment tard chez nous, de toute façon.
1: Ouais, toi, t'es plus vieux, là.
0: Mais, ouais, c'est ça. Moi, je suis plus vieux aussi, 39 ans. Schnock. Bon, merci de me le rappeler. C'est ça qui arrive, c'est que le gars, il a fait comme un ricochet. Pascal, elle l'a planté sur ses ex. Là, il se reprend contre moi.
2: Mais on est rendu
1: c'est une roue qui tourne. Après, c'est toi contre Pascal. Regarde,
0: on est une équipe.
1: Exact. Hein?
0: C'est ça, chacun son tour.
2: L'équilibre.
0: C'est comme ça que ça fonctionne. L'équilibre, en plein ça. Mais oui, effectivement, ça a été les premiers balbutiements avec les MSN de ce monde et tout ça. Mais c'est sûr que moi, j'avais quand même hâte au lendemain pour aller rejoindre mes potes.
2: Ben oui.
0: Le but, c'était qu'on soit ensemble physiquement.
2: Et c'était de s'écrire pour se dire quand est-ce qu'on se retrouve, où on se retrouve. Mais nous autres, ça a des sur il est cute, lui,
0: c'est ça, il y avait tout ça, puis les whiz, là, aussi, sur...
1: Les gens qui utilisaient ça, c'est des gens qui sont en prison, maintenant.
0: Ouais. Il y a des gens qui gossaient avec mais c'était quand même moins pire. Mais bref, tout ça pour dire que la prémisse de tout ça, c'était le fait que si vous avez quelque chose à dire, si vous avez une information pertinente à ajouter lors d'un sujet, comme cet auditeur hier qui a appelé concernant l'intelligence artificielle, vous pouvez le faire en tout temps au 780-1021 par texto 971-1021. Déjà, plusieurs personnes qui sont là. Lisette, qui est une fidèle du matin. Bon matin à nos trois soleils. Hey, quand même, c'est pas rien.
2: Elle est tellement fine.
0: C'est
2: là,
0: fin, ça.
2: Hey, on avait déjà fait un concours. C'était qui nous écoutait, qui était le plus âgé. Et c'était pas de l'âgisme. Et c'était Lisette qui avait remporté.
0: Ah ouais?
2: Auparavant, là, je sais pas si quelqu'un a dépassé Lisette. En forme, dans le 70, toujours présente, à l'affût de l'actualité, du sport. Elle est tripante, elle tripe sur le tennis. Hein.
0: Mais quand tu veux dire que quelqu'un a dépassé Lisette, c'est que ce sera un nouvel auditeur qui est plus âgé. Parce que tu comprends que personne peut te dépasser. Tu pourras pas devenir plus vieille que moi un jour. Tu comprends-tu?
1: Peut-être avec l'intelligence artificielle.
2: Ça, c'est chercher les poux dans le temps meilleur.
0: Peut-être avec l'IA, t'as raison.
2: Tu cherches les poux.
0: Effectivement. Hey, c'est vendredi, c'est notre dernière. C'est sûr. Attendez-vous à ça. Là. C'est sûr qu'il va y avoir un brin de folie là, dans cette émission-là. Mais je tiens à vous saluer. Les auditeurs qui prennent le temps de nous écrire. Nancy, bravo, trio matinal. Vous avez fait une très belle job. Bon été. Hey, merci beaucoup.
2: Merci.
0: C'est tellement gentil. Bon matin. À Saint-Joseph de Beauce, il y a du brouillard très, très intense. Paraîtrait. Donc, soyez prudents si vous êtes en déplacement dans ce secteur-là. Bon vendredi, gang de feu, ça c'est Gaétan. Il y a quelqu'un qui dit fondue sur le patio.
2: Oui.
0: On fait ça, nous.
2: Mais oui, puis en camping, fondue l'été, là, waouh, quel paradis.
0: Hey, ça, là, j'ai vu ça passer pour la première fois la semaine passée, ces réseaux sociaux. C'est William Cloutier. C'est ça, William Cloutier, qui a déjà fait Star Academy puis qui a fait Big Brother, célébrité.
2: Il a fait un concours de chant, là.
1: Oui, il a fait Big Brother. Je pourrais pas te dire le show de chant, là, de chansons.
2: L'école
1: là,
2: des fans avec
1: Mais oui, bref, il était à Big Brother, ça, c'est sûr.
0: Il a fait. Ouais, c'est ça, Big Brother, célébrité. Puis je sais qu'il s'est lié d'amitié avec une amie à moi, Pascal Marino. Super chic type, là. Moi, je le connais pas personnellement, mais il paraîtrait que c'est vraiment un chic type. Puis il fait une vidéo. Il est avec sa blonde. Sont en camping. Et clairement, à côté de sa blonde, est en train de préparer le souper, de couper des petits légumes. Et il y a de la viande à fondue. Puis au moment où je regarde la vidéo, je fais. Hey, c'est vrai que c'est une bonne idée.
2: C'est le meilleur plan.
0: C'est
2: camping.
0: Pas si compliqué. En plus, avec tu traînes déjà de toute façon le petit four avec le gaz propane.
2: Tu peux faire ça ou celui qu'on voit des fois dans les relais de motoneige, puis tout le clac avec la petite bonbonne. Là,
1: oui.
2: Puis,
1: bon, très merci. Populaire, très.
0: Ah ouais.
2: Au bruit, tout le monde a catché.
0: Ouais. Parce que moi, j'ai pas vu ça.
2: C'est un genre de petit rond propane.
0: Ouais.
2: Vraiment léger. Je sais pas avec l'inflation, mais ça valait il y a 3 ans 20$.
0: Genre Canadian Tire. Là.
2: Genre.
0: Ouais. OK.
2: Puis t'achètes une petite bonbonne, puis cette bonbonne-là, tu la places dedans, puis le clac, c'est que ça clique à un moment donné.
0: C'est que ça clique au lieu de visser comme la
2: exactement.
0: Petite bonbonne de propane.
2: Puis tu vas aller chercher ton degré là, de flamme qui va sortir. Tu mets un chaudron bien normal, pas induction, là, mais bien normal sur ton petit poêle, puis tu fais autant de la fondue que ben d'autres choses parce que tu peux grader ton feu. C'est la meilleure affaire.
0: Ouais. Parce que, tu sais, nous, on a encore le bon vieux Coleman. Là. Ça, les gens qui font du camping vont reconnaître aussi là, le bon vieux Coleman vert avec deux ronds.
2: Il est pratique parce que t'as deux ronds.
0: Au gaz, oui, c'est ça en plein
2: ça.
0: Tes
2: œufs, ton bacon.
0: C'est tellement parfait. Puis ça, c'est l'idéal. Puis même si vous prenez des prêts à camper, ouais, parenthèse dans parenthèse. C'est-tu le fun de la radio parler? On a du temps pour jaser. Parenthèse dans parenthèse. Si vous prenez un prêt à camper de la CEPAC, et que vous avez un petit four comme ça, un petit poêle comme ça, en fait. Donc, soit un rond ou deux ronds, comme Pascal décrivait, là, traînez-le, pareil. Parce que il y a certains parcs de la CEPAC qui ont décidé de changer leur rond. Quand tu loues un prêt-à-camper, je sais pas si vous avez déjà loué ça, mais avec la petite famille, c'est extraordinaire. C'est arrivé.
2: C'est glamping, là, tu
0: vois. C'est ça. T'sais, la vaisselle est déjà là, la tente est montée sur une base de bois, puis c'est une tente, c'est ça. C'est une espèce de grosse toile militaire, là, au fond. T'as tout l'équipement. Et avant, à l'extérieur, t'avais aussi le poêle. C'était deux ronds en spirale, là, comme les poêles qu'on avait quand on était petit. Là. Là, maintenant, ils ont changé ça pour deux ronds qui sont comme en vitraux céramiques, au fond, mais sont à induction.
2: Mm-hmm.
0: Puis ce qui arrive avec un poêle à induction, c'est que si ta cafetière italienne n'est pas aimantée dans le fond, ça ne marchera pas.
2: Ouais.

0: tu mets ça dans un sac à dos, puis tu as ta petite bonbonne, puis tu peux acheter une mini, puis tu peux te faire ton chaudron de pré-manger, genre que tu ajoutes juste de l'eau. Tu peux faire du café là-dessus. Tu peux... C'est tout petit, là. C'est super léger. MSR, en fait.
1: Ouais.
0: Ça, là, à vie, c'est un investissement qui va te servir.
1: Non, mais c'est sûr que, tu sais, c'est ça. Si vous faites... Puis textez-nous si vous faites du camping.
0: Non, là, mais...
1: non, non, mais c'est le genre d'équipement que ça vaut la peine de s'acheter, puis ça vaut la peine de jaser avec vos amis. Puis je sais pas ça, si c'est quelque chose que vous faites aussi. Tu sais, nous, on fait rarement du camping seul, la famille ensemble. Souvent, quand on part, comme notre premier week-end de vacances là, qui s'en vient, là, pas en fin de semaine, l'autre, on part une gang d'amis ensemble avec les enfants puis tout ça.
2: C'est le fun. Ouais.
1: Mais ça fait en sorte qu'au fil du temps aussi, il y a de l'équipement qu'on n'achète pas en double pour rien.
2: Mais non.
1: Parce que je sais que Vincent, il a la petite table parfaite pour mettre deux poils l'un à côté de l'autre puis installer tout le petit setup de vaisselle. Bon, mais parfois, on n'achète pas ça. T'sais. La tente moustiquaire, une fois que tu en as une ou deux, mettons que tu es une grosse gang, tu n'as pas besoin d'en avoir plein. Fait que ça vaut la peine, cet équipement-là, des fois, à la limite même de l'acheter à la gang puis de dire, ben regarde, moi, je vais l'entreposer chez nous dans le garage puis si tu pars en camping puis je suis pas là, ben tu m'appelles puis tu viens chercher la tente moustiquaire. Puis, parce que c'est du matériel qu'on utilise quand même peu là, dans
2: une
1: année.
2: Ça va être une, deux semaines dans l'année au final.
1: Même si tu fais vraiment beaucoup, beaucoup de camping, j'ai des amis, moi Geneviève et Sam, qui en font vraiment beaucoup.
2: Ah ouais,
1: mais ils partent peut-être, je sais pas, 4-5 fois dans l'été, mettons, dans la saison complète. Mais dans notre cercle d'amis, ils sont considérés comme ceux qui en font probablement le plus. Bref, tout ça pour dire qu'on est parti de votre intervention en ondes dans l'émission. On a jasé l'intelligence artificielle. On vous remercie de nous écrire par texto et d'être là. Il y a des textos qui rentrent encore sur l'intelligence artificielle, justement. Beaucoup d'épisodes de la série Black Mirror
0: peur.
1: Ça, effectivement. Si vous avez jamais écouté ça, commencez peut-être pas ça un soir tranquille, un mardi, mettons, en vous disant « Ah, moi, écoutez un petit peu à la télé avant d'aller me coucher. » Ça se peut que ça vous tourne dans la tête pas mal, mais c'est excessivement bon. Le film Adele, effectivement, avec Al Pacino aussi, en 2002, on nous envoie ça par texto. Il avait créé une chanteuse avec l'intelligence artificielle. Blade Runner, évidemment, ça parle de ça aussi. Bref, ben des films qui nous rappellent à quel point, il me semble qu'on la connaît la fin de l'histoire, mais c'est pas grave, on s'en va là pareil. En TGV, là. C'est ça qu'on a décidé.
0: Il
1: ne
0: sera pas content.
1: Non.
2: Bon.
0: Toujours là pour une petite joke d'actu. Désolé pour ceux qui maïssent.
1: Pour ceux qui taïssent, voyons.
0: Non, mais tu sais, ça peut être dur là, d'avaler son premier café et d'avoir une joke dessus sur le PQ. Là.
1: Hey, vous écoutez quand même une émission d'actualité. Là.
2: Oui, on informe les gens.
1: Oui, c'est ça. Là. Tout est dans l'équilibre. Je fais un petit tour de la météo. 17 degrés actuellement à Québec. C'est nuageux, là, nous aussi, du côté de Le Bourgneuf. Il y a un faible 30 % de probabilité d'averse aujourd'hui. Est-ce qu'il y a encore le nappe de brouillard qui devrait se dissiper ce matin? Donc, la personne qui nous a écrit là, pour Saint-Joseph-de-Beauce, ça devrait se tasser, ça aussi. On pourrait atteindre jusqu'à 30 degrés avec le facteur humidex. Demain, scénario assez similaire à aujourd'hui. Un petit peu plus chaud, 26 degrés, ce qui fait en sorte que là, on a rajouté le risque d'orage en après-midi, mais ça n'aura pas lieu parce que ça ne peut pas avoir lieu. Parce que moi, demain, je vais au village vacances Valcartier. Ah, il n'y a rien de tout ça qui va se passer. Et c'est ainsi que ça va se passer. C'est moi qui décide. Ça va être 19 degrés dans la nuit de samedi à dimanche. Et dimanche, peut-être quelques gouttelettes avec 23 degrés. Encore là, copier-coller avec lundi. Et retour du beau temps, le soleil mur à mur, ça serait mardi prochain. Pour l'instant, c'est ce qu'on prévoit. Je pense beaucoup, quand je parle de la météo, des gens qui étaient en semaine de vacances, c'était deux semaines de la construction. La première a été vraiment, vraiment magnifique. Cette semaine, c'est sûr que ça a été un petit peu plus gris, mais somme toute, je serais curieux de vous lire par rapport à ça. J'espère que les gens ont profité de l'extérieur quand même. Parce que le nombre de fois où on a annoncé, ouais, il y a peut-être un petit peu de pluie, il y a peut-être, puis qu'il n'y en a pas eu, finalement, ou presque pas. C'était très, très, très passager. Même si c'est une semaine, c'est ça qui est un petit peu plus nuageuse. Ça n'empêche pas le fait que ça a été une magnifique semaine sur Québec. Un peu plus frisquet ce matin, par exemple. Je ne sais pas si vous avez pogné.
2: Je trouve les matins, c'était quand même frais là, cette semaine. Il y a mercredi qu'il y a eu un peu de pluie ici et là, mais sinon, les autres journées, moi, je pense pas que j'ai vu tant de pluie que ça.
0: C'était les matins de camp de jour. Moi, j'ai un grand souvenir clair dans ma tête où quand je partais au camp de jour, c'était le coton ouaté, puis tu avais froid un peu malgré ton coton ouaté, puis après deux heures, tu l'enlevais. Après les chansons, là.
2: Ben, c'est ça. Oui.
0: Renard, la moufette. Mais
2: on s'ennuie pas de ça. Hein?
0: Oh,
2: les chansons à répondre, là, tout ça, le lion étalé, je sais pas quoi.
0: Il y a des crocodiles et des orangs-outans. Tu as le chanteur, toi, t'étais pas moniteur de chansons de.
2: Il connaît, là.
1: J'étais moniteur au patrouille de Charlebourg, mais nous, on avait

0: à l'époque, puis encore là, s'il y a des auditeurs qui sont d'anciens, anciennes du patrouille de Charlebourg, textez-nous 971-1021. Nous, on avait le frère Paquette. Qui était...
1: Un frère au patro?
0: Oui, parce que c'était la congrégation des frères de Saint-Vincent-de-Paul qui était propriétaire des patros à l'époque.
1: Okay.
0: Et le frère Paquette, il y avait des congrégations, la congrégation religieuse, puis il y avait une communauté aussi à une certaine époque quand même dans les patros.
1: Là, vous chantiez Jésus, brebis de Jésus.
0: Non, non. Okay. Non, non. Cette chanson-là n'existe pas. De un. 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Let's go. Mais non, c'est qu'il y avait un prêtre, un père par patro. À l'époque, quand j'étais jeune, c'était comme ça. Tu sais, vu que c'était la congrégation qui était responsable des patros, ils voulaient avoir un représentant sur place. Frère Paquette, qui était un homme vraiment extraordinaire, là, puis, tu sais, je comprends la réaction des gens, des fois, quand on parle de ça, avec tout ce qui se passe, encore même là, présentement, dans l'actualité. C'est un sujet qui est très, très sensible, mais le frère Paquette était un homme qui était excessivement bon. Et lui, avant que le rassemblement commence, le matin, c'était toujours lui qui montait sur scène, prenait le micro et venait faire a cappella toutes ces chansons-là.
1: T'sais. Monsieur Paquette était un showman.
0: Oui, les fourmis marchent deux par deux, oura, oura. Puis là, ça pouvait durer peut-être 10-15 minutes.
1: Ses fourmis?
0: Sa ronde de tout, non, okay. Pas juste les fourmis. Il y avait sa ronde, puis là, il partait, puis on faisait un rappel, puis là, il revenait. Ouais. Puis là, quand il revenait, il chantait « Jésus, brebis de Jésus. »
1: Je le savais.
0: Tout le temps.
1: Je le savais.
2: C'est sûr que... Le...
1: Il faisait semblant qu'il allait pas en pousser une sur Jésus. Hein, puis après ça, il revenait en rappel.
0: Regarde, Isabelle Ouellette qui texte « Frère Paquette, Antiken, Lifeboy. » Oui, effectivement, ça, c'était un des personnages qui était bien populaire pendant les thématiques, qui étaient comme des petits sketchs qui étaient faits au rassemblement de fin de journée.
1: Hey, vous deviez être content, les animateurs, de laisser ça au Frère Paquette.
0: Ben, écoute,
1: Ave, Frère Paquette. Alléluia. Notre sauveur.
0: C'est que ça... Ça a quand même changé, puis je sais pas si c'est comme ça dans tous les patros, mais tu sais, là, mes enfants vont au patro Rocamadour, moi, en ce moment, là, parce que c'est plus près de chez nous. Sont peut-être, je sais pas, 150, 200 enfants à y aller. Quand moi, j'étais moniteur et assistant au patro de Charlebourg, dans le gymnase, on était 1200 des étés. Là.
2: Hey, baba.
0: Il y avait du monde qui rentrait là.
1: C'est sûr qu'il en perdait 3-4.
0: Ben, il y avait... c'est arrivé des histoires de... il est rendu 1h30, puis... « Hey, Félix, t'étais où? »
2: Ah ouais, hein?
0: OK. T'es revenu juste avant que maman arrive. C'est super.
1: Super, merci, Félix.
2: On te remercie.
0: Merci, Félix, pour la participation. Mais là où je m'en allais avec ça, c'est que il y avait moins de camps spécialisés qu'aujourd'hui aussi à l'époque. Fait que je pense que c'était plus concentré dans les camps de jour.
1: Là, ben oui.
0: Mais il y avait un sentiment d'appartenance aussi avec les patros. Tu sais, t'allais là comme jeune, puis souvent rapidement, t'avais hâte de devenir assistant moniteur, puis tu restais longtemps. Ce sentiment d'appartenance-là, c'est sûr que je suis plus dans dans game non plus. Je le sens quand même un petit peu moins. Nous autres, quand on prenait un job comme assistant, comme moniteur là-bas, fallait qu'on passe l'été là. On n'avait pas le droit de prendre de vacances.
1: Mais il y avait des listes d'attente. Moi, j'ai jamais réussi à rentrer pour être monitrice dans un camp de jour. Fait que j'ai fait de la poutine pour les alcooliques qui savaient puis qui avaient le goût de manger quelque chose de gras le lendemain pendant longtemps.
0: Ouais.
1: Puis j'ai rien regretté. Mais je me rappelle d'une année où je veux donc bien être monitrice.
0: Ben, c'est parce que c'était les jobs de rêve. Ouais. Nous, ça, tu sais, tu passes ton été à être payé, mais à l'extérieur.
1: Coppertone.
0: Ben oui, à jouer dehors. C'est ça, puis sauveteur. Tout le monde voulait faire ça. C'était les jobs de rêve quand nous, on était jeunes. Puis les sauveteurs, en plus, c'était tout le temps plus payés que nous autres.
1: Oui, mais c'est parce qu'ils jouent. Tu sais, je veux dire, s'il y a quelque chose à faire, c'est sauver une vie.
0: Ouais,
2: c'est ça. Il y en a qui chantent des chansons, puis il y en a qui sauvent des vies.
1: Qui mouchent des enfants. Tu sais.
0: Quand t'as 15 ans, hey, je l'ai retrouvé, Félix, OK? OK, rappelez-vous, s'il vous plaît. Mais bref, tout ça pour dire que c'était des étés. Extraordinaire. On a tellement parlé de beaucoup d'affaires, monsieur.
1: Tout le monde est là, 88-971-1021. Êtes-vous encore là? Parce que moi, j'ai l'impression que oui. Là.
2: Mais moi, Nathan, j'ai juste une question pour toi.
0: Vas-y donc.
2: C'était quoi ton nom de moniteur?
0: C'était mon nom.
1: C'était Nathan.
0: On n'avait pas ça, nous.
2: Tu t'appelais pas genre Oreo?
1: Moïse.
0: Non, il n'y avait pas de... Mon Dieu.
2: Noé?
0: Il n'y avait pas de...
1: Pierre?
2: Pas Judas, quand même.
0: Non, mais moi, j'étais petit, fait que c'était Zaché.
2: Ah, d'accord.
0: C'était Zaché.
1: Qui séparait les eaux dans la piscine?
0: C'était Moïse.
1: Qui amenait les chats de ruelle deux par deux?
0: C'était Moïse qui était aux 10-11 gars.
2: Attention aux chats de ruelle, on va se parler de rage tantôt.
0: Oui,
2: faut faire
0: c'est
2: attention,
0: vrai. Eh hey, mon Dieu, OK. C'est un brin dissipé, mais on pourrait revenir sur plus tard dans l'émission aussi, parce qu'il y a un article vraiment intéressant dans l'Urbania qui est paru par rapport à ça, sur les pires noms de camps
2: ah,
0: de,
2: oui, hein?
0: de jour aussi.
1: Tout est dans tout. en ce moment dans la conversation autant la rage que des articles de nom de camp.
0: On va partout, OK? Vous comprendrez, puis ça va être comme ça aujourd'hui. Là, ce qu'on va faire, c'est une courte pause. On va se replacer, nous autres.
2: Ouais, ouais.
0: Et puis, on va revenir. On est là pour vous accompagner jusqu'à 10 heures. Ça s'appelle Marceau le matin, cette émission-là. Yannick Marceau, lui, va être de retour dans deux semaines. Non, dans une semaine à partir de maintenant. Donc, le 10 août prochain, ouais, avec la formule régulière. Nous, c'est notre dernière en trio ensemble. Mais vous deux, vous allez être là la semaine prochaine avec Jeff Fortin, qui sera avec vous pour compléter le trio.
1: On retourne à l'école la semaine prochaine. Là, c'est notre dernière journée de camp de jour, vu que c'est toi qui anime.
0: Oui, exact. C'est ça.
1: Puis j'ai une petite question.
0: Oui.
1: J'ai pas besoin de pause. On fait quoi avec ça? Moi, je suis prête à continuer.
0: OK, garde-moi, Pascal, garde-moi dans les yeux.
1: OK.
0: Sais-tu qu'est-ce qu'on m'apprenait, moi, quand j'étais moniteur? On me disait ignorer le cas défi. Ignorer.
1: Déni volontaire.
0: Le cas défi.
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0: 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On est très content d'être avec vous ce matin. Je le rappelle, notre dernière avec ce trio Pascal CV, Alex Laramé et moi-même, Nathan Meilleur. Un de nos sujets de conversation depuis deux semaines, c'est les beds.
1: Oui.
0: De cette émission-là. Les beds pour les auditeurs, auditrices qui se joignent à nous. Puis là, vous dites, quand tu parles de beds, je comprends pas de quoi ils parlent. C'est ce que vous venez d'entendre, ce qu'on entend là.
2: La petite trame sonore, là, lorsqu'on entre.
0: Donc, on entre en onde et il y a tout le temps un bonjour, bon matin. Vous écoutez Marceau le matin, puis là, il y a une toune qui part. C'est juste que la sélection des tounes, c'est pas du miel, là.
3: C'est une demande de...
2: C'est très Marceau.
0: C'est voilà. Marceau. Ça y va par là. Et là, je vous avais... vous avez promis au début de la semaine ça, puis je ne l'ai pas fait parce qu'on le trouvait plus dans la machine. C'est que le premier bed de l'émission, c'était Wild Side, c'est ça, de Motley Crue. Puis je vous ai parlé, pour ceux qui nous écoutent déjà depuis un moment, du probablement un des plus beaux cadeaux que j'ai reçus dans ma vie. Assurément dans mon top 3 des plus beaux cadeaux que j'ai reçus dans
3: Après
0: la vie.
3: Après tes enfants, c'est ça ton top 3?
0: Ouais,
3: oui,
0: c'est ça.
3: Tu viens de te sauver.
0: Oui, j'ai eu deux enfants. Et ce cadeau-là, c'est notre collègue Mathieu Marcotte, que vous connaissez très, très bien, qui a la chance d'avoir Tommy Lee en entrevue. Et à la fin de l'entrevue, il dit « Hey, moi j'ai un de mes amis, co-animateur, il joue de la batterie, c'est un grand fan de toi, tu pourrais-tu le saluer? » Voici la salutation que j'ai de Tommy Lee, le vrai de vrai, là.
4: Hey, fuck you, Nathan Mayer!
0: C'est-tu pas... extraordinaire, ça. Puis, j'ai l'antipode complètement. Je sais pas si ça, je vous ai déjà fait entendre ça aussi.
2: Non, mais on veut l'entendre.
0: OK, regardez, je prends deux petites secondes pour le trouver.
3: Dans le fond, Mathieu, son fun, c'est de te créer une salutation par plein de personnalités publiques.
0: Non, pas du tout. Ça, c'est une autre affaire. Okay. C'est vraiment Tommy Lee. Il sait que je suis un fan de Motley Crue, que je suis un fan de Tommy Lee. Donc, il demande à Tommy Lee, à la fin de l'entrevue, il y a une version longue de ça quelque part, okay, où on entend Mathieu lui expliquer tout ça au téléphone. C'était lors du passage de Motley Crue dans le cadre du Festival d'été de Québec.
2: Ben oui.
0: Et ça donne donc ceci.
4: T'sais. Hey, fuck you, Nathan Mayer.
0: Fuck you, Nathan Mayer. Et complètement à l'opposé de ça, j'ai la chance d'avoir en entrevue la grande Jeannette Bertrand pour son 100e anniversaire.
2: Ben oui,
3: il y a
2: encore au Québec.
0: Écoute, c'était extraordinaire. Et moi, à quel point je dis pendant l'entrevue, tu sais, vous avez pas idée comment, tu sais, moi, mes parents écoutaient L'amour avec un grand A quand j'étais petit. Tu sais, je fais partie de la génération d'hommes qui a grandi avec vous et qui réfléchit probablement les relations humaines et les relations hommes-femmes ou les relations de couple en général vraiment différemment parce que vous avez été marquante à ce point-là. Donc, autant j'ai Tommy Lee d'un bar qui m'envoie promener que j'ai ça aussi.
5: Nathan, t'es un ange.
3: De Jeannette Bertrand.
0: Qui me dit que je suis un ange.
3: Oh,
0: t'sais.
3: Wow! T'as-tu connu dans toute ton entièreté?
0: Vous imaginez-vous? Elle m'a connu, ben ça a duré un bon 6 minutes, cette entrevue-là au moins. Là.
3: Oh oui, c'est plus que plusieurs dates ici à Québec. Là.
0: On a eu le temps de faire le tour quand même de bien des affaires.
4: Nathan Mayer.
0: Mais c'est ça.
5: Nathan, t'es un ange.
0: C'est deux. Ça,
2: faut
0: c'est
2: le faire, avoir les deux spectres.
0: Écoute, c'est les plus beaux cadeaux de ma carrière professionnelle de toute ma vie, là, à quel point je peux avoir ces deux affaires-là dans ma chine. Donc bref.
3: C'est les deux sons que t'entends sur tes épaules, le diable.
0: Oui,
3: là,
0: oui.
3: Ça va pas. Fuck you, Nathan Mayer. T'es un ange, Nathan.
0: C'est extraordinaire, là, ça, parce qu'on est un groupe de parents vraiment proches quand même avec nos enfants qui vont à l'école, okay, le groupe de mon plus vieux. Puis à un moment donné, on avait fait un 5 à 7, puis j'avais fait entendre ça. Fait que j'avais des parents qui arrivaient le matin en même temps que moi à l'école à pied, tu sais, puis me regardaient de l'autre bord de la rue, puis ils essayaient de pas le dire trop fort, mais ils étaient comme
3: « Fuck you, Nathan Mayer! »
0: Ça avait créé un mini-mouvement. Bref, on est chanceux de pouvoir faire ce métier-là dans la vie en tout temps, puis ce genre de petit cadeau-là vient juste ajouter du glaçage, du crémage sur le gâteau. 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Évidemment, étant donné qu'on est 100% parlée, ça fait en sorte qu'on vous livre l'actualité. Et là, on est rendu là. On va faire un grand tour de ce qui retient l'attention aujourd'hui.
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2: Si jamais vous avez à appeler la ligne téléphonique d'Info Santé cet été, ben je vous préviens, ça risque d'être un peu plus long avant que vous réussissiez à parler à quelqu'un. C'est qu'Info Santé est vraiment débordé depuis le début de l'été, particulièrement depuis le début du mois de juillet. C'est ce qu'on peut lire ce matin dans la presse, puis on rapporte même l'histoire d'une femme qui perd la vision dans son œil gauche, hein, quand même inquiétant. Elle appelle Info Santé et ça a pris 3 heures avant de réussir à parler à quelqu'un. Santé Québec explique qu'il y a une forte hausse du volume d'appels depuis le début du mois de juillet. Selon les informations là, qu'on a, c'est 183 000 appels qui ont été reçus depuis le début du mois de juillet. Là, j'ai fait le calcul pour vous en 30 jours, là, si on enlève aujourd'hui, évidemment. C'est plus de 6 000 appels par jour quand même qu'on reçoit. Puis c'est une augmentation de 32 % par rapport au volume de l'an dernier là, pour la même période, donc durant le mois de juillet. Selon les données, le temps d'attente moyen était de 53 minutes l'été dernier. Pour le mois de juillet cette année, il est rendu à 1h29 minutes. Donc ça, c'est la moyenne. Donc évidemment, il y a la femme qui est rapportée dans l'histoire de la presse, elle a attendu 3 heures. Il y en a que c'est peut-être un petit peu moins long. Évidemment, ça dépend du moment que vous appelez, là, mais en moyenne, 1h30, ça commence à être long. Puis c'est une tendance qui est quand même inquiétante. Au mois de juillet 2023, on attendait en moyenne 28 minutes. Donc là, on est rendu à 1 heure de plus en seulement 3 ans. Donc, bref, si vous avez à appeler le 811, là, Info Santé, ben prenez votre mal en patience. Littéralement, là, ça risque de prendre un petit peu plus de temps. Autre dossier là, ce matin du côté de TVA Nouvelles. C'est le gouvernement Carney qui prévoit d'envoyer 10 millions de dollars pour aider des entreprises dirigées par des femmes réfugiées ou handicapées en Jordanie. Le problème, c'est qu'Ottawa est incapable d'identifier quel organisme et combien d'organismes recevront cette somme. Le projet est baptisé « Nourrir, faire progresser et soutenir les micro-entreprises à fort potentiel dirigées par les femmes ». Je vous rappelle, 10 millions de dollars jusqu'en 2030 pour des entreprises là, du côté de la Jordanie. Là, ça commence à être loin. Du côté d'Ottawa, on nous explique qu'Affaires mondiales Canada, c'est l'organisme qui chapeaute là, ce genre d'initiative, ben, ne tient pas de liste des entreprises ou des personnes qui pourraient être admissibles à un soutien là, dans le cadre d'un projet. Donc ici, on parle justement de soutenir des entreprises du côté de la Jordanie. On ne sait pas non plus quelle portion du 10 millions va réellement aller sur le terrain puis combien va servir à des frais administratifs. On nous indique simplement qu'Affaires mondiales Canada gère les projets, mais ne tient pas de détails de comment l'argent est dépensé. Néanmoins, on nous indique là, dans l'article là, qu'on s'assure qu'on a des exigences rigoureuses en matière de diligence raisonnable pour s'assurer que le financement est utilisé à de bonnes fins. Il faut savoir aussi qu'Ottawa a beaucoup de programmes de genre là, un peu méconnus, notamment 6,2 millions envoyés en Colombie pour un projet d'adaptation écosystémique sensible au genre. 13 millions de dollars envoyés vers l'Éthiopie pour aider de petites entreprises sexo-spécifiques et 8,2 millions au Vietnam pour donner un coup de pouce aux producteurs de riz et à intégrer l'égalité des sexes et réduire les émissions de GES. Donc, sachez que pendant qu'ici, on manque d'argent, des nids de poules un peu partout, ben le gouvernement fédéral lui envoie des millions de dollars dans des initiatives comme ça, là, un peu
3: mais
2: partout dans le monde.
3: Ça sert à quoi? Moi, je me suis souvent dit que si on faisait ça, il y avait une retombée économique en arrière ou une retombée de conversations diplomatiques, d'alliances diplomatiques.
2: Avec la Jordanie, là.
3: Il va falloir m'expliquer un petit peu plus, là. Parce que cette nouvelle-là, je cherche encore qu'est-ce qu'on va chercher. C'est impossible qu'on s'envoie des enveloppes budgétaires de ces sommes-là pour rien, là. Pour être aussi niché dans notre application.
2: Ouais, parce qu'on s'entend justement, ouais. Là, on parle de programme, c'est pas hein, on aide toute la population, là, t'sais, notamment t'sais, programme d'adaptation écosystémique sensible au genre, là, je veux dire. C'est pas tout le monde
1: non,
2: qui se qualifie.
1: C'est ça. Ou le sexo spécifique là, ouais. Qui a retenu notre attention, là, qui qualifie ce qui est organisé, différencié ou propre à chaque sexe biologique. Ça, c'est sur le site de la vitrine linguistique. La question que je me pose par rapport à ça, est-ce que ça pourrait être des ententes avec d'autres pays? T'sais, je vous donne un exemple. C'est vraiment un exemple là, qui n'existe pas. Là. C'est vraiment juste pour exposer mon point. Mais mettons qu'on est en pourparlers sur différents points avec la Chine actuellement. Ouais. Et là, qu'il y a quelqu'un du gouvernement de la Chine qui dit « Ouais, nous autres, on a fait une promesse justement d'une enveloppe budgétaire pour la Jordanie là, concernant des recherches sur le sexo spécifique. » ce qui nous aiderait parce qu'on ne veut pas payer le montant total, finalement, c'est embarqueriez-vous le Canada dans l'enveloppe budgétaire de
0: ah ben oui, on pourrait faire ça. Tu sais, quand tu parlais de relations diplomatiques, est-ce que ça peut être ça qui est en lien avec ce genre de versement de fonds-là? Parce que c'est sûr que c'est un des trucs qu'on reproche à Mark Carney, le fait qu'il est rarement au Parlement parce qu'il est tout le temps un peu partout.
2: Oui, il fait beaucoup de voyages diplomatiques.
0: Ah, c'est ça. C'est beaucoup de déplacements diplomatiques. Mais en même temps, je pense qu'on est à une époque où, vu ce qui se passe avec les États-Unis, c'est bien personnel comme opinion, là. Mais c'est une bonne chose d'avoir des représentants du gouvernement Carney au Parlement puis d'avoir un premier ministre canadien qui continue à se promener pour faire « Hey, moi, je vais continuer à les serrer des mains puis créer des ponts » parce qu'avec le voisin d'en bas, finalement, c'est jamais safe, là. La chaîne débarque à tout bout de champ dans le...
2: Mais créer des liens avec l'Éthiopie?
3: Ça va toujours servir. En ce moment...
0: Mais c'est pour ça que mon point,
3: vous
0: c'est...
3: Vous avez combien de temps?
0: C'est pas nécessairement directement avec l'Éthiopie. Vous comprenez? Mon image mais était peut-être pas claire. Hein?
3: Wow,
0: avec un autre pays, mettons...
3: Mais il faut que ça donne quelque chose.
0: Mais c'est ça, mais avec un autre pays... Mettons, tu sais, moi, je veux faire de la business avec toi, Pascal, là, OK? Mais en même temps, tu me dis, écoute, on peut faire de la business ensemble, mais ce que tu me demandes comme montant pour qu'on fasse de la business ensemble, mettons, c'est à peu près 50 millions. Ce 50 millions-là, moi, actuellement, il est dans une enveloppe budgétaire parce que j'ai promis que j'allais aider Alex. Moi, j'ai aucun rapport avec Alex, j'ai aucun lien avec Alex. Mais si je te fais la promesse, ben regarde, on va couper la poire en deux, je vais donner 25 millions dans cette enveloppe-là, ça va libérer, toi, un 25 millions que tu pourras peut-être réinvestir chez nous. Pour l'instant, c'est le même montant qui passe comme de la poche gauche à la poche droite, je le comprends, mais ce 25 millions-là qui vient de l'extérieur, qui est investi chez nous, représente combien par la suite en retombées économiques?
3: Mais c'est ça, c'est que souvent, tu fais pas ces ententes-là sans qu'il y ait quelque chose en arrière. C'est impossible.
0: Ben, c'est
3: impossible
0: ça,
3: d'investir.
0: C'est...
3: Mais c'est là où que ça devrait être expliqué parce qu'en ce moment, la seule chose qu'on a, c'est où est-ce qu'ils ont investi, puis c'est hyper niché dans l'incompréhension de la chose, là. Puis je pense que c'est pas comme ça que tu vas convaincre ton peuple que t'es allé mettre de l'argent au bon endroit. Puis la course à l'Afrique, mettons qu'on va résumer ça en deux minutes, là. La Chine, depuis plusieurs années, est extrêmement investie en Chine. C'est des écoles, c'est des hôpitaux, c'est des routes, c'est des infrastructures qui sont construites par la Chine parce qu'il y a beaucoup de minéraux extrêmement prisés dans les sols. Il y a beaucoup de main-d'œuvre aussi. À piètre qualité salariale, là,
2: ouais.
3: Ils se font exploiter.
2: Ouais,
3: mais en donnant plein d'infrastructures, l'Afrique se doit de collaborer avec la Chine. T'sais, pour eux, ils sont bien contents, puis ils se disent, qu'est-ce qu'on peut vous donner en retour? Ben, main d'œuvre et tout ce qui est ressources qu'on peut trouver sur notre territoire. Puis eux, ils ont pris énormément d'avance, ils l'ont fait à la chinoise, mais c'est regardé de haut. La Russie aussi est très imprégnée et intégrée du côté de l'Afrique en ce moment. Fait qu'est-ce que le Canada a envie de conclure des liens diplomatiques avec l'Afrique, ce qu'on a rarement vu auparavant, à part de l'aide humanitaire.
2: Oui, ben, c'est plutôt rare. Là.
3: Peut-être qu'ils voient ça aller puis ils se disent, hey, nous autres aussi, on va essayer d'avoir certaines relations parce qu'on va perdre une course diplomatique dans plusieurs années. Ce qu'il faudrait quand même donner un petit peu plus de chair autour de l'os dans ce type d'investissement-là parce que au quotidien, nous, quand on entend Alex nous dire ça, on saigne du nez.
2: Ben, c'est surtout considérant que les besoins au Canada sont criants à plein d'égards, autant en santé, tous les problèmes en infrastructure. T'sais, on parlait du TGV un petit peu plus tôt, mais ça va coûter des milliards de dollars. Puis là, on envoie des millions de dollars dans d'autres pays pour des raisons qui restent un peu inconnues.
3: Exact.
2: Ça pose des questions, puis je pense que le peuple canadien aurait raison de poser des questions sur ces dépenses-là.
0: Tu vois, OK, c'est vraiment des recherches poussées, là, mais en même temps, ça va vous montrer, autant vous, collègues de travail, que auditeurs, auditrices, comment mon cerveau fonctionne un peu. pourquoi l'Éthiopie? Bon, le PIB de l'Éthiopie là, est estimé pour la dernière année aux alentours de près de 150 milliards de dollars américains. Il y a un taux de croissance quand même autour de 10,2% annuellement. C'est quand même beaucoup. Et c'est principalement au niveau de l'agriculture. Ça représente 32%. Il y a l'économie qui cherche à se diversifier actuellement vers l'industrie, les services avec les réformes financières, puis l'ouverture progressive du marché international. Mais on a beaucoup d'exportations au niveau de l'alimentaire. Et tout coûte plus cher dans le panier d'épicerie. OK, mettons qu'on va là. Évidemment, il y a le café, mais il y a beaucoup de céréales de base aussi dans ce secteur-là. Le blé, entre autres, en fait partie. Un des joueurs les plus importants dans le blé sur la planète, c'est l'Ukraine.
1: et l'Ukraine, le blé, oui. Ben, c'est plus difficile dans les dernières années, étant donné la situation géopolitique actuellement.
3: La France, là, pour avoir leur croissant au début de ce conflit-là, moi, j'étais allée faire un tour, puis ce que beaucoup m'expliquaient, étaient plus capables d'avoir l'emblématique croissant parce mm-hmm. que le blé, c'était grand fournisseur, c'est l'Ukraine.
1: C'est l'Ukraine.
3: Fait qu'il a fallu qu'ils développent leur champ puis qu'ils revoient leur importation au complet.
1: C'est quand même majeur, là. T'sais, pas mal plus qu'on pense. Sinon, ben, fruits, légumes, bananes, tous ces agrumes, mangue, selon les zones climatiques, effectivement. Fait que, tu sais, les fruits aussi. Tu sais, il y a quelques années, on faisait l'épicerie, puis c'était une semaine sur deux. Je sais pas si c'était ça chez vous, là, mais il y a une semaine sur deux où ça coûtait plus cher parce que c'était la semaine où tu rachetais des protéines pour fouler le congélateur. Quand t'achetais du bœuf, du poulet, là, ça coûtait cher. Mais la semaine d'après, ben, t'achetais fruits, légumes, les trucs d'accompagnement.
2: Ouais,
1: c'était moins dispendieux. Maintenant, c'est break-even, là. Tu rentres à l'épicerie, ça, tout te coûte cher.
2: Ah, tu rentres à l'épicerie, tu franchis la porte, ça te coûte 100$.
1: C'est ça. En partant, tu sais, parce que les fruits, légumes aussi. Donc, est-ce que c'est peut-être ce genre de lien-là? Puis, comme tu disais aussi, tu sais, par rapport aux différents minéraux, puis minéraux critiques, puis tout ça, d'avoir déjà un pied ou une entente en Éthiopie, y a-tu un pays aux alentours? Tu sais, il y a une raison. Mais vous l'avez bien dit, vous l'avez bien résumé, c'est ce bout-là qui manque. Puis ça, je sais pas pourquoi les politiciens font ça. Pourquoi Mark Carney l'explique pas? Hey, on investit cet argent-là parce qu'éventuellement, on va avoir besoin de tel type de minéraux critiques ou de métaux.
3: Ils se disent, eux autres, ils sont complètement cons. On n'ira pas là, c'est trop compliqué. Excusez, on vient de faire un résumé en 5 minutes. Là. Je pense que nos auditeurs sont pas plus cons que le Canada en entier. Là.
1: Ben non,
3: on est capable de discuter. Puis moi, c'est l'affaire que je pointe du doigt en politique. Puis j'espère qu'au niveau provincial, aux prochaines élections et pour la suite des choses, on ira là. C'est l'explication, la transparence. Bruno Marchand, pour moi, en manque beaucoup dans plein de projets à Québec. Fait qu'imaginez rendu à l'international avec des investissements du type.
2: Ouais. Totalement. On va passer à un autre dossier. Situation.
1: Ouais,
2: on se déplace maintenant à Montréal. Situation quand même inquiétante. Là. C'est deux policières qui ont été tabassées par 4 individus dans la nuit de dimanche à lundi. Et on vient d'apprendre ça. Là. C'est rapporté par TVA Nouvelles. Donc, deux policières qui interceptent des individus. Là. Vraiment, on parle d'une infraction banale au code de la sécurité routière. Selon ce qui est avancé, là, on parle de personnes qui n'avaient pas de casque sur une trottinette électrique. Et là, il y était plusieurs sur la même trottinette. C'est deux choses qui sont illégales. Il faut avoir un casque, puis sur une trottinette électrique, c'est seulement une personne. Donc, intercepte deux hommes. Et finalement, les deux hommes résistent à l'intervention des policières. Et là, commencent à frapper les policières. On parle même que l'un d'eux a réussi à désarmer l'une des agentes. Il aurait pris son bâton télescopique. Ensuite, il y avait deux femmes aussi qui accompagnaient les deux suspects, puis même eux auraient participé vraiment au tabassage là, des deux policières. On indique quand même que les femmes étaient un petit peu moins présentes, là, auraient moins frappé, mais quand même là, impliquées dans cet incident. La bonne nouvelle, si on peut dire là-dedans, là, c'est que les 4 suspects ont été arrêtés. On parle de Mohamed Muntasir, 25 ans, Samir Ben Zerawiya, 25 ans aussi, puis deux femmes de 25 ans et de 23 ans aussi qui ont été arrêtées dans cette histoire-là. Tu sais, du côté de Montréal, on a évidemment eu la fusillade là, qui a fait un mort. Là, on a cette histoire-là de tabassage là, de policières. Donc, ça brasse un peu à Montréal là, pour les agents, les agentes du SPVM. Puis évidemment, ben, c'est pas quelque chose qu'on aime voir. Là. On a aussi des situations dans les épiceries hein, qui sont aux prises avec des vols de viande et de fromage tellement qu'ils vont aller jusqu'à cacher certaines pièces de viande les plus chères parce qu'ils s'y font voler. Mais ce qu'on explique, c'est pas vraiment le pauvre monde là, qui vole pour se nourrir, c'est plutôt des réseaux criminels qui revendent des pièces sur le marché noir, notamment à des restaurateurs. On a notamment Geneviève Grégoire, porte-parole de Métro, qui dit que la viande figure parmi les articles les plus ciblés par le crime au détail organisé, notamment en raison de la valeur élevée de certaines coupes et son potentiel pour la revente sur le marché noir. Sylvain Charlebois, expert en alimentaire, qu'on va recevoir là, d'ailleurs là, vers 7h40.
3: Ouais,
2: exactement. Lui estime que chaque magasin perd de 5 000 à 6 000 $ de produits alimentaires par semaine en raison du vol. Puis selon le Conseil canadien du commerce de détail, on perd environ 10 milliards de dollars par année là, à travers tous les magasins là, dans tout ce qui est le vol. Puis outre la revente à des marchés noirs, on nous dit que certains, ils se cachent même pas, ils revendent ça directement sur Marketplace. Notamment Marc-André Benoît, qui est propriétaire d'un IGA, qui dit que pendant les fêtes, il a même vu du foie de canard à moitié prix en vente sur Marketplace. Donc, les voleurs vont jusqu'à vendre ça.
3: C'est d'une tristesse. C'est qui achète ça sur Marketplace? C'est des gens qui en arrachent financièrement. C'est une détresse financière. C'était caché à 50 % et la dernière place où j'achèterais ça, c'est sur Marketplace. Fait que tu te dis, oui, il y a du monde qui en arrache, qui s'en vont là. Puis quelqu'un a vu le marché. A vu le marché noir de la viande sur Marketplace.
0: Ouais.
3: Je vais taper et voir si je peux pas payer une steak caché là, pendant qu'on se parle.
1: Puis il a décidé de voler ça. Puis, tu sais, ça aussi, ne serait-ce que... tu parles de steak caché, là, c'est un bon exemple. Là, une fois que cette viande-là est volée, elle est entreposée comment exactement aussi, là?
2: Ouais, avant qu'elle soit vendue. Il y a des enjeux de salubrité. Là.
3: Faut que tu te dépêches à la vendre.
1: Ben là, c'est ça. Puis, de ce que je disais ce matin, c'est que oui, il y a le réseau sur Marketplace, mais des fois, ça se passe même dans le parking de l'épicerie.
2: Directement, là, ouais.
1: Directement en sortant. Il y a des gens qui attendent là, puis il y a comme un d'autre qui rentre, puis fait garde, attendez-moi là, tu veux quoi, toi, du steak haché, des burgers, 6 personnes. OK, parfait, je t'en reviens.
3: J'ai pogné de la soupe, des dumplings, j'ai. Contrefilet, j'ai ça. 110 Canadiens pour des contrefilets 10-11 AAA marinés.
1: Il doit avoir, étant donné qu'on parle quand même de crimes au détail organisés, ils doivent être organisés. Puis sur Marketplace, après moi, ça doit être des mots-clés, là.
2: Probablement, oui.
1: Je ne sais pas si vous avez vécu ça autour de vous. Peut-être que vous allez le vivre, vous, chers collègues, dans les prochaines années, si c'est votre intention. Quand tu vends sur Marketplace tout ce qui est en lien avec les tire-laits pour les mamans, quand tu viens d'avoir un bébé, tu ne peux pas écrire tire-lait parce que tu étais comme bloqué de Marketplace. Fait que, étant donné qu'on n'avait pas le droit d'utiliser tire-lait, il y a quelqu'un à un moment donné qui s'est mis à utiliser le terme Voldemort. Fait que si vous tapez Voldemort sur Marketplace, en général, c'est des produits pour tirer le lait pour les mamans qui viennent d'avoir un bébé.
2: Oui, je savais pas ça.
1: C'est ça. Donc, l'utilisation de mots-clés, tu sais, je vous donne cet exemple-là parce que là, c'est pas du crime organisé. Là. Ça, c'est juste des gens qui veulent revendre des outils qui servent plus, puis ça peut aider tout simplement. Tu sais, go, on passe au suivant. Mais il doit avoir des mots-clés, probablement, pour la revente de viande comme ça, parce que sinon, ben, ça serait quand même facile pour la police aussi de mettre la main au collet des gens qui sont derrière ce réseau-là, tu sais, de partir à la base de la pyramide puis de remonter après ça. Mais bref, c'est beaucoup de vols cette semaine, là. On vole des restaurateurs, on vole des fleurs, ça, j'en reviens pas encore. Puis là, on vole de la viande.
2: Ouais. Puis tu sais, là, on a un texto de Jean-Daniel qui nous dit « Maxi à Lauzon, le filet mignon n'est plus là, il est tomahawk. Une photo, faut faire la demande au comptoir là, de la boucherie. » Puis moi, j'avais un de mes amis qui travaillait dans un IGA il y a quelques années, puis il me racontait que vraiment dans le comptoir des viandes, là, c'est le comptoir qui est le plus surveillé. Là. Puis tu sais, un tomahawk, on s'entend, c'est pas donné. Là, fait que tu voles cette pièce-là, ça vaut de l'argent. Là. Fait que c'est de plus en plus surveillé. Puis ça, c'est il y a quelques années. Puis là, tu vois, on nous rapporte ça encore une fois. Fait que c'est en recrudescence.
1: Ça. C'est incroyable. Là. Il y a un paquet d'affaires de même que ça me fait capoter de voir que maintenant, on est obligé de mettre la viande sous clé. Mais à la base de tout ça, c'est comment je dirais bien ça? C'est pas qu'on est en train de devenir nécessairement une société tout croche parce qu'on le veut. C'est parce que, comme tu disais, Pascal, tantôt, il y a des gens à la base de ça qui ont de la misère à arriver puis ils ont besoin de payer la viande moins chère. Ce qui fait en sorte que là, ben, il y a des pas fins qui, eux autres, voient la possibilité de faire une pièce ou deux avec ça et décident d'organiser donc un réseau. Mais tu sais, pour qu'on soit rendu à voler de la viande puis des fleurs, ça va pas bien, là.
2: Non.
1: Fait que je reviens à la nouvelle d'avant, là. C'est sûr que ça passe moins bien quand notre gouvernement nous apprend qu'il investit de l'argent en Éthiopie, là. C'est normal de réfléchir comme ça aussi, là. Puis bien des politiciens qui vont nous dire « Ouais, mais c'est pas les mêmes enveloppes budgétaires. Vous comparez des pommes avec des oranges. » Mais je m'en fous. Je m'en fous de cette réponse-là. Parce que même si c'est des enveloppes budgétaires différentes, du cash, ça se transfère d'une enveloppe à l'autre. Puis là, on est dans une situation où est-ce qu'il y a des gens en ce moment... On m'apprend ce matin avec cette nouvelle-là qu'il y a des gens dans ma ville qui attendent peut-être dans des stationnements d'épicerie au moment où on se parle, là, ou dans une couple d'heures, là, une demi-heure, là, pour être capable de se payer de la viande. Puis là, oui, le tomahawk, le moins cher, là. Mais tu sais, probablement qu'il y a des gens qui, à la base, c'est juste d'avoir un peu de steak haché là, pour nourrir leur famille aussi, là, dont ils ont besoin en ce moment. Là.
3: Des fois, t'es pas un criminel, t'es juste une personne en détresse. T'sais, on le voit, y a un cas qui est arrivé à mon ami en Afrique. Bon, on s'en va en Afrique, mais c'était pas des mauvaises personnes, mais ils ont, et je vois, c'est vraiment spécial comme histoire, mais ils ont semi-kidnappé mon ami. Il y a eu un trafic de transport organisé. Elle est allée dans un autobus, puis le chauffeur a dit, Hey, j'ai un taxi pour toi, tu veux te rendre à. Là, on recule de peut-être 10 ans où c'était moins témoigné, ce genre d'histoire-là. Le taxi n'était pas un taxi conforme. Puis là, semi-violenté pour l'amener à une borne d'un guichet automatique, puis il demandait genre de sortir de l'argent, puis tout ça. Puis elle était séquestrée avec une autre de ses amies pendant cette période-là. Ouais, jamais retournée, comme je vous dirais, dans le petit pays.
1: On peut comprendre.
3: Puis c'était clairement pas des mauvaises personnes, c'était pas des criminels, c'était des gens qui avaient besoin d'argent à ce moment-là. Fait que des fois, t'es pas un criminel, mais la façon rapide de t'en sortir, tu prends de très mauvaises décisions qui ont rien d'encourageant. Là, on veut rien encourager à ça. Mais c'est peut-être ça aussi, ces gens-là, là, au Québec, en ce moment.
2: Oui, la détresse, c'est quand même, c'est quand même puissant. Autre dossier qui inquiète, là, vous avez peut-être vu ça passer dans les derniers jours, là, on en parle de plus en plus. La rage chez les ratons laveurs, ça frappe principalement le sud du Québec, là, notamment l'Estrie et la Montérégie. Mais là, on vient de confirmer un cas de rage de raton chez un chat. Et le chat aurait mordu trois personnes. Ça se passait la semaine dernière à God Manchester, du côté de la Montérégie, là, dans le sud du Québec. Le chat errant a attaqué trois personnes. Puis parmi les victimes, on retrouve un enfant. Puis il y a même un paramédic là, qui aurait été venu en aide, qui aurait aussi été mordu. Et c'est une situation qui inquiète de plus en plus la santé publique. Là. Déjà, depuis quelques étés, là, on commence à étaler des vaccins dans les bois là, pour essayer de contrer la rage qui augmente chez les ratons laveurs. Puis là, c'est ça, cette semaine, on vient de confirmer là, un premier cas de rage de raton laveur chez un chat qui était supposément errant. Puis ce qu'il faut savoir, c'est que la rage, c'est mortel dans 100% des cas, y compris chez les humains. Mais ça, c'est dès que les symptômes apparaissent. Donc, ce qui nous sauve un peu, c'est que ça prend beaucoup de temps là, avant que les symptômes commencent à se manifester. Donc, il y a le temps d'obtenir des traitements là, avant justement que ça devienne mortel. Donc, si jamais vous avez été mordu, là, super important de nettoyer la plaie avec du savon. Puis on parle de 10 à 15 minutes. Là. C'est quand même long, mais c'est des précautions à prendre. Puis ensuite, vous communiquez avec Info Santé ou votre médecin là, si vous avez la chance d'en avoir un. Le chat qui est atteint de la rage, c'est le 212e cas d'animal infecté par le virus là, depuis le début de l'épidémie qui a commencé en décembre 2024. Et évidemment, pour les animaux de compagnie, ce que vous devez savoir, c'est que ben, c'est simplement un vaccin qui permet de protéger contre la rage. Là. Évidemment, c'est pas encore dans la région de Québec, mais on en parle parce qu'il y a quand même des chances que ça augmente, que ça monte aussi. Donc, toujours, jamais une mauvaise idée non plus de faire vacciner ces animaux là, contre la rage. Donc, simple vaccin, parlez-en à votre vétérinaire, puis vous allez être sauvé de tout seul.
1: Ça va grandement aider effectivement à diminuer peut-être la progression de ça, de cette maladie-là. Parce que là, c'est ça, tu sais, quand c'est des ratons laveurs, puis c'est des animaux qu'on a moins tendance à approcher. Je dis pas que c'est moins grave, mais c'est moins pire au moins, là. Mais là, c'est sûr que quand c'est des chats.
2: Ouais, moi je prends un chat dans la rue, j'essaie d'aller le flatter. Là.
1: Ben, tu sais, c'est ça. Puis tu sais, dans mon le quartier Limoilou. Et probablement le quartier de la ville de Québec qui ressemble le plus à Montréal à bien des égards. C'est un quadrilatère avec des rues, il y a beaucoup de ruelles et tout ça. Puis des chats à Limoilou, il y en a beaucoup.
2: Ouais.
1: Vraiment énormément. T'sais. C'est très, très concentré. Fait que c'est sûr que quand mes gars vont à l'école, moi aussi le matin, il y a un petit chat qui passe. Hey, Minou, puis nous autres, on a un chat à la maison. Fait ils ont le réflexe d'aller flatter aussi. On a le meilleur chat du monde, nous, Simone.
2: Simone?
1: Oui, c'est nice. Simone. Et bref, tout ça pour dire que c'est ça. Quand ce sont des animaux domestiques, comme là, dans le cas d'un chat, qui peuvent être atteints, ben je trouve qu'on se rapproche davantage du danger d'être mordu. Puis par rapport aux enfants, encore plus, c'est ça. Puis on finit tous par être des enfants dans l'âme aussi. Là. Moi aussi, je suis comme toi, Alex. Là. Quand je vois un chat, j'ai bien de la misère à. Je suis plus chat que chien dans la vie. Puis,
2: ouais, moi aussi.
1: C'est ça. Moi, un petit chat.
2: J'aime les deux.
3: Mais un chat dehors, là, moi, toute ma vie, on m'a répété, tu touches pas à ça, ça a puce puis à rage. Toute ma vie, on
1: mais
3: touchait pas à ça.
1: Ça c'est tellement...
2: Mais les puces ne sautent pas sur l'humain. Là.
3: Non, on va pas bâcher ma mère aujourd'hui. OK?
2: On n'est pas là.
3: Mais on touchait pas aux animaux à l'extérieur et qu'on ne connaît pas.
1: Ouais, mais ça, c'était des phrases des parents de notre époque, Pascal.
3: Les puces puis la rage. Puis là, moi, j'en ris beaucoup à l'âge adulte, mais je ne touche jamais. Je le regarde, oh, il est beau. Mais d'ailleurs, flatter, le coller dans le visage.
2: Ben là, je sais pas si je me frotte sur le chat, là.
3: Mais non, que
2: je
3: suis allergique,
1: on n'est pas, c'est ça, on n'est pas rendu à quatre pattes à se rouler dans l'herbe à côté
3: de lui. Je t'ai vu avec le raton laveur l'autre jour.
1: Mais il était vraiment sympa.
3: Tu voulais sa saucisse.
1: Mais il était, mon Dieu. Mais il était.
2: Ça a dérapé, là.
1: Ça a dérapé vraiment vite. Mais c'est des phrases d'adultes de notre époque, ça. Regarde, m'a te ramené ça, moi. Tu sais, touche pas un chat dehors, les puces, la rage. Oui, mais pourquoi le chat plus que le chien?
3: Mais non, mais la même affaire, le chien.
1: Il va jouer dehors. Le chien aussi, t'avais pas le droit d'y toucher.
3: Les animaux qu'on connaissait pas, puis on savait pas d'où ils venaient.
1: Mais c'était les phrases de nos parents de cette époque-là.
3: Ouais.
1: Les parents des années 80, 90, de 2000, là, début 2000, là, c'était ça, les phrases classiques. Là. Il y avait celle-là, il y avait « Tu peux pas te baigner, ça fait pas une heure, t'as fini de manger. »
3: C'est vrai, oui. Tu vas te noyer.
1: Il y avait « La lumière de top de char, là. » Allume pas ça, ton père va faire un accident. Le soir,
3: ah ouais?
1: Quand il faisait noir, si t'allumais la lumière là, du top de l'auto.
2: Ça, c'est un crime. Là.
1: Ça faisait un reflet, là, puis ça a l'air qu'on allait faire un accident mortel, carambolage, puis dans le. Hey, moi, on fait de la route maintenant, mes enfants, ils ont deux lumières à chaque bord pour être capable de lire dans le. Il n'y a pas personne qui est mort à cause de cette lumière-là de plafonnier. Qui sait qui est. Ça vient d'où, ça, cette légende urbaine-là? Ça fait un reflet, ça fait un reflet. Non, mais ça fait un reflet d'un windshield de 5 pieds de large. Hein? C'est une petite lumière de 2 pouces.
2: Ouais, on s'entend que les pick-up là, avec les grosses lumières là, dans le rétroviseur, eux sont bien pires qu'une petite lumière dans l'auto.
1: Ben écoute, c'est sûr que ça aussi, ça a évolué puis ça a changé. Mais tu sais, je sais que même le gouvernement se penche là-dessus. Il y a, je sais pas si ça a encore lieu, mais il y a un sondage qui a été rendu public, au grand public, pour demander aux gens est-ce qu'on doit légiférer au Québec, au Canada par rapport à l'utilisation des LED maintenant pour les lumières de voiture.
2: Ouais,
1: parce
2: j'ai vu
1: que
2: ça passer, c'est vrai.
1: Ça éclaire bien trop, tu sais, dans le. Hey, la petite ampoule qui brûlait à peine. C'est, des fois, tu t'allumais ça, tu te demandais si c'était une chandelle qui était dans le plafond, dans le. Hey, wow, ça va pas tuer personne. Mais les chats, les chiens. Mais, tu vois. La mode revient tous les 20 ans qui disent là ta mère a comme raison.
3: Ben ça moi
1: en ce moment ta mère elle pourrait
3: pas
1: dire
3: rage,
1: ta mère elle pourrait dire flatte pas les chiens, flatte pas les chats, la rage c'est dangereux.
3: Les fait puces là, et la rage.
1: C'est les puces et la rage. 7h31, vous écoutez Boulevard 102.1. Est-ce qu'on fait un peu de sport? Est-ce qu'il y a un petit peu de sport à faire?
2: Oui, donc.
3: Juste une petite parenthèse, on nous précise aussi que la dame sortait ses vidanges puis le chat l'a attaqué. Tu sais, la rage, là, c'est pas juste le regarder au loin. L'animal, s'il s'en vient vers toi de façon déterminée, ce n'est pas normal. À moins que tu aies 4 minouches dans les mains, mais encore là, pose-toi des questions.
1: Parce qu'il y a ça dans les symptômes, oui. Puis après ça, on va au sport, là, Alex promis, mais il y a aussi beaucoup de désorganisation. Moi, j'ai déjà, quand j'étais plus jeune au chalet, on a déjà fait face à des ratons laveurs à quelques reprises qui étaient atteints de la rage. Puis il y a des images qui ont circulé sur les réseaux sociaux hier, justement, par rapport. Je ne sais pas si c'est la CEPAC qui a partagé ça ou le gouvernement du Québec mentionnant si vous voyez un animal dans cet état-là, mentionnez-le à votre ville le plus rapidement possible. Puis c'est des ratons laveurs complètement désorganisés. Là. Ils essayent de grimper à l'arbre, ils ne sont pas capables de s'agripper, ils tombent. C'est pas, ça ne devient pas nécessairement des animaux agressifs non plus. Puis là est le danger. C'est « Ah, le pauvre raton laveur, il a donc bien l'air, mais il a l'air d'avoir besoin d'un petit coup de main. » Puis là, tu t'approches de l'animal et là, l'animal lui prend panique et là, tu peux te faire griffer ou te faire mordre et là, ça devient dangereux. Fait que informez-vous comme il faut sur les symptômes de la rage parce que l'image de la rage qu'on a, c'est un animal qui serre les dents avec la bave, là, mais c'est pas nécessairement ça. Puis c'est pour ça qu'auprès des enfants, c'est important de faire de la sensibilisation en ce moment parce que un petit raton laveur qui a de la misère à grimper dans l'arbre, le kid veut aller l'aider. Finalement, ça peut être excessivement dangereux. Quoique, je pense que le vaccin pour la rage est quand même assez répandu chez les enfants. Puis c'est ça, c'est pas encore rendu au Québec. Fait que je veux pas vous faire trop peur, mais enlevez-vous de la tête que c'est juste un animal ben agressif qui va vous foncer dessus. C'est pas nécessairement ça non plus en tout temps.
2: Ouais, puis je citerais un peu le maire de Louisville, hein, qui avait eu des dindons. Dans ces cas-là, c'est l'humain avant tout.
1: Oui.
2: L'humain avant l'animal.
1: Ça, c'est vrai,
2: on a le droit
1: ça.
2: De se défendre.
1: Fait que vos battes de baseball demain matin.
2: Ouais, peut-être pas jusque-là, mais si un animal enragé fonce vers vous, vous avez le droit de vous défendre.
3: Mais moi, mon père, il disait deux doigts dans les yeux.
1: Ah, c'est quoi?
2: Touche-y pas. T'as pas le droit de toucher un petit chat, là, sur le bord de la rue, mais si tu te fais attaquer, dans les yeux.
1: Mets tes doigts dans une partie de l'animal rempli de liquide quelconque, ça, il n'y a aucun souci.
2: Exact.
1: C'est bien correct, ça, il n'y a pas de danger.
3: Mais j'ai fait des cauchemars à m'imaginer le devoir le faire, puis viser comme faux, puis pour me défendre. Tu vois, après, tu te poses moins de questions sur qui je suis maintenant.
1: Mais écoute, c'est chose certaine. Là, ces temps-ci, ces conseils-là, le premier conseil est bon. Approchez-vous pas des chats que vous connaissez pas, mais les doigts dans les yeux des animaux, ça c'est non, parce qu'il y a une limite à la légitime défense quand même. Là. On va faire un petit tour de ce qui se passe dans l'actualité sportive.
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2: Les Capitales de Québec poursuivaient leur série face aux Aigles de Trois-Rivières et malheureusement, ça a été une défaite hier soir pour les Capitales, défaite de 5-3. face aux Aigles dans le deuxième match de cette série qui est maintenant égal 1-1. Donc, on va régler ça ce soir là, pour la série entre les Capitales et les Aigles. On a également The Athletic qui a fait un classement qui a noté toutes les équipes de la Ligue nationale concernant les contrats, donc leur échelle salariale, si on peut dire. Et le Canadien, termine deuxième de ce classement-là. Donc, le Canadien qui aurait la deuxième meilleure masse salariale du côté de la Ligue nationale. Évidemment, on peut penser au contrat de Demidov qui vient de signer à 9 millions. Lorsqu'on voit des Celebrini signer au double, je pense que ça va bien vieillir. Nick Suzuki gagne en bas de 8 millions. Bref, tous les jeunes qui ont des très, très bons contrats. Il y a seulement les Hurricanes de la Caroline qui sont devant au niveau de la structure salariale comparativement aux Canadiens. Puis, ils ont gagné la Coupe Stanley. Donc, ceci explique cela.
1: C'est toujours le fun, toujours plaisant des soirées au Capital de Québec. T'en as parlé, première de tes nouvelles, si vous avez la chance de mettre ça à l'agenda d'ici la fin de l'été. Mais le petit conseil que je vais vous donner est répéter, grouillez-vous. Oui, là, il y en a des billets le soir même, des fois, dernière minute. Je dis pas que ça arrive pas, mais en moyenne, le stade est plein à 85% à chaque soir de match. Donc, si c'est dans vos plans, dépêchez-vous à vous procurer des billets. Nous, on va faire une courte pause. Vous écoutez Marceau le matin à Boulevard 102.1 avec l'équipe de remplacement, donc avec Pascal CV, Alex Laramé, moi-même, Nathan Meilleur. Marceau qui sera de retour officiellement le 10 août prochain. Nous, c'est notre dernière avec la formule actuelle, le trio que vous entendez ce matin. Je retourne l'autre bord. Je retourne chez nous, là. Moi, c'est ma fin de mes vacances. Mais en fait, dimanche, c'est ma fin de mes vacances d'été, de mon Summer Love avec Boulevard 102.1, parce que je remplace Audrey Pinchot dans le Rock
3: oui,
1: and Chill.
3: Oui, c'est vrai.
1: Samedi, dimanche. Et après ça, je retourne du côté de week-end. Mais à compter de la semaine prochaine, c'est Jeff Fortin qui va être avec vous deux, donc avec Pascal et avec Alex pour vous accompagner le matin en attendant le retour de Marceau. Par contre, dans l'émission du retour, c'est la gang de Gravel qui revient déjà dès lundi 3 août. Donc, Denis, Audrey, Véro qui seront de retour en studio à compter de 14h. On recommence à s'enligner vers la programmation régulière. Mais ça, je veux le répéter chaque année. C'est pas parce que nous autres, c'est notre rentrée que l'été est fini. Là. C'est ça, la radio. Nous autres, notre rentrée est un peu plus de bonheur. Là. Quand nous, on rentre, il reste encore un bon mois, voire un mois et demi, des fois même deux mois d'été, là, quand on a un beau mois de septembre. Mais c'est important pour nous de revenir vous accompagner rapidement avec vos bonnes vieilles habitudes. Donc, sachez-le, retour à la programmation régulière progressive, je le dirais comme ça, du côté de Boulevard 102.1. Courte pause et de l'autre côté, on va s'entretenir avec non pas Robert, mais bien Sylvain Charlebois concernant ce vol de viande-là qui est de plus en plus répandu dans les grandes surfaces, dans les grands supermarchés, un peu partout à Québec et même au Québec.
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0: Minutes. Vous êtes toujours à l'antenne de Boulevard 102.1. Très content d'avoir la chance de vous réveiller, de vous accompagner. Plusieurs qui réagissent par texto toujours au 971-1021. On a eu la chance de lui parler déjà à quelques reprises et il est au bout du fil. On va aller le rejoindre tout de suite. Sylvain Charlebois, spécialiste de l'industrie agroalimentaire. Bon matin, Sylvain.
25: Bonjour.
0: Merci de prendre le temps. On sait que tu es très occupé, très pressé ce matin, mais merci de prendre le temps avec nous. Ben, écoute, oui, ça brasse énormément quand même d'un point de vue agroalimentaire dans les dernières semaines. Et là, ce qu'on apprend hier en fin de journée, ça se poursuit ce matin dans les nouvelles, c'est cette espèce de crime au détail organisé qui prend de plus en plus d'ampleur à un point tel que il y a des propriétaires, des gérants, des directeurs de grandes surfaces qui sont dans l'obligation de même mettre sous clé certaines pièces de viande. On est vraiment rendu là au moment où on se parle. Ça a augmenté à ce point-là. Là pour qu'il y ait un réseau de crimes organisés qui s'élève finalement à Québec, au Québec?
25: Ben, ça a toujours été un problème, mais c'est pire maintenant. Là, parce que, évidemment, lorsque les prix augmentent, pour n'importe quoi au sein d'une économie, il y a un marché noir qui émerge. Alors, on va voler, on va s'organiser pour voler. Simplement parce qu'on sait qu'il y a un marché de revente. D'ailleurs, y a, dans plusieurs régions au Québec, il y a même eu des revendeurs dans des stationnements d'épicerie. On ne gênait pas du tout. Mais il y a deux catégories pour ce qui est du vol. Il y a le vol de désespoir, là, comme je le dis. Il y a des gens qui vont voler une sandwich, une boisson, des choses comme ça. Puis, tu sais, c'est pas pareil. Là. Mais là, on parle de crime organisé, puis il y en a de plus en plus de cas. Vous savez, le vol... en alimentation, représente un problème qui vaut 10 milliards de dollars par année, là, selon le Conseil

0: C'est la bavette de bœuf qui a augmenté de 9 % puis on parle d'une augmentation de près de 30 % pour le tomahawk. Est-ce qu'il y a quelqu'un quelque part dans la chaîne qui s'en met vraiment plein les poches ou est-ce que c'est juste que tout augmente pour vrai, que ces montants-là, ces augmentations-là sont honnêtes parce que l'épicier est obligé d'augmenter de 30 % parce que sinon sa marge de profit sera pas énorme lui non plus. Qu'est-ce qui est vrai puis qu'est-ce qui est faux dans ces pourcentages d'augmentation-là qui sont aussi impressionnants, Sylvain?
1: C'est sûr qu'il y a une motivation. Une des motivations derrière tout ce qui se passe avec le vol, c'est que, bon, ben les épiciers s'en mettent plein les poches. Ils nous volent, en guillemets, alors pourquoi pas les voler? Mais quand on regarde, par exemple, les résultats du dernier trimestre là, de Loblaws, Provigo, qui ont été publiés hier, quand vous regardez attentivement les résultats, les marges brutes, puis je mets de l'emphase sur les marges brutes, ont pas vraiment changé à 36,2%, puis c'est à peu près à ce niveau depuis, moi je dirais, 3 ans, là, donc les 12 derniers trimestres. Puis c'est important de regarder les marges brutes, pourquoi? Parce que c'est les revenus moins les coûts des produits vendus. Alors si ça augmente, ça, c'est un signe. Mais ça n'a pas augmenté. L'autre chose que j'encourage les gens à regarder, c'est les ventes, l'augmentation des ventes alimentaires versus l'inflation. Donc, l'inflation actuellement est à peu près de 4 % l'inflation alimentaire, mais les ventes alimentaires chez Loblaws au dernier trimestre ont augmenté de 1,6 % en dollars, là. Donc, autrement dit, là, le 760 millions de dollars que Loblaws a effectué au dernier trimestre émane de ventes de cosmétiques, de t-shirts et de médicaments au comptoir, là, de prescription. Là. C'est vraiment Shoppers, ça m'a pris, là, c'est vraiment la banque pour Loblaws. Et d'ailleurs, on en a parlé hier. Le PDG de Loblaws en avait parlé hier. C'est les GLP-1, les Ozempic, les Wegovy qui amènent beaucoup, beaucoup de trafic dans la pharmacie qui augmente justement les profits. Alors, faut faire attention. Est-ce que Loblaws exagère pour ce qui est des prix? Peut-être, mais c'est pas en alimentation.
0: C'est quand même assez particulier de savoir que tu es obligé comme entreprise, comme géant, de te revirer de bord parce que vu que tu as de plus en plus de gens qui prennent de l'Ozempic, ben ces gens-là mangent de moins en moins. Puis vu que toi, tu vends de la bouffe, ben tu fais de moins en moins de profit.
1: C'est un peu paradoxal, effectivement. C'est quand même bizarre.
0: Mais c'est ça, c'est qu'on est obligé de se diversifier. T'sais, je lisais justement un papier concernant McDonald's qui est en train de revoir sa façon de faire complètement aux États-Unis justement pour offrir de plus petits trios alors que le Super Size était tellement populaire, mais Ozempic, Wegovy sont tellement populaires aux États-Unis que les gens viennent tout simplement en plus. La solution pour McDonald's, ça serait la réduflation à ce moment-là pour offrir de plus petits trios et convaincre les gens de continuer à venir manger quand même du fast-food, mais en plus petite quantité. Je veux juste revenir sur le 36 % dont tu parlais de Loblaws. Là. C'est assez stable depuis 3 ans. Mais si on fait un parallèle, puis je te pose cette question-là parce que c'est un peu ce qui est arrivé dans l'industrie du bois d'œuvre, j'ai l'impression. Ok, et je m'explique. Pendant la pandémie, il y a eu une grosse augmentation, gros pourcentage. Puis là, on savait plus justement différencier le vrai du faux parce qu'on était en pandémie, fait qu'on faisait confiance à tout le monde. Puis là, tout le monde était en pénurie, puis c'était correct de même, tu sais. Est-ce qu'on a fait ça du côté de l'agroalimentaire? Est-ce qu'on a augmenté beaucoup les prix à partir de 2020? Puis là, mais la stratégie, ça serait peut-être plus justement de dire, hey, on va se calmer un peu parce que là, on a eu des grosses augmentations dans les dernières années. Fait que pour 2-3 ans, on va tenir ça un peu plus tranquille ou je me trompe complètement en supposant cette stratégie-là?
1: C'est plus difficile, c'est difficile de comparer l'alimentation avec d'autres secteurs comme le bois d'œuf parce qu'on parle de quoi 30 000 différents produits avec 30 000 différentes chaînes d'approvisionnement. C'est pas évident là, de comparer. Là. Souvent les gens vont comparer la nourriture avec le gaz, avec l'essence par exemple. Encore là, c'est très difficile de comparer les deux. En gros, je peux vous dire que notre chaîne d'approvisionnement est sous pression. On a le plus haut taux d'inflation alimentaire au sein du G7, c'est vrai. Mais les choses se calment un peu. Là. C'est juste qu'actuellement, c'est pas évident. Puis c'est sûr qu'il faut reconnaître que le régime Trump dérange le monde. Il y a, comme le saumon, par exemple, c'est vraiment en raison des tarifs qui affectent la Norvège, qui affectent le Chili, qui affectent d'autres pays, là, qui font en sorte qu'il y a un gonflement de prix.

0: pas à nos frontières, mais au sein de d'autres frontières qui nous rattrapent éventuellement. Alors, c'est sûr que c'est, l'environnement géopolitique n'est pas évident, là.
1: Mais c'est intéressant de t'entendre là-dessus. Et là, je te laisse filer, Sylvain, parce que je sais que t'es attendu ailleurs pour une autre entrevue. Sylvain Charlebois, spécialiste de l'industrie agroalimentaire, avec qui on a eu la chance de parler de ce dossier-là ce matin et au courant des dernières semaines. Moi, c'est ma dernière journée à Boulevard. Je retourne du côté de week-end, mais au plaisir de se reparler, Sylvain. C'est toujours très, très intéressant de t'avoir avec nous.
0: Absolument. Bon week-end.
1: Merci, bon week-end à toi aussi. Je trouve ça intéressant, puis je pose les questions, puis je sais que mes questions, des fois, ont l'air de frôler le complotisme. Là.
2: Non, mais c'est des questions importantes.
1: Mais je pense que c'est ça, c'est les questions que le commun des mortels se pose, puis encore plus depuis la pandémie, de est-ce normal ou est-ce que quelqu'un nous fourre à quelque part? Puis cette question-là, faut la poser. Fait que je trouve ça intéressant d'avoir Sylvain qui nous éclaire sur le fait de, hey, avec le climat politique actuel, oui, ça a des impacts sur la Norvège, oui, ça a des impacts sur le Chili. Donc, ça fait en sorte que le saumon qu'on achète principalement à l'épicerie quand c'est pas du saumon bien de chez nous, et tu vas le payer plus cher. Parce que une chaîne, c'est plein de maillons. Fait que les maillons d'une chaîne, ça sert à quoi une chaîne? Ça sert à se répartir la force, la puissance. C'est ça, principalement, une chaîne. Fait que c'est sûr et certain qu'à partir du moment où est-ce que t'attaques ou t'affectes un maillon, ben ça va se répartir sur toutes les autres. Ça finit par se répercuter jusqu'à notre panier d'épicerie à nous. Mais on dirait qu'il y a un bout qui me rassure là-dedans de voir que... Il y a des explications qui sont tangibles et claires.
3: T'sais. Oui, mais il y a eu certains exemples par le passé, notamment avec le pain, là, le fameux cartel du pain. Il y en a qui ont reçu leur montant. Là, moi-même, là, j'ai demandé mon montant, j'ai reçu mon retour sur le
2: 40$.
3: Mais t'sais, c'est ça, t'sais, mais bon, au final, on fait un peu des jokes avec ça, mais ça reste que les différents épiciers, IGA, Métro, name it, là, toute la gang, se sont consultés pour monter artificiellement le prix du pain pendant des années. Là. Ça a duré pendant une période de 10 ans. Là, ouais. Que tout le monde s'entendait, OK, on sait que ça pourrait être moins cher, mais il n'y avait au final pas de compétition. Puis c'est un autre point, justement, que Sylvain Charlebois, j'ai pogné ça sur Twitter cette semaine. Il parlait justement du nombre d'épiciers qui est assez faible au Canada. T'sais, on n'a pas beaucoup de marques. Là. On peut juste penser Métro, Super C. Au final, c'est la même compagnie. Là. Oui, c'est deux... ces deux, enseignes différentes, mais ça reste que l'argent va en même place. Puis ce qu'il expliquait, c'est que les épiciers, d'ailleurs, dans le monde, regardent pas le Canada en se disant que c'est attrayant. Ils se disent, ici, il n'y a pas d'argent à faire, donc ne viennent pas, donc manque de compétition. Puis ça fait que pour, justement, dans le cas du pain, c'est plus facile de s'organiser avec les compétiteurs pour faire comme, hey, gars, tout le monde, on garde le prix de même, on fait pas trop de spécial, puis tout le monde s'emmène dans les poches, puis c'est nous qui payons.
1: Puis, de l'autre côté de la médaille, il y a, quand tu jases avec les gens, tu sais, vous savez comment j'aime parler dans la vie, mais j'aime autant écouter que parler aussi. J'ai un bon ami à moi qui est épicier et une bannière d'une grande chaîne, oui, mais tu sais, et pas propriétaire de 5-6 épiceries dans la ville de Québec. Puis quand j'en discute avec lui, qui lui est honnête et embarque pas dans ces patentes-là de cartel du pain, il me dit, c'est pas tout le temps simple. Parce que, oui, tout augmente. Puis pour nous aussi, ça augmente. L'équipement n'est plus le même. Quand t'as un frigo qui pète, quand t'as un congélateur qui pète, faut que tu fasses venir le gars, la fille de réfrigération pour s'en occuper. Nos employés, maintenant, on peut plus les payer salaire minimum. Ils restent pas. Puis d'avoir l'avantage d'avoir un employé qui va grandir au sein de notre entreprise, qui va rester pendant 5, 10, 15 ans dans le domaine alimentaire, dans le domaine de l'épicerie, ça aussi, c'est de plus en plus rare. Ouais. Fait qu'il faut que tu leur offres des conditions de travail. Faut que tu arrives avec des bons salaires. Faut que tu sois capable de jongler avec les horaires. Fait que l'épicier qui fait sa job, l'épicier propriétaire qui fait sa job honnêtement, la marge de profit n'est pas aussi importante qu'on pense. Mais en même temps, quand on voit des profits bruts se dégager comme ça, c'est sûr qu'on peut se poser la question, tu sais, 36 %, c'est le même montant depuis les trois dernières années, mais 36 %, c'est quand même, tu sais, on est à près de 40 %, c'est quand même un bon dégagement là, au niveau du brut. Là.
2: C'est intéressant de t'entendre avec ça, parce que les technicalités de payer les employés plus cher et tout ça, on n'en entend pas souvent parler, on parle souvent de la marge, puis c'est vrai que quand tu te rends compte que le producteur a presque rien, mais l'épicier a beaucoup, tu sais, on était souvent dans ce discours-là.
1: Ben oui, puis tu sais, le meilleur exemple que j'ai à vous donner, c'est le format que va proposer un Maxi par rapport au format que va proposer un IGA. C'est pourquoi votre épicier, votre épicerie va vous coûter moins cher au maxi, c'est que c'est les mêmes groupes pareils. Ils ont le même pouvoir d'achat en général. Ça va différer au niveau des produits, oui, c'est sûr. Mais au maxi, il n'y a pas de boucherie, il n'y a pas de poissonnerie. Il y a beaucoup moins d'employés sur dans l'épicerie, sur le terrain.
2: La qualité des légumes, des fruits.
1: Ben, c'est qu'il y a pas... Mais même, tu vois, ça, la qualité des légumes et des fruits, j'avais posé la question à un moment donné et on m'avait dit, ça ne change rien.
2: Moi, on me dit que c'est pas le même grade que ce qui est vendu au IGA, mais le roulement que le maxi a eu depuis la pandémie a fait en sorte que ça reste moins dans l'étalage.
1: Longtemps,
2: fait qu'il y a moins de différence qu'il y en avait auparavant. Mais oui, effectivement, que mettons, tu as un grade 1, 2, 3, c'est peut-être le grade 3.
1: Parce que, tu sais, on m'avait déjà dit qu'il n'y avait pas de différence. Tu vois, mais moi, je la constate, la différence, pour faire les deux endroits. Tu sais, fruits et légumes, moi, en général, je vais les nommer. Je vais plus au IGA, qui est à côté de chez nous. Une de mes deux épiceries de quartier, là, c'est des IGA, puis je trouve que les fruits, les légumes durent plus longtemps. Il y a une réalité, comme par exemple avec les fraises en ce moment. Je sais pas si vous vivez ça, vous aussi, là, cette année, 971-1021, là, t'achètes un casseau de fraises, t'as 12 minutes pour les regarder puis les manger.
3: C'est effrayant.
1: C'est l'enfer. Ils sont déjà beaucoup plus rouges foncés, déjà, à l'achat. Puis ça, c'est peu importe la bannière, là. T'es achètes, t'as 12 minutes pour les manger.
2: C'est le bonheur du frais, parce que ça goûte le ciel,
1: oui.
2: Mais il faut que tu sois rapide.
1: Mais il faut vraiment que tu sois rapide, parce que si tu les laisses, c'est pas l'idéal de les mettre dans le frigo non plus. T'sais, en général, quand t'arrives à la maison, ça, des fraises, vous savez comment conserver ça, hein, le petit casseau en carton? T'arrives à la maison, t'es tri pour être sûr qu'il n'y en a pas une qui a un peu de moisie dans le fond. Tu peux les rincer, mais vraiment sommairement. Tu t'assures qu'ils sèchent à l'air, puis après ça, tu les remets dans les petits casseaux, puis tu les enrobes juste avec un...
2: Papier essuie-tout.
1: Non.
2: Hein?
1: Avec un linge à vaisselle qui est propre, par exemple.
2: Ah, oh, ouais.
1: Avec
2: un essuie-tout?
1: Pour les cacher de l'ombre, mais que ça puisse respirer quand même. Là, probablement qu'on va recevoir plusieurs textos aussi, des gens qui vont dire l'intellifrais, oui, ça fonctionne bien aussi, mais en général, t'es pas supposé garder ça au frigo nécessairement. Tu devrais pas avoir besoin de les garder au frigo. Tu vas peut-être rallonger un petit peu la durée de vie. Mais tout ça pour dire que le service qui est offert, le fait que tu vas emballer toi-même ton épicerie, c'est là qu'on économise. Fait qu'on économise sur les salaires, on économise sur l'équipement. On n'a pas de boucherie. Fait qu'on n'a pas besoin d'avoir 3-4 bouchers qui sont là full-time, qui vont gérer l'approvisionnement. Ça sort de la vanne, c'est déjà empaqueté puis c'est juste déposé dans le présentoir, tu sais. Tandis que quand tu vas dans un IGA, ben, t'as la section des charcuteries, t'as le prêt-à-manger, t'as le boucher, t'as le poissonnier, qui eux autres ont tout de l'équipement. Les bouchers ont je sais pas combien de slicers puis toutes les machines pour hacher la viande sur place puis tout ça. Fait que t'as plus de frais, oui. De nourriture fraîche, je veux dire, mais ça vient avec plus de frais aussi. Ça, c'est tangible pour le consommateur. C'est une décision que je prends. Quand je passe la porte du IGA parce que j'aime ça faire mon épicerie là, j'assume le fait que je vais payer plus cher. C'est ma décision. Parce que je sais qu'il y a des services. Mais à partir de là, à la base de cette chaîne-là, d'essayer de comprendre comment ça se fait que le tomahawk a augmenté de quoi? De 30 % dans les dernières années. Là, il va falloir que tu me l'expliques peut-être un petit peu plus en détail, tu sais.
3: Mais ça reste un produit de luxe, le tomahawk.
1: Oui, c'est un produit de luxe, effectivement. Mais est-ce que c'est parce que ma question est exactement là, Alex, en fait. Est-ce que c'est parce que c'est un produit de luxe qu'on se permet d'augmenter le pourcentage? Pourquoi la bavette a augmenté de 9 % puis le tomahawk a augmenté de 30? Si l'agriculteur me dit, moi, tout me coûte plus cher, mon fuel me coûte plus cher, l'équipement me coûte plus cher, le gouvernement qui nous donne pas de pause sur les GES me coûte plus cher.
2: La nourriture pour les animaux.
1: La nourriture pour les animaux. Il y a beaucoup de technologies. On en a parlé avec Gabriel Hardy de ça un peu plus tôt. C'était la semaine dernière, justement, à quel point la technologie prend une grande place maintenant dans nos fermes. C'est bien de l'utiliser parce que ça optimise les opérations. Par contre, ça coûte excessivement cher à implanter ce genre de produit-là. Parfait, tout te coûte plus cher. Excellent. Mais une fois que l'animal est abattu, c'est quoi la manœuvre que je ne connais pas qui fait en sorte que le tomahawk augmente de 30 % versus d'autres parties de la viande qui vont augmenter juste de 5, 6, 7 %? Ouais, mais le tomahawk, c'est une coupe qui est différente. La viande va être vieillie par la suite. C'est pas le même animal nécessairement parce qu'on veut s'assurer que le persillage est parfait. Excellent. Explique-moi tout ça. Je suis super ouvert. Je vais être à l'écoute. Mais c'est normal que les gens soient craintifs puis qu'on veuille avoir des réponses à ces questions-là. Parce que là, il y a ce réseau de crimes organisés-là, des pas-fins qui profitent de la situation pour voler de la viande et revendre ça à des gens qui sont dans le besoin. Et comme Sylvain Charlebois le disait il y a quelques instants, il y a aussi l'autre groupe de voleurs, des gens qui vont carrément se rendre en épicerie pour voler de la bouffe parce qu'ils en ont besoin là, parce qu'ils ont faim là, parce que ça fait combien de jours qu'ils n'ont pas mangé? Parce que t'as peut-être une petite famille à la maison, puis ton petit gars ou ta petite fille te regarde dans le blanc des yeux puis te dit « j'ai faim, papa ». tu fais quoi dans ce temps-là? Teuse de débrouillardise. Puis tu te dis, ben, je vais peut-être faire quelque chose que j'aurais jamais pensé faire. Malheureusement, ça arrive parce que l'inflation nous affecte tous, puis ça fait mal. Si vous avez envie de réagir à ce sujet-là, toujours 971-1021. Vous pouvez nous appeler aussi 780-1021. Toujours un plaisir d'avoir la chance de vous accompagner. C'est avec Pascal CV, Alex Laramé et moi-même, Nathan Meilleur, que ça se passe dans Marceau le matin jusqu'à 10h. On fait une courte pause, on est de retour de l'autre côté. On va faire un gros tour des nouvelles.
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0: que oui, 100% parler tout l'été à Boulevard 102.1. C'est la décision que nous avons prise, ce qui fait en sorte que vous allez toujours avoir une émission matinale jusqu'au retour de Yannick Marceau, jusqu'au 10 août prochain. Ce matin, Pascal Cévé, Alex Laramie, Nathan Meilleur pour vous accompagner. C'est notre dernière, les trois ensemble aujourd'hui. On a... Il y a un petit brin de nostalgie, là.
1: Puis honnêtement, c'est peut-être notre dernière avis, mais je vais pas tourner le couteau dans la plaie, là.
2: On sait jamais où ce que la vie nous amène.
1: On sait jamais où ce que la vie nous amène.
0: On sait jamais où ce que la vie nous amène.
1: Et on sait jamais où ce que la vie nous amène pas.
0: Et on sait jamais où ce que la vie nous amène pas.
2: Les proverbes de biscuits chinois à matin, là.
0: C'est exactement
1: Est-ce
0: ça.
1: Est-ce que tu décides de prendre la voie de gauche ou la voie de droite? Chaque petite décision t'amène sur un chemin.
0: Ouais. Comme dans la matrice, là. Quelle couleur de pilule tu décides de prendre?
1: Comme le livre dont vous êtes le héros. Mais c'est un peu plus trash, ça, habituellement.
0: Oui, c'est ça. Ça dépend. Puis en plus, le livre dont vous êtes le héros, souvent, ben, on a tous triché, là.
1: Ah oui, moi j'avais
2: Tu m'as tout le temps la première fois, puis t'es comme bon, OK.
1: Non, je vais prendre l'autre décision.
0: Cette fin-là me fait chier, je prends l'autre. Non, ça m'intéresse pas, je recommence. C'est pas question.
1: C'est brillant quand tu y penses.
0: Ben oui.
1: De faire un livre où, à un moment donné, dans une page, on dit si tu prends le chemin de droite, va à la page 46. Si tu prends le chemin de gauche, va à la page 23. Hey, imagines-tu démêler les pages? Tout ça pour dire, c'était brillant.
0: C'était excessivement brillant. Puis nous, on fait ça avec la gang des retours à week-end en onde. À quelques reprises.
1: Arrête d'essayer de driver notre auditoire du côté de week-end. Là, on commence
0: Manquez
1: à le comprendre.
0: Pas ça,
1: là.
0: C'est débile. Comment c'est bon, ces moments-là. Mais c'est Mathieu Marcotte qui fait ça, qui écrit ça. Fait que nous, on raconte un bout d'histoire. Il y a un narrateur, puis on joue des personnages. Puis à un moment donné, là, Mathieu fait comme, est-ce que Nathan poursuit vers le château ou est-ce qu'il s'en va prendre le bateau? Puis là, les auditeurs appellent, prennent la décision. Puis tout dépendamment de la décision, c'est les auditeurs qui sont les héros.
1: C'est
0: fait que là, on tourne les pages. Puis on a, tu sais, c'est ça, Matt, c'est une méchante job, là, méchant casse-tête quand même à construire tout ça.
2: Ouais, c'est vraiment du travail. Là.
0: Oui, oui, énormément. Donc, nous sommes votre station de radio ce matin parce que vous avez décidé dans votre matinée d'être le héros et de choisir le 102.1 pour vous accompagner comme
1: c'est
0: ça
1: jusqu'à 10 ans. C'est juste pas le choix des animes.
0: Mais c'est une excellente décision. On est là dans l'équilibre pour vous divertir, pour vous informer aussi. On va faire un gros tour de l'actualité. J'avais quand même envie de revenir rapidement sur le dossier du Mont-Saint-Anne, OK?
2: Ouais. Ça, c'est venu te chercher hier, en fin d'émission, là, c'est arrivé dans l'heure de 9, là, cette nouvelle-là est tombée dans le Journal de Québec, puis... En tout cas, moi, j'ai rapidement senti que ça te pognait dans les tripes.
1: J'ai jamais vu Nathan fâché en quoi... c'est sûr qu'il y a des années où on s'est pas vu sur le 10 ans qu'on se connaît, là, mais je t'ai jamais vu fâché. T'sais, tu réussis tout le temps à avoir le verre plus plein que vide. Ça vient te chercher. Là.
0: C'est fou comment ça vient me chercher parce que on en parlait avant la pause, justement, avec l'exemple de l'épicerie, t'sais, de poser la question à un moment donné, qui s'en met plein les poches? Puis si c'est pas le cas... Ben, expliquez-moi. Je dis pas que je suis fermé. Au contraire, je suis bien prêt. On va s'asseoir, on va prendre un café ensemble. Expliquez-moi. Ce qui se passe dans le dossier du Mont-Saint-Anne, c'est qu'on a permis, du côté du gouvernement de Christine Fréchette, que la CEPAC puisse vendre des terrains, 13 lots, autour du Mont-Saint-Anne. Ça comprend, entre autres, la région de Saint-Féréol, les Neiges et tout ça. Ce qu'on apprenait dans la nouvelle, par contre, c'est que... En 2008, il y a un accord qui avait été signé entre le gouvernement, la CEPAC et RCR qui s'occupent, c'est pas le bon mot, là, qui sont là, sur la montagne du Mont-Saint-Anne, depuis plusieurs années, avec un bail de 100 ans, ou c'est une autre patente qui n'a pas de bon sens. Là. Et que lors de cet accord-là, en 2008, quand on vend des terrains qui appartiennent donc à la CEPAC, qui nous appartiennent à nous, 75 % de l'argent de la vente, on le garde. 25 % on le redonne à RCR. Là, ce qu'on sait pas, c'est est-ce que cette entente-là tient encore? Parce que ça, c'était une entente signée en 2008.
2: Il y a eu une nouvelle entente qui a été signée en 2025 par toutes les parties qui viennent justement d'être approuvées par le gouvernement de la CAQ, là, par la ministre Karine Bourassa.
1: On leur donnait encore notre confiance.
0: Là, on sait
1: pas. Il allait changer.
0: Oui, mais on sait pas c'est quoi l'entente exactement. Puis on veut pas nous le dire, c'est confidentiel.
1: Ouais. C'est jamais bon signe.
0: Comment ça se fait que c'est confidentiel? C'est des terrains qui appartiennent à la CEPAC. Comment ça se fait que c'est confidentiel? Comment ça se fait qu'on donne possiblement... Mettons qu'on prend le même contrat copié-collé que 2008, là. Comment ça se fait qu'on donne 25 % des terrains qu'on a, qui sont à nous, qu'on vend... à la compagnie qui s'occupe pas de la montagne, qui est chez nous. cette compagnie-là à qui on a fait confiance, à qui on a dit, c'est correct, venez vous occuper de la montagne ici, qui nous ont dit, oui, parfait, pas de problème, on va s'en occuper. Puis qu'à un moment donné, quand on leur dit, là, vous étiez supposé vous occuper de la montagne, les remontées, ça marche plus, là. On a eu des gros problèmes mécaniques. Il y a de l'approvisionnement en eau en haut de la montagne qui a gelé. Les ampoules pètent, puis vous les changez pas. Ça fonctionne pas, là. Pas du tout, là. Ouais, vous avez bien raison, c'est vrai, faudrait qu'on fasse des améliorations un peu, hein. Ben, donnez-nous de l'argent. Fait que le gouvernement donne déjà de l'argent pour que le Mont-Saint-Anne, RCR, réinvestisse dans le Mont-Saint-Anne. Déjà là, m'excuse, je serai pas poli à matin, mais ça, c'est une fucking joke, en partant. Pendant ce temps-là, les gens qui vont skier au Mont-Saint-Anne, il n'y a aucun rabais ces billets. C'est encore un prix de fou qui n'a pas de bon sens. Les passes de saison, ça n'a aucun sens comment c'est cher pour ce qui nous est offert comme qualité. Oui, il y a du beau ski qui se fait au Mont-Saint-Anne. Je dis pas le contraire. Parce que c'est une grosse montagne, parce que dépendamment des hivers, on a des belles conditions. Moi, je me plains des gens qui s'occupent de ces conditions-là. C'est de ça qu'il faut parler. Puis ça, ça n'a pas de bon sens. On a tout essayé hier en fin de journée. Je vous jure, auditrices, auditeurs de Boulevard, on a tout essayé.
1: Et c'est encore le temps. 88-971-1021 à Brûle-Pourpoint. Vous êtes dans cette gang-là des Amis du Mont-Saint-Anne. Hey, vous appelez.
0: On a envoyé combien de courriels puis combien d'appels on a fait.
2: Il n'y a personne qui veut sortir. Personne du côté de la CAQ.
0: On a communiqué directement avec les attachés de presse, l'attaché de presse de Karianne Bourassa, qui est la ministre qui aurait donc donné son aval à cette décision-là. Bon, Mme Bourassa est en vacances. C'est correct. Ça, on peut comprendre. Parfait. Mais là, la CAQ, y a-tu quelqu'un d'autre qui peut sortir pour ça? Non, tu te fous, toi. Il n'y a pas personne qui sort de ça. On va essayer Mme Fréchette directement. Elle est en campagne. C'est le temps de nous expliquer ce qui va se passer avec notre Mont-Saint-Anne. Pff, oubliez ça. Pas de réponse.
1: Le Québec est super important,
0: ben
1: ça
0: oui. Va-t-il? On a communiqué avec le Parti québécois. On s'est dit, regarde, on va se virer vers les autres partis. On va voir si quelqu'un a quelque chose à dire là-dessus. C'est le temps, là. On vous offre une opportunité. On vous ouvre la porte pour que vous puissiez pointer l'adversaire en disant, c'est des tout croche. Personne répond. Il n'y en a pas question. On fait pas ça. Non. On a communiqué avec la mairie de Saint-Ferréol-les-Neiges. Pas de réponse. On a communiqué avec les amis du Mont-Saint-Anne. C'est Alex qui a remarqué hier, il n'y a plus aucune publication sur la page Facebook depuis 2021. Mais c'est sûr, il n'y a rien à publier. C'est juste des mauvaises nouvelles tout le temps. À part les nouvelles des installations là, que je vous rappelle, on paye en grande partie parce que le gouvernement a donné un gros montant pour ça. Il n'y a pas eu de bonnes nouvelles au Mont-Saint-Anne dans les dernières années. Ce n'est pas vrai. T'arrives au Mont-Saint-Anne, puis tu veux prendre les télécabines. Là. Monter en haut de la montagne, là, ça doit prendre à peu près 12 minutes.
2: Ben, tu sais.
0: Parce que t'es sur le générateur. T'es même pas sur le système électrique. Parce qu'au début de la saison, le gros transformateur avait sauté, puis ils n'ont pas été capables de le changer. Puis les employés, t'arrives là, puis ils sont en mode attaque. Là. Ils te le disent dès que t'arrives. Là. Ouais, ça va être plus long, on est sur la génératrice. Parce qu'ils savent qu'ils vont se faire rentrer dedans par les gens. Là.
2: Ouais.
0: À quel moment on va être capable de mettre nos culottes puis de dire au moins, hey buddy, c'est nos terrains. On va les vendre, on va faire ce qu'on veut. Puis moi, si je vends ma maison demain matin, là, je vais pas donner 25 % du profit à mon voisin d'en face. Puis encore moins s'il a pas fait sa pelouse, qu'il a laissé sa toiture se dégrader. Si en plus, il s'est pas occupé de son terrain, mange de la chenoute, t'auras pas une maudite scène. Là. Mais il n'y a pas personne qui est game de nous répondre. Fait que dans cette campagne-là qui est déjà commencée pour toutes les parties et Mme Fréchette, là, qui fait de belles annonces puis que tout va bien, là, quand vient le temps de ce genre de nouvelles-là, ça passe un peu là, entre deux chaises. Là, on fait
2: ouais,
0: ça
2: on
0: subtilement.
2: Fait ça des vacances à construction.
0: Un 29 juillet, là, on va annoncer ça. Ça va passer dans les vacances à construction.
1: Mais ils savent que ça fait aucun sens. Puis on essaie de... En tout cas, séparer deux depuis tellement longtemps, RCR, on n'y arrive pas.
2: Puis, ce qui est intéressant dans le dossier de Mme Bourassa, évidemment, c'est la ministre responsable du dossier, mais c'est aussi la députée de ce coin-là. Puis on se souvient, au mois de décembre, la régie du bâtiment qui ordonne la fermeture des remontées. Puis à ce moment-là, Mme Bourassa s'était prononcée. Puis là, je suis dans l'article du Devoir, là, à cette époque-là. Elle dit, notamment sur RCR, parce qu'on expliquait que le gouvernement pensait à l'idée de exproprier à RCR de la montagne, donc de reprendre la montagne. Puis elle disait, s'il y a eu négligence, ça change la nature du dossier. Tout est sur la table. S'il faut que la montagne ferme, elle fermera. Puis là, 6 mois plus tard, ben elle donne l'aval pour possiblement là, une entente qui va donner des gros sous là, à RCR pour la vente de terrain qui nous appartiennent.
0: Pis c'est normal qu'on suppose ça, parce que si ça n'avait pas été le cas, on l'aurait annoncé aussi. On aurait dit, tu sais, l'entente qui avait été signée en 2008, on donnait 25 %. On a renégocié avec RCR, finalement, puis là, c'est 10 % qu'on va leur donner. Ouais, tu te dis, regarde, c'est déjà 10 % de trop. Mais au moins, on a fait un bout de chemin, tu sais, dans le... Ouais. Il y a des textos qui rentrent. Ouais. Stéphane qui nous écrit pour dire « J'ai travaillé avec RCR pour un événement en Alberta. Ils sont super professionnels. Ça donne l'impression que le contrat est n'importe quoi avec les clauses que le gouvernement peu compétent a mis dedans. C'est sûrement pour ça que le contrat est confidentiel. » Probablement qu'il y a cette partie-là. Mais n'empêche qu'à mes yeux, à moi, puis je l'ai dit hier en ondes, RCR avec le Mont-Saint-Anne, puis je vous le dis, là, ils sont en train de faire la même affaire avec Stoneham aussi. Là. Ils ont refait le balcon en arrière, là, c'est vrai, c'est bien beau, là, mais tu sais, une compagnie de patio qui a fait ça. Là, c'est pas.
1: Ils patchent pour avoir l'air de faire quelque chose. Hein.
0: Le relais ont investi je sais pas combien de millions
1: mais
0: dans
1: ça,
0: le bâtiment
1: c'est le fun, ce qu'ils font.
0: Pour le refaire parce qu'ils s'occupent de leur monde puis de leur clientèle sur le sens du monde. Ils offrent des spéciaux. Il y a des soirées à rabais. Il y a un paquet de trucs qui sont vraiment intéressants. Il y a des billets de 3 heures. Quand tu es une jeune famille, c'est pas vrai que tes enfants vont skier toute la journée.
2: Ben non,
0: après 3 heures, ils en ont leur casse. Ils l'ont compris. Ils ont des billets de 3 heures. Ils font la job d'être à l'écoute de leur clientèle. RCR, en ce moment, pour le Mont-Saint-Anne, c'est la même affaire que le CN avec le pont de Québec. On a le contrat, mais on s'en contre-sac. Il y a des gens qui ont foutu le camp d'un balcon. Les infrastructures, c'est épouvantable. Aller faire pipi au Mont-Saint-Anne, là, c'est dégueulasse. Ça sent la vieille urine dans ces salles de bain-là. Pour vrai, là, arrêtez de nous niaiser. À chaque fois que tu t'assois dans le siège, dans le télésiège, tu te demandes si tu vas te rendre en haut. Il y a une pancarte, là, comme les feux de signalisation là, pour les piétons, là. Fait qu'il y a une lumière rouge, puis après ça, c'est un petit bonhomme blanc qui allume qui te fait signe que tu peux avancer pour aller à ton télésiège. Quand t'es en dessous de ça, là, tu te rends compte que c'est une petite pine en métal qui est déclenchée quand la grosse vieille chaîne rouillée passe à la bonne place. Là, dans le. Puis à un moment donné, d'après moi, quand ça allume plus, là, la petite lumière, là, c'est probablement juste un employé qui va replacer la petite pine de métal avec une pelle. Là. Ah, elle décroche un peu, tiens, on va replacer ça là.
1: Pour la sécurité des gens.
0: Puis ils nous remontent en haut avec ça. Là, ils sont en train de les changer. Oui, je comprends. Mais il a quand même fallu qu'on les paye pour les convaincre de le faire.
1: Qu'on fasse des articles dans la presse de tout acabit, là, que ce soit radio, que ce soit écrit, que ce soit qu'on chiale, qu'il y en ait qui tombent des télécabines. Il a fallu qu'il se passe des affaires tragiques, dangereuses avant qu'on bouge.
0: Il y a des gens autour du Mont-Saint-Anne pour qui cette montagne-là, c'est leur revenu. Il y a des restaurateurs. Il y a des épiceries, il y a des gens qui ont acheté des chalets, des condos, qui veulent les louer.
1: Mais c'est aussi une richesse, là, une montagne de même dans un à 15 minutes du centre-ville. Là, on peut-tu genre justement être fier puis l'entretenir? Puis... Mais tant qu'ils vont être là, il n'y a pas grand-chose qui va se passer. On a les mains liées.
0: Ça n'a pas rapport ce qui se passe en ce moment. Puis j'en ai des amis qui travaillent pour RCR, là. Je les adore, ces amis-là. Là. J'ai rien contre les gens qui travaillent pour RCR en ce moment. Là. Je veux juste que ce bout-là, ça soit clair. Ouais, c'est important de le clarifier aussi. Si vous travaillez pour RCR en ce moment, j'ai absolument rien contre vous. Là. Ça aussi, là, c'est un truc que je répète beaucoup dans les 2 dernières semaines. Là. C'est bien beau de vouloir travailler, mais quand l'employeur te donne pas les outils ou qu'il te dit non, on refait pas ça, ben t'es l'employé, fait que t'écoutes les consignes du boss puis tu fais avec. T'sais. Mais tout ça pour dire que on a essayé vraiment fort, je vous le promets, parce que je vous avais dit qu'on allait revenir sur ce dossier-là aujourd'hui. On a tout essayé. Les amis du Mont-Saint-Anne, la mairie de Saint-Féréol-les-Neiges, les différents partis du gouvernement, évidemment la CAQ qui va se mettre la tête dans le sable puis qui vont décider de ne pas répondre. Bref.
1: Les amis de nos amis qui sont amis avec les amis du Mont-Saint-Anne.
0: Oui.
1: C'est, honnêtement, là,
0: oui.
1: On dirait une farce, mais
0: oui.
1: C'est vrai.
0: Mais moi, hier, tu sais, j'ai un ami à moi, justement, qui a un chalet à Saint-Féréol-les-Neiges. Malheureusement, il n'a pas répondu, mais j'étais rendu là dans l'après-midi à un moment donné. Je vais l'appeler, je vais lui demander. Tu connais-tu quelqu'un dans le coin? Y a-tu quelqu'un qui pourrait s'intéresser à nous parler de ce dossier-là? Puis honnêtement, ça m'étonne que les gens du Mont-Saint-Anne, Saint-Féréol, sortent pas plus que ça aujourd'hui, là, par rapport à ce qui se passe en ce moment, parce que cet argent-là, des terrains gouvernementaux qui seront vendus, ça devrait être de l'argent qui serait réinvesti dans le secteur, étant donné que le Mont-Saint-Anne n'est pas bien entretenu et que ces gens-là perdent de l'argent au courant des dernières années.
1: Je sais pas, tu sais.
0: Mais c'est sûr, tu sais, la publication qui date de 2021, c'est un bon exemple. À un moment donné, les amis du Mont-Saint-Anne, tu fais quoi quand t'es ami dans une relation toxique?
1: T'essaies de quitter.
0: T'arrêtes d'être ami.
1: Oui.
0: Ben, c'est ça que ces gens-là font en ce moment. C'est toxique, cette relation-là. Bref, ça n'a pas de bon sens, puis on n'a pas la réponse à cette question-là. Puis, oui, effectivement, les textos rentrent. Oui, ça me fâche. Oui, ça me met hors de moi parce que le ski, c'est un beau sport. Ça devrait être accessible. C'est un de nos sports d'hiver. Ça coûte excessivement cher maintenant. Et là, il y a des compagnies de l'Ouest canadien qui s'en mettent plein les poches, qui continue à charger 150, 180 piastres par jour à des individus pour aller skier sur leur montagne, puis ils s'en occupent pas, puis quand vient le temps de s'en occuper, ils nous disent « Ben oui, pas de problème, on va le faire, signe le chèque qui est là. » Tu veux vendre des terrains autour de la montagne? On veut un pourcentage, ouais, mais c'est pas tes terrains, toi, tu t'occupes de la montagne. Ouais, mais c'est pas loin, là. Regarde, là, ça touche, là, ça aligne, là, il est pas loin de chez nous, on veut 25 %. Hey, Stiffy, arrêtez de rire de nous autres, là. À un moment donné, c'est assez, là. Donc, finalement, je me suis emporté avec tout ça. Pascal me fait signe, il se passe quelque chose du côté de la circulation.
1: Incident sur Dufresne-Montmorency-Ouest, c'est à la hauteur de la côte de la Potasse parce que la voie de droite est bloquée. Là, il y a une panne, mais ça a ralenti le secteur. Ça faisait longtemps qu'on n'avait pas fait de circulation et c'est peut-être dans les dernières heures parce que les vacances de la construction terminent aujourd'hui.
0: Les gens qui commencent peut-être à rentrer au bercail tranquillement, pas vite. Là, je m'excuse, Alex, je me suis vraiment emporté. Est-ce qu'on a quand même le temps de faire quelques manchettes?
2: Yes.
0: Pour renseigner nos auditeurs.
2: Allons-y.
0: OK, parfait. On va faire ça, mais dans ce temps-là, je vais respirer par le nez un peu.
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2: On va commencer avec une nouvelle du côté de Limoilou. Accident qui s'est passé ce matin à l'intersection de la 4e rue et de la 6e avenue. Là, c'est un camion, un poids lourd, qui aurait écrasé une voiture. La bonne nouvelle, c'est qu'on ne rapporte aucun blessé dans cet accident. Là,
1: mais s'il y avait eu quelqu'un dans l'auto, je m'excuse, ah ouais, Alex, non. Mais il faut faire l'image aux gens. Le coin de rue, OK? Le camion, qui est effectivement un poids lourd, essaie de faire un virage, donc aller en ligne droite, puis à un moment donné, il décide d'aller à droite. Mm-hmm. Et il a ramassé l'auto qui était stationnée sur le côté de la rue où il tournait. Mais il l'a pas juste ramassé, il l'a complètement écrasé. Je sais pas à quel moment il s'est pas rendu compte ou il s'est rendu compte que ça faisait scrunch en arrière, là. Mais il a roulé dessus.
0: Il était pogné là, là. T'sais, il a tourné, il a embarqué sur le véhicule, puis à partir de... Hey, comment tu te sors de là? T'sais, avance, recule, il est trop tard, le char est en dessous. Mais c'est digne du Monster Truck Spectacular, là.
1: En fait, c'est Monster
0: c'est
1: Truck
0: ça, là,
1: Spectacular.
2: Ça ressemble à ça, oui.
0: Ouais, ouais.
2: Puis ce qu'on explique, notamment sur Radio-Canada, c'est que le camionnage est réglementé là, dans ce secteur de Limoilou. Il y a seulement les véhicules lourds pour des livraisons qui ont le droit de passer. Donc là, on n'a pas les détails. Est-ce que c'est un véhicule de livraison? Est-ce qu'il avait le droit de passer? Le SPVQ n'a pas voulu s'avancer, là. Mais la bonne nouvelle, au moins, dans tout ça, c'est que personne n'a été blessé. On a évité le pire là, du côté de Limoilou. Autre dossier qui retient l'attention ce matin, c'est Info Santé. Hein, t'étais fâché, Nathan. Ben, je te souhaite de ne pas avoir appelé là parce que d'après moi, ta pression artérielle pourrait monter encore. Ce qu'il faut savoir, c'est que Info Santé s'est débordé là, depuis le début de l'été. On rapporte notamment dans la presse l'histoire d'une femme. Elle perd la vision de son œil gauche, est inquiète, appelle le 811 puis passe 3 heures au téléphone avant de réussir à parler à quelqu'un. Puis ce qu'on comprend, ce qu'on nous explique du côté de Santé Québec, c'est que le volume d'appels depuis le début du mois de juillet est en hausse. C'est vraiment faramineux là, la hausse que de ce côté-là. Au mois de juillet, Info Santé a reçu 183 000 appels. Puis j'ai fait le calcul, c'est environ 6 000 appels par jour. C'est une augmentation de 32 % par rapport au volume de l'an dernier. Puis selon les données qu'on a, le temps d'attente moyen était de 53 minutes. Il est passé à 1h29 durant le mois de juillet. Puis c'est une tendance qui inquiète quand même, là, parce qu'au mois de juillet 2023, on attendait en moyenne 28 minutes. Donc 3 ans plus tard, c'est une heure de plus en moyenne que chaque personne passe au téléphone pour réussir à parler à quelqu'un. Quelqu'un au 811, qui est souvent une première ligne là, pour avoir certaines informations de santé là, avant de se présenter à l'urgence ou même avant de voir son médecin de famille lorsqu'on a un médecin de famille, parce qu'il y en a plusieurs qui n'en ont pas. Donc, prenez votre mal en patience, là, littéralement, là, si vous devez appeler le 811. On a également le gouvernement Carney hein, qui est de retour dans l'actualité ce matin. Ça nous vient du Journal de Montréal, Journal de Québec, puisque le gouvernement Carney prévoit envoyer 10 millions de dollars pour aider des entreprises dirigées par des femmes réfugiées ou handicapées du côté de la Jordanie. Mais Ottawa est incapable d'identifier quel organisme et combien d'organismes recevront l'argent. Le programme doit se poursuivre jusqu'en 2030. C'est Affaires mondiales Canada qui gère ce dossier-là, puis on ne tient pas de liste des entreprises ou des personnes qui pourraient être admissibles à un soutien là, dans le cadre de ce projet-là. On refuse également de dévoiler quelle portion du 10 millions ira véritablement sur le terrain là, pour aider les gens en Jordanie et combien de ce montant-là va simplement servir aux frais administratifs. Évidemment, c'est pas le seul programme là, du côté d'Ottawa où on envoie de l'argent dans différents pays. 6,2 millions envoyés en Colombie pour un projet d'adaptation écosystémique sensible au genre. 13 millions du côté de l'Éthiopie pour aider des petites entreprises sexo-spécifiques et 8,2 millions au Vietnam pour donner un coup de pouce aux producteurs de riz à intégrer l'égalité des sexes et à réduire leurs émissions de GES. Donc, ça pose quand même des questions là, dans un contexte où les besoins sont grands ici et qu'on envoie des millions de dollars là, un peu partout dans le monde. On a également Santé Canada qui se penche de plus en plus sur la question des peptides. Et là, la Cour supérieure vient d'interdire à un Québécois la vente de peptides là, puisque c'est jugé dangereux et illégaux. C'est Jean-François Tremblay et sa compagnie CanLab Research qui ont été frappés par cette décision de la Cour. Les peptides, pour ceux qui ne savent pas, là, c'est un produit, un peu un phénomène là, qu'on voit de plus en plus, notamment utilisé dans le monde de la musculation.
1: Les jeunes là, sur TikTok là, regardent ça et sont intéressés, ça en est épeurant.
2: Oui, ça s'injecte. Puis ça permettrait d'accélérer la prise de masse musculaire, la perte de gras, la récupération. On dit même ralentir le vieillissement. Là. Je pense que ça reste à prouver scientifiquement. Puis c'est ça le problème avec ça, c'est que la plupart des spécialistes, il n'y a pas vraiment d'études qui prouvent l'efficacité là, de ces peptides-là. On dit du côté de Santé Canada que ces produits peuvent être dangereux. Leur utilisation comporte divers risques, dont des déséquilibres hormonaux, des sautes d'humeur, des troubles glycémiques, des lésions hépatites ou rénales, même la formation de caillots sanguins et le développement de tumeurs cancéreuses. Là. Donc, ça peut avoir des effets vraiment graves sur la santé.
0: Je sais pas si on avait encore besoin de vous convaincre. Là.
2: Ouais, ça fait beaucoup.
0: Hein?
2: Là,
0: je pense que c'est clair. Là.
2: Puis, c'est ça, ce qu'il faut comprendre, c'est que il n'y a rien qui prouve scientifiquement que ça fonctionne. Puis Santé Canada dit ben il y a plusieurs effets négatifs. Donc, là, c'est une compagnie, CanLab Research, là, qui ne pourra plus vendre ce genre de produit-là. Mais comme Pascal disait, là, il y a de plus en plus de jeunes qui vont se procurer ça. Donc, faites attention, le peptide, là, ça sonne pas nécessairement comme une bonne nouvelle.
0: Mais le mot, déjà, moi, me...
1: tu trouves que ça fait peur, juste peptide?
0: Ben, peptide, je me renseignerais, là. Peptide, je mets ça sur mon gazon, puis il devient super vert. C'est peptide, c'est quoi exactement dans le... Juste le mot, c'est comme les ingrédients que t'es pas capable de lire sur une liste d'ingrédients quand t'achètes quelque chose à l'épicerie. Là, dans le, tu te renseignes. Après, il me semble que tu googles un peu. Là, c'est
1: mais
0: peptide?
1: Mais juste injecter peptide, acheter, mais sur Internet. Tu sais, c'est quand même des.
2: Ouais, en général.
0: Il y en a beaucoup, là. Tu sais, c'est ça. T'es pas dans un XPN avec un spécialiste qui va te suggérer souvent un aliment qui est en poudre à diluer puis t'expliquer les bienfaits du pourquoi, du comment, là. C'est ça.
1: Puis genre, injecter quelque chose. Extraordinaire résultat, masse musculaire, diminution du gras. Je me gratte tout le temps un peu en arrière de la tête. Là. On en a vu d'autres. Là.
2: Ouais.
1: Rendu là, je vais m'acheter un Abkim Pro puis je vais en avoir deux pour le même prix en l'espace de 30 minutes si j'appelle.
2: T'sais, en général, des injections, j'ai envie de dire, faut que ça se fasse avec un professionnel de la santé. Là. Ça semble la base.
0: Injection, oui, c'est ça. T'sais, à moins que ça soit insuline, diabète ou ce genre de choses.
1: Tu as passé par un processus de santé là aussi.
0: Mais tu as une formation, c'est ça qui vient avec ça. Puis ce qui est cool avec le Abkim Pro,
1: oui.
0: C'est qu'il se range facilement sous le lit.
1: Oh oui,
0: n'oubliez
1: pour
0: jamais
1: les petits espaces.
0: Aussi, et voilà. Mais ouais, les peptides, puis ça, je trouve ça intéressant qu'on relaie ce genre de nouvelles-là parce qu'il y a beaucoup de parents qui sont à l'écoute de Boulevard 102. Aussi, des fois, vous n'êtes peut-être pas au courant. Fait que, si vous avez des adolescents, jeunes adultes, peut-être poser la question au souper. Les peptides, qu'est-ce que tu penses de ça? Hey, man, les peptides, c'est malade, ça. J'ai vu un gars, ouais. Il a pris full de masse musculaire. Puis là, moi, c'est l'été, il faut que je donne toute la gomme parce que si je vais être pris dans le 3A à rentrée scolaire, OK, parfait, moi, je n'étais pas au courant.
1: T'es comme, wow, super sujet de conversation. Là, ben, ton de Pandore.
0: Je pense que ça vaut vraiment la peine d'avoir la jasette avec tes kids. Là.
1: Est-ce que ça inquiète des parents aussi? Parce que, mettons, dans mon cercle proche, il y a des parents qui ont un enfant qui est au secondaire, doit être en secondaire 2. Puis récemment, il a demandé d'aller au gym, il veut une inscription au gym. Puis là, rapidement, tu te dis, hein? Forme physique, prendre soin de soi. Mais en même temps, hein? C'est-tu l'âge? À quel âge on peut aller au gym?
0: Puis pourquoi tu veux aller au gym?
1: Pourquoi
0: pour être en forme ou c'est une question d'apparence? Parce que tu te trouves plus petit que les autres? Parce
1: ou toi,
0: que
1: t'as pas de blonde, puis là, tes amis ont des blondes, puis là, il y a quelque chose chez toi que t'aimes pas. Puis aussi, comment tu vas t'entraîner? Y a-t-il quelque chose qui ralentit la croissance? Il y a un mal en ce moment important où on doit mettre le doigt pour comprendre nos jeunes.
0: Parler avec des êtres humains qui sont physiquement devant vous. Voici mon grand conseil. Il y a des êtres humains qui nous parlent via un écran sur les TikTok de ce monde. Même nous, on se fait avoir par ça, les adultes. C'est pas juste les enfants, là. C'est pas juste les kids, là. Nous autres aussi, là, on se laisse convaincre sur bien des affaires. Pas ce produit-là va peut-être être mieux. Ça va peut-être m'aider, puis ça va peut-être être, tu sais. Et parler avec des humains. rendez-vous dans un gym. Allez vous renseigner. Vous allez débarquer dans un gym. Souvent, c'est des professionnels de la santé. Souvent, c'est des kinésiothérapeutes qui sont là, des ergothérapeutes. C'est des gens qui ont des études, des physios qui vont être en mesure de vous dire, ouais, à l'âge de votre enfant, sa croissance n'est pas tout à fait finie. Fait que, tu sais, tout ce qui est cardio, ça peut être correct. Musculation aussi. Mais tu vois, moi, ça, quand j'étais jeune, je me souviens qu'on se faisait dire ça. Tu sais, quand ta croissance n'est pas finie, si tu fais trop de musculation, ça peut nuire à ta croissance.
1: Ouais, j'entends ça, moi aussi.
0: Est-ce que c'est encore vrai, ça? C'est-tu vrai? C'est-tu prouvé, ça? Il y a des professionnels qui sont là pour répondre à ces questions-là. Mais chose certaine, la jasette avec les enfants par rapport aux peptides, puis là, je dis enfants, on s'entend, adolescents, ça peut valoir la peine parce que moi, je suis le meilleur exemple de ça. J'ai eu une puberté très, très tardive. Genre, cégep 2, là. C'était une joke, mon affaire. J'ai fini mon secondaire 5, je ressemblais pas mal à... J'aurais pu prendre ma photo de secondaire 1 pour la passe d'autobus, puis d'après moi, ça passait, là. Puis
1: j'avais les rabais au cinéma, là.
0: Vraiment. J'ai été chanceux, vraiment chanceux, parce que... puis je pense que c'est ma grande gueule, puis l'humour, puis l'impro qui m'a sauvé. J'ai jamais été bully, j'ai jamais été rien. Tu sais, je me mettais chumé, pareil, avec les gars de l'équipe de basketball 3A de l'école. Pis...
1: L'humour, là, c'est pas mal l'arme par excellence.
0: Mais ouais. Tout a bien été, mais c'est sûr que là où ça a été plus tough, ça a été avec les filles.
1: Ouais.
0: Parce que c'est sûr que moi, j'étais gêné aussi. Tu sais, mes amis grandissaient, musclaient, ils changeaient. Moi, je changeais pas. Je reprends le petit Nathan de secondaire 1, 2, 3, mettons, puis je le mets en 2026, mais avec la tête du Nathan de l'époque, arrivent des produits comme ceux-là. Ça aussi, ça peut être tentant pour un kid de dire hey, ça peut accélérer un peu ma puberté, si je peux avoir l'air, tu sais, plus gros, plus cote, plus tout de suite. C'est facile, là, quand t'es un adolescent, là, de tomber dans ce pattern-là.
1: Adulte, encore plus adolescent.
0: Ben, puis tu sais, on le voit avec les adultes, avec l'Ozempic puis le Wegovy, là. Tu sais, ça aussi, là, on peut pas se mettre la tête dans le sable.
1: Sylvain Charlebois l'a dit tantôt, qu'il travaille en agroalimentaire à l'Université d'Alousie, mais il a dit, dans les plus grandes ventes en ce moment, c'est l'histoire des cosmétiques puis c'est l'histoire des pharmaceutiques avec certains produits, dont Ozempic.
0: Ozempic, Wegovy. Puis c'est ça pourquoi les gros joueurs de l'agroalimentaire comme Loblaws offrent des services de pharmacie et reprennent probablement une partie des ventes qu'ils perdent en alimentaire vers ça. Tu sais, il y a peut-être un ou deux trimestres, McDonald's justement était sorti en disant on voit un impact, nous, sur nos ventes en ce moment aux États-Unis. Ça a un impact parce que ça coupe la faim carrément. Fait, bref, tout ça pour dire que même les adultes, on embarque dans ce bateau-là de tout le temps essayer de trouver le produit, la pilule miracle qui va nous rendre donc bien plus beau, meilleur, puis nous donner un six-pack, puis être en pleine forme, puis top shape. T'sais, il y a quelques mois, Pascal, je me souviens que c'est toi qui avais fait un gros dossier là-dessus, si je me souviens bien. Les parents, on leur suggérait fortement de fouiller dans les étuis à crayons de leurs enfants, ouais, parce que il y avait une espèce de réseau, on vendait des vapoteuses qui étaient dans des highlighters.
1: Pour pas que les parents... surligneurs, là.
0: C'était des surligneurs pour pas que les parents le voient non plus. Puis à un moment donné, ben, les parents se sont mis à fouiller puis là, à s'écrire entre parents de « Hey, checker dans les études de vos kids parce que il est en secondaire 1 puis il va pas de tabarouette parce qu'il a réussi à mettre la main là-dessus. » Mais là, ça aussi, c'est acheté sur le marché noir. Il y a quoi exactement comme produit dans cette vapoteuse-là? On le sait pas trop. Peptides, là, on lève un flag aujourd'hui. Fait quoi? Discussion importante, je pense, à avoir avec avec vos enfants. Puis peut-être, si vous êtes dans la transition, là, sixième année, secondaire 1, là, ça va changer la game aussi, là. Puis l'adolescence, je sais pas vous autres comment ça se passe chez vous, là, mais moi, mon plus vieux, il y a 10 ans, puis ça a tout décalé, là. C'est rendu 3, 4 ans plus tôt, là, voire 5 ans, là. Tu sais, la préadolescence, c'est 10, 11 ans, là. C'est plus 12, 13, 14 comme nous autres, là.
1: Ils ont l'air quand même de des enfants, mais ils ont les perturbations d'un adolescent slash adulte.
0: Tout va plus vite qu'avant. Puis ça, c'est le genre de nouvelle qui est excessivement importante de relayer justement pour que ça ouvre des discussions autour de la table puis d'avoir la jasette avec vos jeunes. Puis après ça, si l'enfant en prend ou veut absolument en prendre, braquez-vous pas, fermez-vous pas. Essayez de comprendre pour quelles raisons il veut en prendre puis comment il se les fait vendre. Parce qu'après ça, si vous êtes ouvert puis vous êtes capable d'avoir la conversation au lieu de vous fermer, vous-même, vous allez devenir un outil pour les autres parents autour de vous de dire « Hey, c'est sur ces plateformes-là, c'est sur ce TikTok-là, c'est parce qu'il suit un tel ou une telle que... » Fait que si votre kid n'est pas encore embarqué dans l'engrenage, vous allez être capable d'aider les parents autour de vous, justement, qui se sont pas fait... que les enfants se sont pas fait attraper par ça. Mais je reviens à ça, les informations de base, tu sais, commander en ligne, injecter... le nom, peptide, tout ça, c'est des bons indices qu'il y avait de quoi pas net, net là-dedans. Puis là, ben, ouais. On est juste en train de le confirmer aujourd'hui. Là.
1: On ferme la parenthèse en parlant effectivement là, de Ozempic et Wegovy. Effectivement, il y a des peptides, polypeptides là-dedans. Puis ça aussi, on attend des résultats à long terme sur les impacts.
2: Ben oui, c'est toujours ça, là, des études à long terme. Je terminerai rapidement avec une petite histoire à succès qui nous vient du soleil ce matin.
1: Pas du positif, Alex.
2: Ben oui, la plage de la promenade Samuel de Champlain, là, qui est plus populaire que jamais. À son ouverture, on parlait de 300 000 visiteurs hein, durant un été. Puis là, selon les derniers chiffres, l'année dernière, en 2025, c'est 850 000 personnes là, qui auraient été du côté de la plage de la promenade Samuel de Champlain. Ça augmente d'ailleurs d'année en année. Puis juste sur la promenade en général, au-delà de la plage, l'année dernière, c'est 1,7 million de visites. Donc, la commission de la Capitale-Nationale du Québec qui dit que ben ça va bien hein, de ce côté-là. Ça a été un beau projet, puis c'est franchement réussi. Au début, on avait certains enjeux, là, notamment au niveau du stationnement. Mais il y a de plus en plus de personnes là, qui viennent à pied, à vélo ou en transport en commun. Donc, super belle réussite là, pour la plage de la promenade Samuel de Champlain.
0: Puis c'est quoi la bonne nouvelle là-dedans? Ben, à la plage Samuel de Champlain, il n'y a pas de montagne. Puis s'il n'y a pas de montagne, ça veut dire que jamais on va pouvoir octroyer le contrat de gestion à RCR. Ça, c'est une excellente nouvelle. Vous me faites bien rire par texto. Je me fâche pas tout le temps de même dans la vie. Je suis vraiment pas un gars comme ça. T'sais, Alex, on se connaît peu. Pascal, on se connaît quand même depuis une couple d'années. Je pense que tu peux le confirmer. Oui. Je suis un yes-man dans la vie. Je souris.
1: Toujours trouver le beau côté des choses, mais ça veut dire que ça...
0: Ah, que ça vient me chercher.
1: Tu choisis tes batailles, puis celle-là, tu l'as choisi.
0: C'est l'enfer. Puis il y a PO au 971-1021 qui suggère fortement, qui vous suggère, chers collègues, d'aller me faire une petite tisane au tilleul.
2: On va aller faire ça pendant la pause.
1: Moi, je ne veux pas te la donner. C'est un enjeu important.
0: Mais oui, effectivement. On continue à vous informer comme ça, à faire le tour de l'actualité avec vous. Je vous le rappelle, Pascal CV, Alex Laramé, moi-même, Nathan Meilleur, dans Marceau le matin. Marceau qui va être de retour le 10 août prochain. Très privilégié d'être là pour vous réveiller le matin. On fait une courte pause, on va être de retour de l'autre côté et on va parler soccer peut-être de l'autre côté parce ouais. que Alex, tu as beaucoup d'informations à nous transmettre concernant ce qui se passe avec la FIFA actuellement. On en a parlé plus que jamais, évidemment, vu la Coupe du Monde dernièrement. Donc, on va faire un tour d'horizon en ce qui concerne la FIFA dans quelques instants. 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

0: Boulevard 102.1. Très content d'être avec vous.
1: C'est pas Mathias qui anime.
0: Non, je sais. Mais j'aime ça parce qu'on a un base fan déjà en deux semaines à peine. C'est Gaétan qui nous a texté il y a quelques secondes pour nous dire « T'as pas fait la voix de Mathias encore. »
1: Ils sont habitués.
0: Il est rendu 8h43, il serait temps. Là. Donc voici, c'est fait. Mathias, un collègue exceptionnel qu'on apprécie énormément. Tout ça, c'est de l'amour. Hein. Vous savez, je l'agace. Mais un collègue avec qui on aime vraiment beaucoup, beaucoup travailler. Un jeune homme excessivement professionnel. Parlant de professionnel, ben j'ai la chance de travailler avec deux professionnels vraiment exceptionnels aussi cette semaine, en Pascal CV et en Alex Laramé. Et on a des dossiers qu'on a voulu traiter, pour être honnête avec vous et avec toi, pendant la Coupe du Monde. J'avais un ami à moi, Andy Cerqueira, qui venait ici pour commenter la Coupe du Monde. Puis on a eu cette discussion-là, tu sais, parlons de la FIFA puis tout ça. Puis il y a eu ce réflexe-là de la part de différents chroniqueurs sportifs, oui, d'en parler, de ce qui se passe avec la FIFA dans les coulisses puis tout ça, mais en même temps, de pas trop en parler pour éviter que... Oui, que ça nuise à la Coupe du Monde, puis vous allez me dire, bon, on s'en fout que ça nuise à la Coupe du Monde. On voulait pas que les gens s'empêchent de regarder les matchs de soccer, parce qu'au final, les rivalités qui avaient lieu sur le terrain donnaient lieu et place à de magnifiques spectacles. Tu sais jamais ce qui se passe dans la tête d'un enfant aussi quand tu lui présentes ça. Peut-être que tu viens de semer un rêve, puis ça va devenir son sport, puis il va vouloir grandir puis évoluer là-dedans. Fait qu'on n'a pas trop parlé de ce dossier-là, nous, du moins ici, du côté de Boulevard 102.1. Mais là, maintenant que la Coupe du Monde est derrière nous, intéressant d'avoir Alex qui, ce matin, se présente en disant « Moi, j'aurais des affaires à vous raconter sur la FIFA. » Je ne connais rien de cette organisation-là, ou presque, honnêtement, avec toi, Alex.
2: C'est probablement une bonne

0: lui est sorti justement une fois que la FIFA est déterminée, puis là, a avancé un nouveau projet pour la FIFA appelé FIFA Forward Enterprise. Une entreprise privée qui serait affiliée à la FIFA où on inviterait des investisseurs privés à financer cette entreprise-là qui serait justement reliée à la FIFA puis qui organiserait les tournois de la Coupe du Monde. Mais ce qu'il faut comprendre de la FIFA, c'est que il y a un peu un rôle de neutralité. Un peu comme dans la Ligue nationale, si on compare au hockey, chaque club a des propriétaires, hein? Mais on a un dirigeant de la Ligue nationale, Gary Bettman, qui lui est impartial. Son but, c'est évidemment de ne pas prendre parti pris par rapport à un club et un autre, de mettre des règles en place qui sont justes pour tout le monde, puis ensuite, ça se passe sur la glace. Mais c'est la même chose pour la FIFA.
1: Mais comment ça se verrait dans la FIFA ou dans le sport? C'est-tu une affaire de on veut stopper des grands joueurs comme l'Arabie Saoudite qui veut mettre tellement d'argent d'enveloppe puis pourrait faire rayonner un club plus qu'un autre? Ou?
0: Ben c'est ça. C'est un peu ça l'enjeu, c'est d'avoir de l'ingérence venant d'un conflit d'intérêts venant d'acteurs privés. Parce que la question qui se pose, puis dans toute cette histoire-là, ce qu'on apprend aussi, c'est que ben il y a la famille Kushner du côté des États-Unis qui serait intéressée là à participer à cette entreprise-là. Kushner, évidemment, qui est dans la famille de Donald Trump, qui est le beau-fils de Donald Trump. Puis on sait ce qui s'est passé durant la FIFA, le joueur américain qui était suspendu, qui avait reçu un carton rouge, Fularin Balogun, qui était suspendu pour un match. Et là, finalement, on a annulé cette suspension-là, puis on sait que c'est le gouvernement. Ben en fait, c'est Donald Trump lui-même qui a appelé Infantino puis qui a fait annuler. Fait que déjà, pendant la Coupe du Monde, il y avait des enjeux de conflit d'intérêts par rapport à, là, c'est le gouvernement, mais des joueurs privés qui interfèrent parce qu'évidemment, la Coupe du Monde était présentée aux États-Unis. Donc, on avait quand même avantage à ce que les États-Unis se rendent le plus loin possible dans le tournoi. Puis c'est ça l'enjeu. C'est que si, par exemple, on aurait des investisseurs américains qui investissent en masse dans le tournoi de la FIFA, ben est-ce qu'après, il y a des décisions qui vont être prises pour favoriser les États-Unis ou un autre pays? Tu sais, on parle de l'Arabie Saoudite, il y a de l'argent qui pleut là-bas.
1: Mais ça, c'est un débat, là, je me rappelle, il y a deux étés, j'avais reçu un expert là-dessus, parce que moi, je trouve que ça brise le sport, là, honnêtement.
2: Ben,
1: le monde qui a trop de cash.
2: Ben oui, c'est sûr que ça brise
1: le sport.
2: Décide
1: de payer des athlètes comme Messi avait eu des offres, Ronaldo en a eu. Je pense qu'il y en a accepté. Là, c'est toi qui c'est loin dans ma tête, mais
2: pas,
1: des grands
2: Messi,
1: de ce monde,
2: il me semble qu'il n'avait pas accepté, lui.
1: Messi n'a pas accepté.
2: Il avait dit non, Messi.
1: Mais il avait effectivement dit non, Messi. Mais il y en a d'autres qui regardaient ça. Puis finalement, l'Arabie Saoudite, dans plein de secteurs sportifs, était capable d'aller payer des sommes faramineuses à certains athlètes, puis était achetable. Là, tout le monde semble avoir son prix. Là, c'est un peu ce que je comprends dans la vie, rendu à 32 ans. Mais ça jouait sur l'équilibre sportif entre les clubs. Puis ça, je pensais qu'on avait mis ça un peu derrière, mais ce que tu dis, c'est que ça revient.
0: Mais là, ça revient, c'est ça. C'est vraiment le président de la FIFA qui ramène cette idée-là. Puis là, évidemment, ça crée vraiment diverses réactions là, dans le monde du football. Puis récemment, ben c'est l'UEFA. Donc, un peu la même chose que la FIFA, mais en Europe, qui gère justement les tournois comme l'Euro, qui, eux, sont sortis, puis ils disent carrément, si jamais la FIFA va de ce côté-là, tous les pays européens vont boycotter la prochaine Coupe du Monde. Donc, on ne se présenterait pas. Là, évidemment, il y a la CONCACAF, donc tous les pays de l'Amérique du Nord, Amérique centrale, dont le Canada fait partie. Cette organisation-là aussi a sorti et a dit « Hey, ce projet-là là, de mettre du privé dans la FIFA, on est contre. » Là, c'est l'Asie, l'Asian Football Confederation, qui sort aussi puis qui a des sérieuses réserves par rapport à ce projet-là du côté de la FIFA. Puis c'est vraiment l'intégrité du sport là, qu'on met en jeu.
1: Ben oui, c'est comment tu veux, sinon, qu'il y ait une vraie compétition aussi entre les clubs?
0: Ben c'est ça. Puis tu sais, on l'a déjà vu cette année, tu sais, ce projet-là était pas en place. Puis on a déjà vu une décision pratiquement sans précédent d'annuler la suspension d'un joueur américain, qui évidemment est un avantage. Puis c'est drôle parce que je lisais à ce moment-là là-dessus, puis on disait, ah ben tu sais, il y a un autre précédent, c'est Cristiano Ronaldo qui, pendant les matchs, juste avant la Coupe du Monde, donc dans les derniers matchs du Portugal, avait reçu un carton rouge aussi. Donc techniquement, devait rater le premier match de la Coupe du Monde, puis on a aussi annulé sa suspension. Évidemment, à la Coupe du Monde, on veut avoir tous les joueurs étoiles, donc Cristiano Ronaldo aurait pu rater le premier match, puis là, cette suspension-là a été annulée, donc...
1: Mais il aurait dû le rater.
0: Ben, c'est ça.
1: Le sport, c'est le sport.
0: Exactement.
2: C'est les règles, c'est ça, dans le sport aussi. T'sais.
0: Ben, tu sais, on le voit au hockey, tu sais, si un joueur est suspendu, souvent, on va aller en appel de la décision, mais Je veux dire, c'est tout le temps maintenu. Là, on revient pas sur des suspensions. C'est donné, ben, tu purges ta peine, puis ensuite, ensuite tu reviens. Là.
2: Ou à la limite, changer le règlement.

0: Et s'il y a un gros tournoi comme celui-là qui s'en vient, tu sais, est-ce que Ronaldo aurait pu manquer le prochain match avec son équipe après le tournoi, mais que ça impacte pas le premier match du tournoi?
1: Mais c'est ça qui va arriver.
0: Parce que
1: ces suspensions-là, c'est ça qu'on dit, sont pas annulées, sont suspendues, puis ils vont les purger plus tard. Mais au niveau du sport, la règle, c'est écrit noir sur blanc. Là, t'as un carton rouge, tu rates le prochain match.
2: J'ai tellement de la misère avec la commercialisation, tout ça. Je comprends qu'on fasse de l'argent sur le droit de diffusion, sur les vêtements que tu vas vendre, les places que tu vends dans des stades. La commercialisation du sport, ce serait tuer l'essence même du sport. Pensez à tous ces pays africains qui, eux, jouent au soccer ou se voient à la Coupe du Monde. Puis la seule chose qui les anime, c'est de s'unir là-dedans parce qu'ils n'ont rien d'autre. Mm-hmm. Puis le fait de pouvoir jouer avec un ballon de nu-pied, ça change complètement leur quotidien parce qu'ils ont presque juste ça. Puis tu sais, je fais des grosses images, mais c'est pareil, exactement la situation. Vas-y.
0: C'est parce qu'il n'y a pas que du mauvais là-dedans. Ça, c'est mauvais. Mais puis ce que tu présentes là, effectivement, ça ne va pas aider le sport. Mais tu sais, je vais prendre l'exemple, mettons, des multinationales comme Nike, qui, peut-être 30 ans, 35 ans, 40 ans, parce que tu sais, Nike au départ, c'était des chaussures de course à pied. C'était le fondateur, Phil Knight, c'était un coureur de fond à l'université et c'est ça qu'il voulait. Il voulait introduire une marque de souliers. Il a commencé à vendre les ASIC, en fait, à l'époque, là, qui étaient des chaussures japonaises pour finalement créer le brand Nike. Finalement, se retrouve dans un paquet de sports, décide de revenir à la course à pied. Ils sont toujours restés, mais c'était moins ce qui était au niveau marketing mis de l'avant. Il y a eu les grosses années avec Jordan, évidemment, et tout ça. Puis à un moment donné, découvre que les Kenyans sont des coureurs de fond exceptionnels et Nike décide d'aller commanditer, d'investir de l'argent dans ces athlètes-là qui, eux, ont à peu près pas d'infrastructure pour s'entraîner, mais naturellement, dans leur ADN, sont d'excellents coureurs de fond au niveau musculaire, au niveau du cardio. Et là, offre l'opportunité à ces athlètes d'élite-là qu'ils savaient même pas qu'ils étaient des athlètes d'élite, de les développer et de les faire. Ça, à ce moment-là, quand il y a une grosse business multimilliardaire qui rentre en ligne de compte, fair enough, ça l'aide le sport, c'est correct. Mais dans un dossier comme celui-là, c'est pas le cas, là. C'est juste de qui va tirer les ficelles parce qu'il a mis plus de milliards qu'un autre. Puis, à un moment donné, y a-tu la place de quelqu'un qui va être acheté aussi au sein d'une équipe?
2: Ben oui.
0: Alex, t'es moins bon que Pascal, mais ton père est multimilliardaire, puis il nous donne bien du cash. Fait que c'est toi qui vas être dans le line-up. Puis
2: ben, Pascal. Stroll en F1, je veux dire, on a acheté sa place, puis on pourrait en parler dans bien des sports.
0: Ça doit déjà se faire, en plus, dans la FIFA, là.
1: Ben, la FIFA, je veux dire, il y a beaucoup de scandales de corruption depuis des années. Là.
2: Mais c'est triste parce que on devrait, et quand on prend pour un sportif, c'est on prend pour son histoire, on prend pour son talent, on prend pour d'où il vient. Puis malheureusement, là où il y a de l'homme, il y a de l'hommerie, tout est commercialisation de la chose. Puis là, je viens d'aller taper, puis je voulais trouver un exemple de où ça n'a pas fonctionné, puis pourquoi on devrait faire attention. Et ça m'amène en Arabie Saoudite. On en parle depuis le début de l'intervention. Il s'appelle Théo Hernandez et lui veut fuir l'Arabie Saoudite. 20 millions d'euros par an. C'est un contrat jusqu'en 2028 qu'il avait eu du club de l'Arabie Saoudite. Et là, il dit c'est un club qui ne compte plus sur lui parce qu'il veut sa sortie, il cherche sa sortie, mais son salaire complique sérieusement l'équation parce qu'il n'est pas capable de retourner dans la Ligue européenne pour un prix qui est plus normal aussi. Donc, il est un peu pris au piège, enfermé dans ce sport où il a signé. Il a vendu son âme, je vais le dire comme ça. Donc, c'est un ancien Milanais qui était présent au Mondial 2026 qui est pris dans ce malheureusement prix-là où il a accepté des millions d'euros pour jouer avec une équipe qui, l'enferme là.
1: Ouais, puis tu sais, je parlais des scandales de la FIFA 2015. Le précédent président de la FIFA, Michel Platini, qui avait été suspendu justement dans des histoires de fraude. Aussi, beaucoup de questions sur l'attribution des Coupes du Monde de 2018-2022. 2018 du côté de la Russie, 2022 du côté du Qatar. Ça n'a pas été prouvé, mais plusieurs posent des questions sur... Parce qu'il faut savoir que l'attribution des Coupes du Monde, c'est un vote au sein des membres de la FIFA, des dirigeants de la FIFA. Donc, plusieurs questions sur est-ce qu'il y a certains votes qui auraient été achetés en dessous de la bande avec des enveloppes pour dire au Qatar, on le sait qu'il y a de l'argent, là, puis c'est pas une nation qui est réputée pour son soccer. Là. Je veux dire, le Canada, ils ont planté, je pense que c'était 6-1 là, dans le match à la Coupe du Monde. Mm-hmm. Fait que beaucoup de questions sur est-ce qu'on a donné de l'argent en dessous de la table, puis là, on s'en cache même pas. Là, c'est vraiment privé, donnez-nous de l'argent, puis. Du côté de la FIFA, on essayait de convaincre les fédérations en leur disant « on va vous redistribuer de l'argent ». ça, honnêtement, ça ressemble à de la fraude, même pas cachée, là, à pleine vue. Honnêtement, je pense pas que ça va arriver parce que justement, toutes les fédérations, l'Europe, ici en Amérique du Nord, on semble vraiment se lever contre ça. Je disais ce matin, là, il y a un proche là, du président Infantino qui vient de démissionner là, par rapport à ça. Le conseiller principal qui a annoncé sa démission, là, c'est sorti ce matin. Donc, vraiment tollé autour de ce projet de la FIFA qui est une organisation réputée qui a déjà eu du passé de corruption. Puis là, avec ce projet-là, de faire entrer le privé dans la Coupe du Monde, ça passe pas du tout.
2: Pensez aux Olympiques. Pendant longtemps, ça a été le safe space de la politique internationale, des guerres mondiales. On a dit non à certaines équipes de venir compétitionner avec des drapeaux, encore une fois, cette année, parce qu'il devrait pas y avoir de patriotisme relié à des idéologies politiques dans les Olympiques. Ça devrait être une compétition sportive. Et si on protège pas notre sport, à plus long terme, c'est des désastres comme ça qui vont arriver. Pourquoi est-ce que certaines personnes qui aiment pas le soccer regardent le soccer des fois pour l'histoire du joueur? Moi, je pense que là-dessus, là, faudrait que ça soit ultra protégé.
0: Absolument, parce que ça fait partie de notre culture. Parce que le sport fait partie de notre culture. Puis que vous soyez d'accord ou non avec ce commentaire-là, le soccer maintenant fait partie de notre culture aussi. Parce que oui, on est de plus en plus multiethnique ici au Québec, à Montréal. Puis oui, c'est vrai que c'est très, très fort en Europe, c'est très, très fort en Afrique comme sport, mais le sport gagne en popularité ici. C'est un sport qui est excessivement accessible. C'est un beau sport. Plusieurs personnes trouvaient que c'était plate de regarder le soccer. Il y a bien des gens qui ont changé d'avis autour de moi depuis la dernière Coupe du Monde. Parce que moi, je leur avais dit, va regarder une game de soccer avec quelqu'un qui connaît ça, qui va t'expliquer comment ça marche. Puis je te dis, tu vas devenir accro, tu vas capoter. Tu sais, la France nous a donné des matchs exceptionnels. Le Canada écrivait une page d'histoire à chacun des matchs. C'était incroyable de voir ça. Même moi, je me suis laissé là complètement avalé par la Coupe du Monde. Donc, c'est sûr et certain que malheureusement, partout où il y a de l'homme, il y a de l'hommerie. Puis, tu sais, par texto, c'est revenu à quelques reprises aussi, tu sais, avec la gestion de la FIFA en ce moment. Puis, c'est pas la première fois que je lis ça puis que j'entends parler de ça. Le terme mafieux, mafia revient vraiment souvent.
1: Ah oui, ça ressemble à ça.
0: Ça ressort vraiment souvent à quel point il y a une gestion, justement, en coulisses. Puis les exemples que tu donnais, pas tant, pardon, en coulisses que ça, finalement.
1: Mais là, c'est de plus en plus à la vue de tout le monde.
0: Ben vraiment, tu sais, la question qu'il faut se poser, c'est à quel point ça va nuire au sport à long terme, parce que l'objectif, ben, c'est qu'on va être en mesure de trouver les meilleurs athlètes. C'est comme l'histoire de ce Québécois, de, tu sais, Koné, qui, il y a quelques années encore, jouait dans une ligue bien standard, je pense, du côté de Montréal. Puis en dedans d'un an, a signé des contrats exceptionnels parce que le gars, il a été spoté. Tu sais, j'entendais l'entrevue que tu faisais justement hier, Pascal, dans On en jase, concernant Gilles Villeneuve. C'était un peu ça qui est arrivé aussi. Tu sais, Gilles Villeneuve coursait, puis à un moment donné, il y a quelqu'un qui a dit, il y a des gens de la F1 qui sont dans les estrades parce que ton nom a commencé à circuler, puis ils veulent venir voir un peu. Tu sais, on commence, là, au Québec, à bâtir l'infrastructure soccer pour que les chemins qui se tracent nous permettent de pas échapper personne. Tu sais, s'il y a un talent ou une talent, let's go, on va s'assurer que ce talent-là passe quelque part dans l'entonnoir puis qu'il se rende au bon endroit. On a les roses à Montréal, tu sais, c'est-tu pas exceptionnel? Je sais pas si vous avez vu des images passer des jeunes filles qui regardent ces filles-là avec des étoiles dans les yeux, tu sais. Autant masculin que féminin, ce sport-là gagne en popularité. C'est un beau sport, c'est un sport qui est sain, c'est excessivement cardio, tout est là. S'il vous plaît, scrapez pas ça parce que vous voulez vous en mettre plus dans les poches. Mais à partir de là, tu sais, à quel point on va être en mesure de changer ça. Mais clairement, les gens ne l'aiment pas, Infantino. Là,
1: non, c'est particulièrement impopulaire.
0: C'est très, très impopulaire. Mais là, ça serait de voir à un moment donné, tu sais, je sais pas comment ça s'appelle, les commissaires en dessous de lui ou les différents propriétaires responsables d'équipe. Parce qu'à un moment donné, on va passer au vote puis on va juste le kicker out. Puis à partir du moment où est-ce qu'on le kick out, il y a beaucoup d'enveloppes brunes dans le monde du sport, tout sport confondu, pour garder le silence aussi. Hein. Fait que, tu sais, quand le prochain qui va reprendre le dossier va peut-être avoir beaucoup de choses qu'il va préférer garder cachées quand même. Bref, chose certaine, l'important dans tout ça, c'est qu'on soit capable de conserver l'essence, c'est-à-dire permettre à des petits bouts d'hommes puis des petits bouts de femmes de rêver qu'un jour ils vont faire les grandes équipes puis les grandes ligues, parce que c'est ça qui est le plus beau dans tout ça, même s'il y a des Infantino de ce monde qui sont des pas fins. Je vais finir ça comme ça. On va faire une courte pause. Vous écoutez Marceau le matin. On est avec vous jusqu'à 10 heures aujourd'hui. De l'autre côté de la pause, on va faire un grand tour de l'actualité. Question de vous tenir informés parce que c'est notre mandat. Merci de choisir Boulevard 102.1 pour vous accompagner ce matin.
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0: Un petit solo de drum, s'il te plaît, Nathan, avec tes mains, là. Air drum.
1: Air drum.
0: Mais sur le bon beat, parce que toi, tu joues du drum pour vrai.
1: Oui. Hey, là, hey, c'est très visuel hein, ce que je vais raconter, mais on va faire de la radio. Regardez, je vais le montrer à mes collègues en studio. Je tape tout le temps sur le comptoir avec mes index, fait que je me suis fait tatouer des petites baguettes de drum.
2: Non. Ben oui, toi!
1: À l'intérieur des index.
0: Okay? Ah, cet homme!
1: Ceux qui me connaissent pas, je suis tatoué. Oui, j'aime beaucoup les tatous dans la vie.
0: Mais là, tatoué!
1: C'est que...
0: Tatou! J'ai l'air d'un bum. Toute d'Éric Lapointe.
1: Ben là, ouais, j'ai l'air d'un bum.
2: Un bum de Limoilou.
1: Hey, attends,
0: tu veux avoir l'air d'un bum.
1: Ça aussi, c'est une autre parenthèse encore dans la parenthèse. Je sais, je vais faire vite, mais parlant de bum, c'est parce que ça faisait longtemps que j'avais pas vu mon passeport, puis j'en ai eu besoin dernièrement. Puis quand j'ai pris ma photo de passeport il y a quelques années, j'avais les cheveux courts, presque rasés, puis j'avais juste une grosse moustache. Hein? Écoute, j'ai l'air d'un trafiquant de drogue.
0: Mais
1: c'est
0: à quel
1: épouvantable.
0: Moment, on n'a pas l'air étrange sur nos passeports. Hey. Pour vrai, il n'y a jamais une photo de passeport que j'ai eue, à part la récente, parce que j'ai fait un effort supplémentaire, là, où je me trouverais pas moi-même louche.
1: Mais c'est ça, la photo est noir et blanc, en plus un peu. Mais tu sais, mes enfants regardaient la photo de passeport puis me disaient, t'as l'air méchant, papa. T'sais, j'ai vraiment l'air de Pablo Escobar. Bref.
0: T'as des petits traits, c'est balsamé.
1: En plus, ouais. Tu sais, c'est ça. J'ai pas l'air d'un doux là, quand je souris pas sur cette photo-là. Fin de la parenthèse pour revenir aux petites baguettes de drum que je me suis fait tatouer. C'est quand je me suis fait tatouer ça. Je m'étais fait faire d'autres tatouages en même temps, puis je reviens chez nous, puis là, ma blonde, tu sais, elle me laisse faire ce que je veux, évidemment, mais maintenant, elle me dit, ouais, tu commences à faire beaucoup de tatouages quand même. Fait que là, je fais, oh, je parlerai pas de ceux-là, c'est sur des doigts, en plus, tu sais, dans le... Fait que pendant une couple de jours, quand je parle, mon index est toujours collé avec le majeur, là, tu sais. Je parle comme les deux doigts collent ensemble, puis tout va bien. Finalement, c'est un
0: impossible.
1: Soir, sur le divan.
0: Impossible.
1: Ma blonde est assise à côté de moi, puis je suis comme un peu en train de me décrotter le nez. Au moment où est-ce
0: qu'elle parle. T'aurais pu inventer quelque chose pour nous dire comment elle l'a vu.
1: Non, mais c'est ça.
0: Pas nous dire la vérité.
1: Mais c'est juste en train de me décrotter le nez. T'sais, j'ai de quoi dans narine qui me gosse un peu. Fait que je suis juste
2: il
1: en train de
2: devant nous.
1: Puis à un moment donné, ma blonde fait juste se retourner pour continuer à me parler. Puis elle me regarde, puis elle fait « Mais qu'est-ce que c'est ça? » Puis là, je fais « Oh merde! » Je viens de me faire pogner. Ouais, je me suis fait tatouer des baguettes sur ses doigts. Fait que je me suis fait pogner vraiment comme un gamin en train de me décrotter le nez. Mais t'sais, qui ne fait pas ça?
2: Ça nous arrive tous au moins une fois.
1: Ben là, à un moment donné, t'as de quoi dans le nez.
0: Ben, à trois ans.
1: Non, j'ai pas dit décroter et manger la crotte de nez. J'ai juste dit décroter le nez.
2: S'il vous plaît, on est le matin.
1: On n'est pas rendu à trois ans quand même. C'est ce genre de... Moi, je dis équilibre. J'aime ça le présenter comme ça. Ce genre d'équilibre-là qu'on vous propose depuis deux semaines déjà dans cette émission-là. Vraiment, vraiment content, privilégié de faire de la radio avec Pascal CV, avec Alex Laramé pour vous accompagner comme ça les matins de semaine. À compter de 6h30. Ça s'achève aujourd'hui. Et là, ça va s'achever notre trio même dans les prochaines minutes parce que Pascal doit quitter pour aller préparer l'émission On en jase qui va débuter à 11h tout à l'heure. Fait que c'est pas mal notre dernier tour de table ensemble.
0: Ah, c'est plate. On dirait que je me réveillerais plus souvent avec vous, mais dites-le pas à mon chum.
1: Ça a été... mais tu pourrais dire à ton chum, par exemple, que la prochaine fois qu'il te fait livrer un déjeuner en studio, il peut penser à tes collègues de travail aussi. Ça serait bien smart parce que t'es arrivé un petit peu plus tôt. Pascal a reçu un beau déjeuner de son copain. Mais ça a été facile. Ça a été simple de me lever, de se réveiller pour venir vous rejoindre, vous deux.
0: Tellement partagé.
2: Ouais.
1: Ça a coulé, ça a fité, ça arrive ça des fois dans la vie où est-ce qu'avec des collègues, ça c'est plus tough, ça écorche un peu, puis zéro puis une barre avec vous. Je sais pas ce qui s'est passé exactement, mais ça a juste comme cimenté, ça a pogné vraiment rapidement. Puis j'espère que c'est ce que vous avez ressenti, vous aussi, plusieurs auditeurs, auditrices qui nous textent à tous les jours, qui sont là, qui sont fidèles. Je pense à Nadine, je pense à Gaétan, je pense à Simon, Caltard de Bonne Journée, Simon, je pense à Nadine, qui nous ont suivis pendant ces deux semaines-là. Bref, ça a été vraiment deux semaines extraordinaires. Moi, je goûtais au morning pour la première fois, une des premières fois de ma vie. Je goûtais à l'animation talk dans un morning aussi pour la première fois de ma vie. Puis la réponse à la question, c'est oui, j'ai eu la piqûre. J'ai vraiment trippé. Mais je pense que ça dépend toujours dans quel contexte tu le fais aussi.
0: Ça oui.
2: Toujours.
1: Qui sont les gens autour de toi.
0: Ça oui.
1: Puis pour quels auditeurs, auditrices tu le fais aussi. Puis tout ça, pour moi, ben, c'est une note parfaite dans les deux dernières semaines. Fait que je voulais juste prendre un petit deux minutes pour vous remercier pour ça, chers collègues, parce que c'est notre... dernier micro, les trois ensemble.
0: Merci à toi, puis merci à toi aussi, Alex.
2: Plaisir partagé.
1: Un plaisir partagé.
0: Maintenant, on change de sujet parce que moi, ça me rémotive.
2: Je vois les yeux mouillés. Là.
1: Ben okay. Oui, parce qu'on a quand même, évidemment, des sujets à vous proposer. Texte hyper intéressant sur lequel je suis tombé hier du côté de l'actualité, qui est un quotidien magazine que j'aime vraiment beaucoup lire. C'est un texte par Laurence Charton, qui est scientifique à la recherche recherche du côté de l'Institut national, justement, donc l'INRS. Par rapport au fait que le Québec aurait enregistré en 2024 son plus faible taux de fécondité de son histoire, avec 1,33 enfants par femme, alors qu'il faudrait 2,1 enfants par femme pour assurer le renouvellement naturel de la population. On sait qu'on est une population vieillissante. Et là, ce qui est intéressant, c'est les faits qui sont apportés par rapport à ça, parce que ce qui ressort souvent, c'est « ouais, on fait moins d'enfants qu'avant ». Mais parce qu'on veut moins faire d'enfants qu'avant. Et ce n'est pas nécessairement ça, la réponse à ces chiffres-là. C'est ce que ça laisse croire, mais Laurence Charton, à qui on a demandé une entrevue, mais que j'ai compris qu'il était pour les vacances, là, nous a répondu excessivement rapidement, parce que c'est ça, on est quand même dans les deux semaines de la construction pendant la période des vacances aussi. Elle explique qu'il faut distinguer trois phénomènes. Le premier, c'est que les Québécois ont leurs enfants maintenant beaucoup plus tard qu'avant. L'âge moyen à la première maternité est passé de 25 ans environ en 1975 à plus de 30 ans aujourd'hui. Je ne sais pas si ça, c'est quelque chose que vous constatez, vous, autour de vous, chers collègues, mais moi, ça, c'est un fait. J'ai beaucoup d'amis autour de moi que maintenant, on parle de la trentaine et c'est même quasi la quarantaine, là, tu sais. 39, 40, 41 ans, c'est là qu'on a le premier enfant parce qu'on veut se donner le temps de bâtir notre carrière, parce qu'on veut se donner le temps de profiter de notre jeunesse aussi.
0: On a moins de pression du prêtre.
1: Il y a moins de pression du prêtre, effectivement. Puis
0: plus de doutes dans nos relations, peut-être aussi, parce qu'on est capable, de façon éphémère, de consommer les relations dans certains cas. Oui.
1: C'est ça, ça peut vraiment être un feu de paille plus qu'un coup de foudre qui va se produire. Puis, je pense que la réalité financière aussi dans les dernières années va jouer. Et puis là, je parle pas juste d'inflation, je parle du fait que tu finis l'université, tu t'entres sur le marché du travail.
2: Tu sors de l'université avec une dette.
1: Avec une dette. Puis là, tu sais, entre 25 et 30, 35 ans, ça va commencer à se stabiliser. Tu sais, les premières années, tu vas faire un salaire de base, tout dépendamment de ton champ d'études, c'est ton domaine d'expertise. Mais rendu début trentaine, mi-trentaine en général, là, le salaire commence à se placer, puis les conditions, puis tu as plus de semaines de vacances. Donc, c'est une tangente qu'on sent, là. Les jeunes adultes se sont enlevés la pression de faire des enfants rapidement en se disant, moi, je vais me donner ce 10 ans-là, ce 5 à 10 ans-là, pour profiter de la vie, parce qu'à un moment donné, c'est là que mon salaire va me permettre de changer de char, puis d'avoir un char neuf, de faire des road trips, de louer des chalets, d'en profiter avec des amis, de m'offrir des belles bouteilles de vin.
0: Essayer de diminuer la crise à quarantaine, peut-être aussi qu'elle va s'évaporer ça à travers les années, parce qu'on va vivre plus notre jeunesse.
1: Ça va peut-être fesser moins fort, effectivement. Donc, ça, c'est un des points. Ensuite de ça, c'est un report qui se fait mécaniquement, dit-on, diminuer les statistiques annuelles de natalité. Ça fait en sorte que mais ça veut pas dire que les couples renoncent à avoir des enfants. C'est pas ça.
0: On retarde.
1: Ça veut juste dire qu'on retarde le processus. Deuxième point. L'idée qui est répandue de plus en plus qu'il y a une grande portion de femmes qui n'ont jamais d'enfants est relativement stable depuis plusieurs décennies selon l'étude. Donc, ça aussi, c'est un fait qui est important. Le nombre de femmes qui ne veulent pas d'enfants est resté stable dans la dernière décennie. Ce que ça veut dire, c'est que c'est pas vrai qu'il y a plus de femmes qui vont dire « non, j'en veux pas d'enfants ». C'est qu'on retarde le processus, OK? Et ça va avoir un impact aussi sur la fécondité éventuellement. Parce que c'est sûr que si tu retardes le processus et t'es une femme, si je me souviens bien, je pense que c'est à partir de 35 ans et plus où, au niveau de la médecine, les suivis vont peut-être être un peu plus serrés. Mm-hmm. Parce que t'augmentes le chance que ça soit potentiellement une grossesse à risque. Là, je pèse mes mots parce que c'est pas toujours le cas. Puis empêchez-vous pas d'avoir des enfants parce que vous avez 35 ans, loin de là.
0: Mais ce que j'ai remarqué, c'est qu'il y a des femmes qui retardent aussi parce qu'ils ont de la misère à concevoir. Puis autour de moi, c'en est plusieurs. Juste ma sœur, j'ai eu un choc en fin de semaine. J'ai 32. Elle a commencé à 32. Elle est rendue à 36 et elle tente encore. Ils sont rendus en insémination. Là.
1: Ben, c'est ça.
0: Mais elle en veut depuis 32 puis elle a passé par tout le processus. Genre, on couche ensemble, on s'aime. On couche ensemble parce qu'on veut un enfant. Ou on couche ensemble, c'est un peu moins le fun, mais on veut veiller à notre devoir. Alors, finalement, on couche ensemble parce qu'on s'aime, parce que là, à un moment donné, ça marche pas. On va passer tous les tests. Après ça, on commence en insémination. C'est quand même difficile. Puis l'insémination, c'est 8 fois de tests. Donc, à chaque mois, c'est 8 mois quand tu y penses. Puis si ça fonctionne pas, là, tu peux aller in vitro, financé par le gouvernement pour une fois, pour une collecte.
1: Puis, tu sais, je sais pas trop comment ça fonctionne du côté des hommes des garçons par rapport à ça? Parce que honnêtement, avec vous, j'ai pas l'info. Fait que je veux pas m'improviser non plus spécialiste de quoi que ce soit. Mais ce que je sais, c'est que tu sais, pour les femmes, la prise d'hormones dans ce genre de processus-là, il y a de la médication qui va être à prendre aussi. Déjà que vous vous tapez les menstruations.
0: Ouais, les cycles hormonaux.
1: Les cycles hormonaux. Que là, vous modifiez votre corps avec la prise de ces ajouts-là parce que vous voulez avoir des enfants. On vous en demande beaucoup, là. Il y en a beaucoup dans votre cours. Puis heureusement, si ça marche, on touche du bois parce que c'est ça qu'on veut, vous allez vous taper l'accouchement.
0: Ah, puis ça, c'est si on n'a pas fait de fausse couche. Ben, si jamais le bébé est en santé, c'est après l'accouchement.
1: C'est ça, tu sais, au travers de ça.
0: Le choc hormonal, ensuite, après avoir accouché.
1: Ce qui fait en sorte que même si le taux de natalité diminue, il n'y a pas plus de femmes qui ne veulent pas d'enfants au Québec. C'est ça qu'il faut retenir. Ouais. Ça, c'est le deuxième point. Et le troisième point qui fait en sorte que le taux de natalité diminue, c'est le fait que les couples ne rendent pas nécessairement leur projet à terme. Il y a une tendance au Québec où la plupart des couples vont désirer avoir deux enfants dans la vie. Cette moyenne-là de deux enfants est plus forte que de vouloir un seul enfant, enfin unique. Par contre, la vie étant ainsi faite aujourd'hui, c'est ce que Laurence Charton rappelle dans ce texte-là de l'actualité, je vous le rappelle, fait en sorte que pour des raisons principalement économiques, des raisons sociales, les coûts des logements qui augmentent, le premier accès à une propriété qui fait en sorte que ben là, c'est plus simple si on reste dans le 4,5 parce que si on a un deuxième, va falloir au minimum louer un 5,5. On va peut-être être obligé de changer le quartier. Peut-être que le premier enfant a déjà commencé l'école. On veut pas le changer de bassin. On veut pas. Tous ces facteurs-là font en sorte que des fois, on abandonne le projet d'en avoir un deuxième. Ce qui expliquerait le fait qu'on est passé à 1,33 enfants par femme, donc dans les dernières années, des chiffres de 2024, je vous le rappelle. Tu sais, les femmes qui sont particulièrement touchées, aussi parce qu'on assume une plus grande part des responsabilités familiales et domestiques. Ça, c'est encore prouvé sur papier. La charge mentale de la femme qui a une carrière, qui travaille excessivement fort et quand elle arrive à la maison, a un bon pourcentage de la charge mentale familiale aussi, de s'occuper des lunchs, du lavage. On a-tu pensé inscrire le plus jeune au soccer? Hey, c'est l'inscription au camp de jour aujourd'hui. Ah shit, on est passé à côté de l'inscription des cours de natation.
0: Ça vous rend très sexy, hein, les hommes, quand vous en prenez un peu par vous-même. Sachez-le, c'est pas la coupe NHL, la grosse barbe et la moustache, les tatous, là, c'est ça. Ça, là, c'est la clé. Vous êtes extrêmement sexy.
1: Ah ben ouais, c'est une intervention que tu fais là.
2: Je note ça sur ma feuille.
0: Très sexy.
1: C'est quoi le gars que t'as décrit, là? NHL, grosse barbe, des tatous.
0: Oui, oui, mais c'est parce que c'est stéréotypé.
1: C'est à moi qui particulièrement ou dans les coliques, hein? Le message était clair, mais c'est vrai, c'est une réalité encore aujourd'hui. Puis oui, messieurs, va falloir qu'on apprenne à en prendre davantage dans notre cours puis sur nos épaules. C'est pas vrai que c'est aux mères de famille puis aux femmes à penser à ça tout le temps. Ça a un impact. Du côté, l'article souligne aussi qu'il y a des régions où on fait encore davantage d'enfants, comme à Chaudière-Appalaches, le Saguenay-Lac-Saint-Jean, l'Abitibi-Témiscamingue sont généralement les endroits où le logement est plus abordable, où les familles peuvent compter davantage sur le soutien de leurs proches. C'est sûr que là, je pense à Chaudière-Appalaches, on se rapproche quand même beaucoup de Québec. On en parlait à micro fermé tantôt. T'sais, c'est rendu normal de dire « Ah, moi, mon 4,5 me coûte 1 300$ par mois. » 1 300$ par mois. T'sais. On vient de renouveler l'hypothèque. Nous autres, il n'y a pas si longtemps, ça ne nous coûtait même pas ça, notre hypothèque mensuellement. 1 300$.
0: Ouais.
1: Je comprends que j'ai acheté il y a 10 ans, mais t'sais,
0: non,
1: on est rendu
0: top.
1: Là pareil.
0: Moi,
1: ça n'a comme pas de bon sens.
0: Je suis là pour un 3,5$. Là.
1: 3,5$, 1 200$. Construction neuve?
0: Mm-hmm. Première qui a habité dedans.
1: Bon, au moins c'est neuf,
0: moins,
1: t'sais,
0: c'est
1: mais,
0: neuf.
1: Mais n'empêche que...
0: Je suis pas dans les quartiers où on lève le doigt en mangeant du fromage en grain. Là.
1: Mais c'est...
0: En voulant dire que c'est encore plus cher un 3,5 dans ces quartiers-là.
1: Oh oui.
0: Puis en passant, je vous adore, vous me divertissez beaucoup quand vous mettez un cure-dent dans votre fromage en grain en levant le petit doigt. Mais c'est tout ça pour dire que c'est un excellent prix pour ce que j'ai.
1: Oui.
0: Mais c'est un 3,5 puis c'est petit.
1: Mais c'est un 3,5.
0: Il n'y a rien inclus.
1: C'est ça. Fait que là, imagine, c'est ça qu'avec ton copain dans les prochaines années, vous décidez par exemple d'habiter ensemble, mais un 3,5 à deux, ça vous suffit, c'est correct. Et là, tu tombes enceinte, puis là, tu dis à ton chum, là, le 3,5, ça ne fait plus, il faut déménager.
0: Ouais.
1: Mais là, on paye déjà 1 200, 1 300$, mais là, il faut se trouver un logement qui va être rendu probablement à 1 700, 1 800, peut-être 1 900.
0: Fait une différence.
1: Dollars, méchante différence que tu mets dans un loyer. Pendant ce temps-là, tu te dis là, on veut fonder une famille, fait que ça serait le fun d'avoir notre maison aussi éventuellement, mais comment on peut mettre des sous de côté si on dilapide déjà 1 900$ par mois pour se loger? Ça, c'est sûr que ça a un impact majeur. Donc, les endroits où le coût des logements est encore abordable, je vais le dire comme ça, ça fait une différence. Quand on compare le Québec à d'autres pays, encore là, l'auteur de l'article affirme que les incitatifs financiers financiers ponctuels suffisent pas à augmenter durablement la natalité. Fait que même quand on fait des annonces, comme dernièrement, là, on a augmenté les allocations là, qui sont versées aux familles du côté du fédéral.
2: Ouais, ça a pratiquement pas d'impact, là.
1: C'est pas assez à court terme. T'sais, de recevoir une shot dans l'année, 400$ de plus, ça va pas te convaincre de « Hey, let's go. À l'ovule, on en fait un autre. Ciboulot. » À 400, 500, 600 piastres, c'est pas suffisant parce que à long terme, ça coûte cher avoir un enfant. T'sais, de 0 à 18 ans, c'est plusieurs milliers de dollars. On est même à des centaines de milliers de dollars que ça va nous coûter. Fait que c'est pas un impact qui va fonctionner. Le Québec a déjà connu des succès, par contre. Au début des années 2000, on avait créé les centres de la petite enfance, les CPE. Il y avait eu le RQAP, aussi le Régime québécois d'assurance parentale, qui avait entraîné une hausse de la natalité en réduisant justement les obstacles financiers et tout ce qui était l'organisation pour les jeunes familles. Ça, c'est des coûts où on a visé la cible, le cœur de la cible. Ça, ça a fonctionné, ces programmes-là. Pourquoi? Parce qu'on est dans le long terme. Tu sais, le CPE, ça te garantit un endroit où ton enfant va être capable d'aller 0-5 ans. Il y a une stabilité pour les 5 prochaines années. Puis au début, ça coûtait 5$, puis après ça, 7, puis 8, puis 9, 10$ par jour. Ça, c'est viable pour des parents. C'est à long terme. Le RQAP, ça permettait d'arrêter de te casser la tête puis d'être en arrêt de travail aussi pendant une période qui est logique, minimum de la première année pour la mère d'être avec l'enfant, d'être avec le poupon. Et maintenant, pour le père qui pouvait prendre, tu sais, moi, à mon premier, c'était 5 semaines. C'était ça qu'on avait. Mais là, maintenant, il y a un paquet de nouveaux trucs dans le programme aussi. Tu sais, tu peux
2: prendre... Ouais, la femme peut en donner pour son chum. Là.
1: Tu peux prendre le congé long, c'est ça, puis c'est flexible. Donc ça, c'est vraiment des stratégies qui ont fonctionné du côté du Québec. Puis la conclusion de l'article, je vous le rappelle, c'est Laurence Charton, qui est chercheuse à l'Institut national de recherche scientifique, qui s'est prononcée sur ce sujet-là du taux de natalité. C'est que la baisse de la fécondité est moins un problème de désir d'avoir des enfants qu'un problème de condition d'avoir des enfants, de condition de vie en général. Et là, quand je parle de condition d'avoir des enfants, je vais me reprendre parce que on ne parle pas de fécondité comme l'exemple que tu nous donnais nécessairement avec ta sœur, Pascal. C'est vraiment les dépenses de la vie courante qui vont faire en sorte qu'on va se remettre en question. La natalité, c'est un révélateur de la santé sociale d'une société. Si les gens ne concrétisent plus leurs projets familiaux, c'est avant tout parce que les conditions économiques et organisationnelles rendent ce choix de plus en plus difficile. Donc, la priorité, ça devrait pas te convaincre les gens d'avoir plus d'enfants, mais de créer un environnement qui va leur permettre de réaliser le projet d'avoir des enfants. Je redonne l'exemple encore du CPE, du RQAP, qui sont des programmes qui ont fonctionné. Je serais curieux de vous lire par rapport à ça aussi. Un autre enjeu qui n'est pas mentionné dans cet article-là, c'est l'état du monde en général. Et ça, moi, c'est un impact autour de moi. J'ai des collègues plus jeunes, des fois avec qui j'en parle aussi, des amis qui ont pensé peut-être avoir un deuxième ou un troisième enfant, mais la fameuse phrase de « le monde va tellement mal ». J'ai envie de mettre un enfant au monde là-dedans.
0: Ça jase beaucoup, là.
1: Le climat, le géopolitique, les guerres qui pètent un peu partout, cette question-là revient et elle est légitime, je pense aussi. Puis je serais curieux de savoir à quel point ça a pu avoir un impact peut-être sur votre décision de faire, tu sais, par exemple, la pandémie, on savait pas combien de temps ça allait durer, là. Mais moi, j'ai des gens autour de moi qui, à ce moment-là, disaient même, on renonce au projet d'avoir un enfant parce que là, le monde est fermé au grand complet. T'sais, on peut pas avoir un enfant. Heureusement, on a trouvé des solutions. La pandémie, maintenant, est derrière nous. Et il y a des gens pour qui ce projet-là est revenu, finalement, sur les rails. Mais ça n'empêche pas le fait que la situation mondiale actuelle, géopolitique, climatique, est une question qui est importante pour certains individus.
2: Ouais, puis, tu sais... Tu parles de ça, mais c'est un débat aussi, tout ce qui est la natalité, la fécondité, qui a été amené aussi du côté de l'Assemblée nationale. C'est Marois Risky, la députée anciennement libérale, maintenant indépendante, qui amenait ça. Puis elle faisait un plaidoyer pour notamment tout ce qu'il a fait, tout le processus in vitro, pour que ce soit de plus en plus accessible. Puis là, il y a certains acteurs là, qui sont sortis, qui ont dit, ils ont mal interprété un peu le message, puis se positionnaient contre ça, parce que eux imaginait plus que le discours, c'était de forcer certaines femmes à avoir des enfants, mais c'était vraiment pas là le message de Mme Risky. Elle disait, c'est qu'il y a des femmes qui veulent avoir des enfants, qui sont incapables d'en avoir de manière naturelle, là, si on peut dire, donc veulent aller vers le in vitro, mais c'est très complexe. Donc, elle proposait de démocratiser ça, mais on sait que c'est ça, il y a certains acteurs là, qui vont se positionner contre ça parce qu'ils pensent qu'on veut inciter ou même dans certains cas, forcer les femmes à avoir des enfants. Mais c'est pas ça, c'est juste de rendre ça le plus accessible pour ceux qui veulent en avoir.
1: Puis en même temps, c'est ça, tu sais, le programme parlerait de lui-même parce qu'on va pas forcer personne. T'sais, tu donnais l'exemple du prêtre, là, tantôt, Pascal. Il y a pas personne du gouvernement qui va venir cogner à ta porte qui va dire « Hey, in vitro, il est gratuit. » Oui, mais ça m'intéresse pas. Non, t'es obligé. In vitro, faut que tu l'essayes au moins une fois. C'est ça le deal. On l'a rendu gratuit pour tout le monde, mais t'es obligé de l'essayer une fois. C'est pas comme ça que ça va fonctionner. Non. On vit quand même dans une démocratie. Ça rendrait juste le programme plus accessible, qui serait peut-être moins un casse-tête pour les parents. Vous avez probablement des couples autour de vous, Pascal, tu donnais l'exemple de ta sœur, mais qui passent à travers ce processus-là. C'est excessivement difficile psychologiquement. C'est des fois, ça fonctionne bien rapidement du premier coup, mais des fois, c'est long. C'est sur des années, voire des dizaines d'années qu'on va faire ce travail-là. Ce qui fait en sorte que ça joue même sur les couples aussi. Malheureusement, il y a des couples qui vont se séparer à cause de ça.
2: Parce qu'on les briser,
1: on a tout essayé, puis ça fonctionne pas. Mais chose certaine, ce genre de programme-là, peut-être qu'à long terme, justement, ça aiderait... Encore là, je reprends l'exemple qui est cité dans l'article, mais les parents de les convaincre parce que ça a fonctionné avec les CPE. C'est ce qu'il faut comprendre, finalement, de ces chiffres-là qui ont été relus par Mme Charton du côté de l'INRS. C'est pas qu'on veut moins en faire qu'avant des enfants. C'est que les conditions pour faire des enfants sont peut-être moins propices. Et ce qui est une bonne nouvelle en soi, parce que ça veut dire que comme peuple, on a pris la décision de se questionner comme il faut avant de faire des enfants tout court, de s'assurer qu'on allait être en mesure de leur offrir un climat. Puis, tu vois, même les familles qui... sont pas un nombre pair. Il y a David qui nous a texté là, pour nous dire « J'ai 3 enfants. La société en général est très mal adaptée. Les bancs au restaurant sont pour les familles de 4. Les forfaits de vacances sont pour les familles de 4. Les packs d'attractions, les spectacles sont jamais pour 5. Les appartements sont pas adaptés non plus pour les familles de 5. Depuis qu'il s'est séparé, j'ai moins de misère à sortir avec mes enfants parce qu'on se sent moins de trop parce que là, ils se retrouvent à 4 finalement. » Parce qu'il y a ses 3 enfants et lui. Moi, j'ai un couple d'amis très, très proche de moi qui ont 3 enfants aussi. Même affaire. Tu sais, le véhicule.
2: Tout est plus compliqué.
1: On va être obligé de changer de char. Quand ils ont eu leur 3e enfant, mes amis ont fait appel avec une dame qui se spécialise là-dedans dans l'installation des bancs de bébé dans la voiture pour être sûr que tout est conforme. T'sais, vous pouvez faire ça, je pense, du côté du CA aussi, là, passer puis vous assurer que les straps sont bien mises puis que tout est legit. Mais pour voir avec cette dame-là, est-ce que je suis capable de garder le même véhicule que j'ai là et de mettre 3 bancs de bébé pour que ça soit sécuritaire, rendu là 2 de face et 1 de dos, bon, pour la coquille et le bébé. Puis finalement, ils ont trouvé une solution, mais ils se sont posé la question à un moment donné de ben, « il va peut-être falloir changer de char aussi ». Parce que tu sais, même si les véhicules standards, c'est un 5 passagers, on s'entend que la banquette arrière, quand t'es assis 3, t'es collé serré.
2: C'est pas toujours le fun, là. Surtout quand t'as des longues distances à faire en auto, là, des fois c'est encore plus long. Là.
1: C'est ça, tu sais, c'est plus véritablement des 4 passagers. Fait que tout ça, tu sais, l'exemple de David est excessivement bon. T'sais, à partir du moment où est-ce que t'es rendu à 5, ben, t'es quasiment mieux de te rendre à 6, ça va peut-être être moins compliqué parce que tu redeviens un nombre pair. Puis c'est ça, les forfaits aussi, tu sais, les forfaits familles, les laisser passer un peu partout.
2: Ouais, c'est 4.
1: C'est des familles de 4, tu sais. Fait que ça aussi, tu sais, du côté du gouvernement, est-ce qu'il y aurait moyen peut-être d'avoir une espèce de programme qui existe, qui fait en sorte qu'à partir du moment où est-ce que t'as 3 enfants, tu peux t'inscrire à ce programme-là, puis... le 3e billet que tu vas devoir acheter pour toutes les activités que tu veux faire, ben, t'as automatiquement, je sais pas, un 15 ou un 20 % de rabais dessus. Comme ça, ben, le commerçant perd pas, le gouvernement redonne à la société. Puis là, à long terme, t'es capable de faire le calcul. OK, pendant les 18, 20 prochaines années, à chaque fois que je vais acheter quelque chose pour le 3e, je vais tout le temps avoir une ristourne du gouvernement de 10, 15 %. C'est des programmes à long terme que ça nous prend. C'est ce que je comprends en résumé de cet article-là. Fort intéressant, je vous rappelle, de Laurence Charton du côté de l'actualité, qu'on a voulu avoir en entrevue avec nous ce matin, mais qui nous a rapidement répondu. C'est très apprécié d'ailleurs, mais qu'elle était sur la route. Donc, je voulais vous livrer quand même ce texte-là en onde ce matin, parce que je trouve, somme toute, que c'est rassurant de voir qu'on veut continuer à avoir des enfants. C'est pas ça qui se passe. C'est pas qu'on veut plus.
2: C'est tout le reste.
1: C'est les conditions dans lesquelles on va... les conditions de vie qu'on va offrir à ces enfants-là qui sont importants pour nous. 9h29, mine de rien, ça achève déjà. cette émission-là, hein? Jeune homme, 2 semaines qui ont passé.
2: Ah, vite, vite comme une F1.
1: Là. Hein, écoute, ça a passé vraiment rapidement. On va faire une courte pause et on va se permettre de refaire un tour de l'actualité avec vous, évidemment, avant de vous laisser. Vous écoutez Pascal CV qui nous a quittés dans les dernières minutes pour aller préparer On en jase, Alex Laramé et moi-même, Nathan Meilleur, jusqu'à 10h dans Marceau le matin.
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0: 9h35 minutes pile poil à Boulevard 102.1. Continuez de nous écrire 971-1021. Vous pouvez nous appeler aussi 780-1021. Tu vois, je confirme, il n'y a pas grand-chose pour les plus grandes familles. Meilleur exemple en lien avec les vacances, une chambre d'hôtel pour 6.
1: Ça, c'est, ça n'existe pas.
0: Ça n'existe pas, tu sais, à moins que tu trouves une chambre où il y a deux lits doubles et un divan-lit. Mais là, tu sais, dans ce genre de format-là, d'après moi, tu dois tomber dans une suite assez rapidement.
1: Ça coûte cher.
0: Ben sinon aussi, puis ça aussi, ça joue sur le couple, tu sais, mine de rien. C'est que là, tu vas être obligé de prendre deux chambres. Bon, là, vous allez me dire, c'est toujours bien toi qui a décidé de faire 3-4 enfants. Oui, tout à fait. Mais les parents n'ont pas le choix de se séparer aussi. Tu peux pas laisser, tout dépendamment de l'âge, mais tu peux pas laisser de jeunes enfants tout seuls dans une chambre d'hôtel ou de motel. Faut qu'il y ait un parent dans chaque chambre aussi. Moi aussi, je suis troisième enfant. J'ai 35 ans. Mes parents me prêtaient à des couples aux bornes de paiement. Ils payaient le surplus. Une fois à l'intérieur, je quittais mes parents prêtés, qu'elle dit. Donc, tu sais, pour que ça fitte avec un forfait de 4.
1: Oh, ouais.
0: T'es le troisième. Toi, va avec la famille à côté qui ont un enfant unique. Vous allez être une famille de 4. Vous allez pouvoir bénéficier du forfait 4 personnes. Puis nous autres, on payera le surplus à l'autre famille. C'est ça. C'est que ça prend des stratégies comme celle-là.
1: On est rendu là maintenant.
0: Ben oui. C'est des textos qui rentrent par rapport à ce texte-là de Laurence Charton de l'INRS qui s'est prononcé sur le taux de natalité qui diminue au Québec. Mais on explique le pourquoi du comment en disant que c'est pas qu'on veut plus faire d'enfants ou qu'on veut en faire moins qu'avant. C'est juste que le contexte économique fait en sorte qu'on réfléchit davantage dans quelles conditions on va avoir cet enfant-là. Et des fois, ben ça met un frein au projet parce que les loyers coûtent cher, parce qu'il n'y a pas de forfait pour 3, 4, 5, 7 enfants. Quand c'est un nombre impair, ça n'existe pas. Fait que ça met un frein et clairement, ça vous fait réagir parce qu'on reçoit des textos toujours au 971-1021. On va se permettre de faire un tour de l'actualité. Il nous reste encore quelques minutes quand même dans cette émission-là. Toujours très important pour nous de vous informer dans Marceau le matin.
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1: Dossier qui retient l'attention ce matin du côté d'Info Santé en la ligne téléphonique du 811. On apprend ce matin dans la presse qu'Info Santé est débordée depuis le début du mois de juillet. On rapporte notamment l'histoire d'une femme qui perd la vision de son œil gauche, assez inquiétant, décide d'appeler Info Santé. Puis ça a pris 3 heures avant de réussir à parler à quelqu'un. Du côté de Santé Québec, on explique qu'il y a une forte hausse du volume d'appels depuis le début du mois de juillet. Ce mois-ci, Info Santé a reçu 183 000 appels. Et là, j'ai fait le calcul pour vous sur 30 jours. C'est plus de 6 000 appels par jour. Donc, très gros volume. Puis c'est une augmentation de 32 % par rapport au mois de juillet l'an dernier. Et ce que ça donne, bien, c'est que le temps moyen d'attente augmente. Selon les données disponibles, le temps moyen était de 53 minutes. Il est passé à 1h29 ce mois-ci. Puis c'est une tendance vraiment inquiétante, là, puisqu'au mois de juillet en 2023, on attendait en moyenne 28 minutes pour parler à quelqu'un. Donc, en seulement 3 ans, c'est une heure de plus qu'on attend au téléphone pour parler à quelqu'un de 8-1. Puis souvent, ben c'est un peu la première ligne. Lorsqu'il nous arrive un petit pépin, on sait pas trop, blablabla. Toujours mieux d'appeler le 8-1 plutôt que regarder ChatGPT.
0: Puis tu vois, on a reçu un exemple par rapport à ça par texto tout à l'heure aussi, parce que c'est ça, cet outil-là se voulait être une façon de désengorger les urgences aussi inutilement.
1: C'est ça, au lieu de se pointer, t'appelles, puis ils vont te dire où aller.
0: Ils vont te dire où aller. Puis un auditeur un peu plus tôt qui nous texte qu'un de ses enfants a un problème... appelle Info Santé, attend 3 heures sur la ligne pour finalement avoir la ligne et se faire dire, ouais, dans une situation comme celle-là, on surveille pendant 3 heures, puis si ça se résorbe pas, on s'en va à l'urgence. Mais je me serais rendu à l'urgence, mais ça fait 3 heures que j'attends après vous. Fait que finalement, cette personne-là a attendu 3 heures au téléphone pour se faire dire, de toute façon, d'aller à l'urgence.
1: Ouais.
0: Il y a pénurie de main-d'œuvre partout. C'est tough. D'avoir des gens. Puis là, c'est sûr que des endroits comme Info Santé, on peut pas avoir n'importe qui est au bout du fil. T'sais, c'est professionnels de la santé.
1: Ouais.
0: C'est des infirmiers, infirmières souvent qui sont là au bout du fil pour s'assurer de bien cerner les symptômes. Puis on peut pas faire de diagnostic au téléphone non plus. Puis on n'a pas ce qu'il faut nécessairement comme infirmier, infirmière pour pouvoir se permettre de faire légalement des diagnostics. Mais ce qu'on veut, c'est cerner le problème pour pouvoir vous dire allez voir le pharmacien, puis inquiétez-vous pas ou non, rendez-vous à l'urgence. Mais là, c'est sûr que si le temps d'attente est aussi rallongé, puis là, en plus, tu arrives à l'urgence, puis tu attends encore un 7, 8, 9, 10 heures, ce qui me fait peur là-dedans, en fait, c'est qu'on en échappe.
1: Ben oui.
0: C'est ça qui me fait le plus peur. C'est que depuis des histoires de voir quelqu'un décédé dans une salle d'attente d'urgence, on l'a déjà vu, ça. Quelqu'un qui est en train de faire une embolie pulmonaire, qui a attendu sa ligne pendant je sais pas combien d'heures à Info Santé, pour se faire dire finalement oui, elle a l'urgence, ok, parfait, je me rends à l'urgence. Arrive à l'urgence, passe au triage, mais il y a tellement de monde, on est tellement débordé, puis finalement, la personne décède malheureusement dans la salle d'attente. Plus on va allonger les délais d'attente, plus on augmente les risques, malheureusement, que ce genre de situation-là arrive. C'est sûr que là, c'est la période des vacances aussi en ce moment. Est-ce que ça peut jouer pour une courte période de temps, mais pas sur un aussi long terme que les chiffres que tu nous donnes?
1: Non, là,
0: en
1: ça
0: ce semble moment,
1: être
0: là.
1: Une situation un peu particulière pour le mois de juillet. Pas vraiment de raison, par exemple, qui est avancée par Santé Québec pour expliquer là, cette hausse là, au niveau du volume d'appels. Mais comme je le disais, d'année en année, ça semble augmenter. Puis tu le disais, là, dans certaines situations, chaque minute compte. Donc, c'est malheureux, là, mais on est obligé de prendre notre mal en patience dans notre système de santé là, qui est mis à mal un petit peu partout, autant au niveau des urgences, les médecins de famille, puis là, ça touche même la ligne téléphonique d'Info Santé. On va rester dans la santé, justement, mais du côté du Canada. Santé Canada se penche de plus en plus sur la question des peptides. Et là, la Cour supérieure, oui, vient d'interdire à un Québécois la vente de peptides, puisque c'est jugé dangereux et illégaux. C'est Jean-François Tremblay et sa compagnie CanLab Research qui ont été frappés par cette décision de la Cour. Les peptides, c'est un produit, un nouveau phénomène là, qu'on voit de plus en plus. C'est notamment très utilisé dans le monde de la musculation. Ça s'injecte directement et ça permettrait, c'est ce qu'on allègue, là, les personnes qui font la promotion là, des peptides, d'accélérer la prise de masse musculaire, la perte de gras, la récupération, puis on dit même de ralentir le vieillissement. On peut mettre certains bémols sur ces affirmations-là, puis évidemment, la plupart de ces usages ne sont pas approuvés par les autorités de santé puis reposent sur des preuves scientifiques assez limitées. On ne sait pas non plus les effets des peptides à long terme. Là, c'est relativement nouveau. Puis du côté de Santé Canada, on indique que ces produits-là peuvent être dangereux. Ça peut créer des déséquilibres hormonaux, des sauts d'humeur, des troubles glycémiques. Puis ça peut aller jusqu'au développement de tumeurs cancéreuses. Donc là, on a attrapé la compagnie CanLab Research, qui est d'ailleurs sous la loi de la faillite depuis 2024. Là, ça allait vraiment pas bien de leur côté-là, mais c'est pas les seuls. Il y en a de plus en plus. Il y en a qui font la promotion de ça sur les réseaux sociaux, notamment TikTok. C'est Pascal qui nous disait que c'est de plus en plus populaire chez les adolescents. On est en pleine croissance. Est-ce que ça peut avoir des effets à long terme? Bien, c'est ça qu'on sait pas. Donc, peptides, là, si vous entendez ça, ça doit vous sonner une cloche. Puis, on en parlait tout à l'heure, mais en général, vous avez un produit à vous injecter, là. Consulter un professionnel de la santé avant de vous mettre ça dans le corps.
0: Absolument. Puis, tu sais, c'est rentré par texto, ça aussi. Tu sais, Ozempic, Wegovy de ce monde, mais c'est des médicaments à base de peptides aussi. Le fameux GLP-1 qui va venir créer dans le corps cette espèce de sentiment de satiété plus rapidement parce que ça va finir par imiter une certaine hormone au niveau de l'estomac. Mais faut passer par un professionnel de la santé pour avoir une prescription, pour avoir ce genre d'injection-là. Et après ça, rendu à la pharmacie, bien, on va nous expliquer comment nous injecter le dit produit en question. Là où moi, ça me sonne une cloche, c'est que puis je veux pas faire mon prophète de malheur, là, loin de là, parce que tu sais, il y a quand même des têtes du côté de Santé Canada qui ont vérifié ça aussi avant de permettre ce genre de médicaments-là sur le marché. Mais tu sais, quand on parle de peptides, puis que ça pourrait potentiellement être cancérigène, c'est sûr que pour être passé par là, je dirais que c'est sûr que mon cerveau va souvent là malheureusement. Mais en même temps, j'ai hâte de voir les répercussions de ça dans 10 ans. Tu sais, souvent, ça prend un 10, 15, 20 ans pour avoir vraiment un portrait global des effets secondaires que peuvent avoir un nouveau médicament qui est sur le marché. Là, on comprend que ça semble être consommation de peptides en grande quantité. Ça semble être beaucoup mieux contrôlé, évidemment, dans l'Ozempic ou Wegovy de ce monde et tous ces médicaments-là. Mais c'est tellement populaire, Alex, en ce moment. Il y en a tellement partout de ça.
1: Ouais.
0: Que moi, j'ai comme je vois tout le temps le verre à moitié plein, mais la partie à moitié vide de moi me laisse croire que dans 10 ans, il y a des professionnels de la santé qui vont dire, finalement, non, il peut y avoir telle répercussion. Parce que pour certaines personnes, les effets secondaires, ça fonctionne, tu perds du poids parce que t'as mal au cœur, parce que tu te sens pas bien, parce que t'as des maux d'estomac, parce que tu vas aller aux toilettes régulièrement, puis c'est pas dans l'état que c'est supposé être habituellement, sans vouloir faire trop d'images.
1: Tu vas avoir le résultat, mais on n'explique pas à travers quoi tu vas passer là, pour te rendre à ce que tu veux. Puis des fois, à santé, là, on n'est plus vraiment là-dedans. Là.
0: Alors qu'au départ, on se rappelle que c'était principalement pour des gens qui sont atteints d'un diabète de type 2.
3: Ben c'est ça.
0: Puis le diabète de type 2, souvent vient avec une mauvaise hygiène de vie et avec un surpoids. Et le diabète de type 2, contrairement au type 1, se traite, se soigne, ça peut disparaître. Donc, aider les gens à perdre du poids en reprenant de saines habitudes de vie, ça peut aider. Mais là, c'est sûr que, tu sais, on trouve une espèce

0: de viande les plus chères pour éviter qu'on se fasse voler. Puis ce qu'on explique, c'est pas seulement là, le pauvre monde. Il y a vraiment des réseaux criminels organisés qui revendent les pièces de viande sur le marché noir. On cite notamment dans l'article là, que j'ai lu ce matin là, du côté du Journal de Québec, Geneviève Grégoire, porte-parole de Métro, qui dit que la viande figure parmi les articles les plus ciblés par le crime au détail organisé, notamment en raison de la valeur élevée de certaines coupes et de son potentiel pour la revente sur le marché noir. On parle notamment des pièces comme le tomahawk, hein, c'est très, très, très prisé. Ça vaut cher. Donc, certains épiciers qui vont plus l'afficher, là, qui ce sera plus dans le comptoir accessible à tout le monde. Faut absolument aller demander au boucher derrière le comptoir parce qu'on se fait trop voler. On recevait Sylvain Charlebois, hein, expert en agroalimentaire, plutôt à l'émission, qui nous disait que chaque magasin perd de 5 000 à 6 000 $ de produits alimentaires par semaine. Puis, ce qu'il nous disait, c'est que la grande majorité, ben, c'est du vol. Puis, encore une fois, pas seulement du monde qui arrive plus, parce que oui, là, il y a ceux qui nous disaient, il y a des gens qui vont voler une sandwich, là, ils vont voler ici et là pour se nourrir parce que on n'a plus d'argent, mais il y en a que c'est vraiment pour faire du profit. On dit même, on donnait l'exemple dans l'article, qu'il y en a qui se cachent même plus, là, vont vendre ça sur Marketplace. Vol de la viande, s'en vont sur Marketplace, font des petites annonces, puis revendent ça. Il y en a même qui vont y vendre dans le parking de l'épicerie à même l'établissement.
1: On se cache même plus là.
0: C'est ça, directement en avant, puis on va proposer des pièces de vente, des pièces de viande, oui, qu'on a volées. Donc les épiciers qui font une sortie puis qui disent ben faudrait peut-être regarder là-dessus là, tous les réseaux justement criminels là, de revente, oui, de pièces de viande. Autre dossier ce matin. Du côté du fédéral, le gouvernement Carney qui prévoit envoyer 10 millions de $ pour aider des entreprises dirigées par des femmes réfugiées ou handicapées. Tout ça, c'est en Jordanie. C'est assez loin d'ici. Et un des problèmes, c'est qu'Ottawa est incapable d'identifier quel organisme et combien d'organismes recevront cette somme. Tout ça, là, tous ces programmes-là à l'externe, il y en a beaucoup que c'est géré par Affaires mondiales Canada, une organisation là, qui est reliée au gouvernement. Puis même eux, là, ils ne tiennent pas de liste des entreprises ou des personnes qui peuvent être admissibles à un soutien, là, notamment dans le projet du côté de la Jordanie. Puis il y a vraiment beaucoup de programmes comme ça à l'international où on envoie de l'argent, puis c'est très, très, très ciblé. 6,2 millions envoyés en Colombie pour un projet d'adaptation écosystémique sensible au genre. 13 millions envoyés en Éthiopie pour aider des petites entreprises sexo-spécifiques. Puis on donne un autre exemple du côté du Vietnam. 8,2 millions pour donner un coup de pouce aux agriculteurs, producteurs de riz et à les aider à intégrer l'égalité des sexes et réduire leurs émissions de GES. Donc ça pose quand même plusieurs questions sur ces fonds qui sont envoyés à l'international pour des projets quand même assez nichés. Alors qu'ici, ben on en parlait, le vol dans les épiceries, le coût de la vie augmente, le logement augmente, les besoins en infrastructure sont grandissants, puis on prend quand même beaucoup d'argent là, pour envoyer à l'international, donc ça pose des questions. Couche-Tard, une marque qu'on connaît bien ici au Québec, une marque québécoise, vient de déposer une offre de 12 milliards de $ pour l'acquisition du groupe polonais Żabka. Donc, si ça se conclut, là, ça serait la plus grosse acquisition de l'histoire là, du détaillant qui est né du côté de Laval. On sait que Couche-Tard, dans les dernières années, sont vraiment en mode acquisition. On essaie de grandir l'entreprise. L'entreprise est en santé. On peut se réjouir de ça. Des fleurons québécois qui est en santé. On entend souvent parler d'entreprises qui sont dans le trouble. Eux, ça semble bien se passer. Donc, on est rendu quand même à plus de 13 000 magasins sous la bannière Couche-Tard, qui est évalué à 8,6 milliards de $, donc 12 milliards canadiens. Donc, on essaierait d'acheter là, cette marque du côté de la Pologne. Il y avait le géant japonais 7&I aussi, 7-Eleven, ouais. qui a déposé une offre pour Żabka, mais finalement, ça semble se diriger du côté de Couche-Tard. Donc, une autre acquisition là, pour le fleuron québécois. On peut s'en réjouir. Et rapidement, je terminerai avec une petite nouvelle de sport. Capitale de Québec, on jouait hier contre les Aigles de Trois-Rivières, c'était le deuxième match de la série. Malheureusement, on s'est incliné du côté de Trois-Rivières 5-3, donc il y aura le match décisif de cette série qui sera présenté ce soir.
1: Et samedi, on va rendre hommage d'ailleurs à Michel Laplante qui finalement est fier d'être honoré parce que ça a pas été simple convaincre monsieur Laplante, ça a l'air de recevoir ces honneurs-là. De un, quand il était en poste, pour lui, c'était carrément inacceptable. Il a été président de 2010 à 2024. Avant ça, il a été entraîneur-chef et directeur général de 2005 à 2009 et il a été lanceur dès le début de l'équipe en 99. Donc, il a passé plus de temps au Stade Canadien.

0: Pontiac que chez lui. C'est ce qu'on révèle dans un article du Journal de Québec. Un homme qui a été excessivement important dans l'évolution, ce qu'on appelle en bon français le gros build-up des capitales de Québec dans les dernières années. Fait que c'est samedi que ça va se passer. On va prendre le temps d'honorer Michel Laplante, lui qui est moins dans l'œil du public, mais continue à travailler quand même dans l'industrie du baseball, entre autres justement pour le développement de la Ligue Frontier ouais. du côté de Montréal. Puis il mentionnait justement dans l'article que c'est quasiment concrétisé là, ou presque là, au moment où on se parle. Donc si vous voulez revoir Monsieur Laplante, ou si vous avez des billets pour samedi déjà, mais sachez-le, il sera honoré du côté du Stade Canac. Le temps de vous dire aussi que c'est 18 degrés actuellement à Québec. Nous, ça a l'air de vouloir se dégager un peu. Là, on a quelques percées de soleil du côté de Le Bourgneuf. Ça va être une journée comme ça, alternance entre soleil et nuages. On parle d'un 30 ressenti avec le facteur humidex. Il y a un faible 30% de probabilité d'averse. Ça va se poursuivre au courant de la nuit avec 16 degrés. Copier-coller pas mal demain. 26 attendu, toujours avec un 30% de probabilité d'averse aussi. Pour l'instant, dimanche, ça serait nuageux avec un peu de pluie, mais on n'a pas de pourcentage ni de millimètre d'indiqué pour l'instant. Même chose pour lundi. En principe, ce serait le retour du beau temps avec vraiment du soleil mur à mur. Le 27 degrés attendu pour mardi. Mais honnêtement, avec vous, je pense que ce qu'on a comme scénario en ce moment, c'est ce qui va planer sur Québec pour le week-end aussi. Là. Samedi, dimanche. Fait que ne défaites pas les plans que vous aviez prévu à l'extérieur. Puis si vous voulez vraiment pas prendre de chance, ben il y a des fichus de bons films en ce moment au cinéma. Sachez-le, Spider-Man, le nouveau Spider-Man, les critiques sont vraiment bonnes. Je sais que le collègue Mathias Turcotte allait le voir hier. Fait que c'est sûr qu'il va parler de ça dans On en jase avec Pascal CV dans quelques minutes. Nous, on fait une courte pause. Vous écoutez Marceau le matin. Avec justement Pascal CV, Alex Laramie, moi-même, Nathan Meyer. C'est notre dernière émission et on va revenir dans quelques instants. Le temps de vous dire au revoir, justement. Donc, restez là, vous écoutez Boulevard 102.1.
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0: Ben, ça y est, déjà, chers auditrices, auditeurs de Boulevard 102.1, c'est la fin de notre dernière intervention avec le trio tel que vous l'entendez.
1: Trio de feu.
0: Pascal CV, Alex Laramé,
2: Nathan
0: Meilleur. Vraiment content de ce trip-là. Merci pour votre accueil, les auditeurs aussi de Boulevard. Pendant la période estivale, j'ai eu la chance de faire des émissions du retour. Ça fait 2 semaines déjà qu'on passe ensemble. 2 semaines que j'anticipais, mais pas par rapport à vous deux, loin de là, mais par rapport au réveil, par rapport à l'horaire de vie.
1: Premier mandat, animateur d'une émission parlée.
0: Ben oui, d'une émission parlée le matin. Le morning, comme ça aussi. Tu sais, je pense que c'est un rêve de petit cul que je coche sur une bucket list, parce que c'est quand même un privilège incroyable d'avoir un micro, d'avoir la chance d'accompagner les gens de la ville de Québec à se réveiller le matin et de le faire avec vous aussi. Ça a été vraiment un immense privilège, donc je veux vous remercier.
2: On pouvait pas être mieux. Honnêtement, Nathan, c'est un coït interrompu. 2 semaines, c'était trop court. 1, pour s'habituer à l'horaire, puis 2, pour que ça finisse aussi rapidement. C'était un méchant beau réveil chaque jour avec vous autres, les gars.
3: Ouais, vraiment, j'ai eu vraiment beaucoup de plaisir. Puis honnêtement, Nathan, c'est la première fois, mais ça paraît zéro. C'était vraiment un naturel. Donc, très content d'avoir passé ces 2 semaines avec toi.
2: Ben, tu vas déménager à Québec.
3: Ben oui, c'est ça, écoute, je regarde, là, je magasine.
0: On sait jamais ce que la vie nous réserve. T'as dit ça un peu plus tôt, hein. T'sais, on sait jamais. Puis dans notre industrie aussi, ça se peut. Est-ce qu'on va se retrouver éventuellement ailleurs? Écoute, sait-on jamais. Puis je dis ailleurs parce que Pascal t'a annoncé ton départ aussi. Oui. Tu termines la saison estivale ici avec nous à Boulevard et tu nous quittes, malheureusement.
2: Et je regarde les rumeurs aller, puis ça me fait beaucoup rire. Là. Bon. Tout le monde a un peu son pool, son bingo par rapport à ça. Là.
0: Mais c'est ça, on va avoir des nouvelles de toi de toute façon assez rapidement.
2: Moi, Instagram, j'aime assez ça.
0: Ben,
2: là.
0: Soyez sans crainte, on va bien finir par le savoir qu'est-ce qui va se passer avec notre belle Pascal CV. 2 collègues excessivement appréciés, on a eu de magnifiques textos concernant ce trio-là, des textos qui nous parlaient de toi, Alex, de ta rigueur, de ton professionnalisme, à quel point ta voix va manquer aux auditeurs, auditrices de Boulevard. Mais je dis ça, mais vous, c'est pas fini. Parce que t'as encore On en jase qui s'en vient dans 1 heure à peine. Et vous allez être là aussi pour l'émission matinale la semaine prochaine. C'est Jeff Fortin qui revient. Moi, je retourne du côté de Weekend Radio. Mais ça a été un très, très bel été sur un terrain de jeu différent. J'ai eu la piqûre. J'ai adoré ça. Puis je l'ai dit un peu plus tôt aussi, ça dépend toujours dans quel climat ça se produit quand t'essayes de nouvelles choses. Puis pour moi, tout était parfait. C'est une note parfaite du début à la fin. L'accueil de mes collègues, l'accueil des auditeurs, auditrices, ça a été vraiment un très, très bel été. Fait que merci beaucoup pour tout ça. Merci à vous deux.
3: Merci à toi.
0: Amusez-vous la semaine prochaine avec Jeff. Amusez-vous jusqu'à la toute fin. Autant toi ici, Pascal, à Boulevard, que toi ici à Québec.
2: Viens nous voir la semaine prochaine, Nathan.
0: Une belle ville. Ben moi, je vais être là le matin de l'autre bord. Fait que c'est sûr que je vais pouvoir venir vous faire des coucous quand même. Puis toi, Alex, c'est ça, profite-en. C'est une belle ville où il n'y a pas trop de cônes oranges.
2: Ah. Dans l'appartement de Max, par exemple.
0: Ça sent bon. J'allais dire ça sent bon. Ouais, non, ça marche plus, par exemple. Hey, ça a été un immense privilège. Merci énormément encore une fois. Dans quelques instants, on vous diffuse la série podcast. On va parler des 20 ans de Denis et Véro avec Pierre Houd. Et par la suite, ben, c'est On en jase jusqu'à l'arrivée de la gang pour le retour de Boulevard 102.1. Merci beaucoup. À très bientôt.
2: Bye.
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21: Vous vous demandez certainement, qu'est-ce que je fais ici? En fait, qu'est-ce que je fais de ce côté-ci de cette pièce? Habituellement, ça me serait probablement réservé de l'autre côté. Et en fait, je me demande moi-même ce que je fais ici, parce que j'ai un rôle qui est pas tout à fait bien défini. Et je disais aux deux personnes qui soudainement deviennent mes invités aujourd'hui, je leur disais que c'est une des rares fois dans ma vie où je peux dire que j'amorce un travail d'animateur, de modérateur, d'intervieweur, absolument pas préparé. Alors, je sais pas comment je me sens, mais ce que j'espère d'ici les 45, 50 prochaines minutes, non seulement que je me sente beaucoup plus à l'aise, mais que vous ayez, vous tous, qui nous regardez ou nous écoutez, l'impression de beaucoup mieux connaître deux personnes que j'adore, Véronique Bergeron et Denis Gravel. Véro, Denis, bonjour.
0: Bonjour. Moi, de l'animation pas préparée, j'appelle ça un lundi.
1: Oui,
0: ou
1: un mardi, ou un mercredi.
21: Mais comme je t'ai dit en m'assoyant ici, Denis, toi, t'es bon là-dedans. Moi, moi je suis pas bon là-dedans.
1: Ben, t'as pris nos noms, déjà, c'est quand même
21: j'ai
1: bien.
21: J'ai pris vos
1: c'est
21: noms, vrai. T'as c'est vu, là, je les utilise. Oui, exact. Mais en fait, non, mais c'est la meilleure chose, probablement, parce que si on veut vraiment découvrir deux personnes... envers lesquels on a un attachement profond, mais qu'on connaît peut-être pas tant que ça, dans le fond, c'est la meilleure, je pense être la meilleure personne pour ça, pour vivre avec vous un moment de découverte. Un moment aussi pour vous de révélation aussi.
0: Pierre, tu nous fais toute une fleur, puis juste d'arriver ici, puis de dire, je suis pas préparé, moi, ça me montre que t'as confiance en ce qu'on est capable de faire.
1: Ça va aller, ouais.
0: Ça me touche beaucoup, je vais te le dire, ça me touche énormément.
21: Je suis un très mauvais danseur dans les faits, à la vraie danse, mais assez bon danseur avec toi.
1: On a de la
21: avec,
1: pratique.
21: Hein? Avec Véro aussi, ouais. On a un petit peu de pratique.
0: Une dizaine d'années de pratique.
1: Ouais. Ouais.
21: Puis là, je ferai pas comme les entrevues de la soirée du hockey dans les années 60. Comment ça a commencé? Mais dans le fond, le prétexte, qui est, enfin, c'est pas le prétexte, ce qu'on souligne qui est remarquable, c'est vos 20 ans de vie commune sur le plan professionnel. Mais j'ai pas le choix que vous demandez individuellement comment votre carrière a germé, comment vous étiez enfant, étiez-vous des voisins, étiez-vous des petits amoureux d'école, étiez-vous complètement séparés l'un de l'autre. Je vais commencer par Véro, tiens.
1: Tu veux savoir comment tout ça a commencé?
21: Ben, c'est-à-dire que là, on se retrouve ici 20 ans de communication puis de radio.
1: Moi, de
21: tout le monde
1: base,
21: me pose la question, moi, avec Paul dans la chambre à coucher, blablabla.
1: De base, j'étais pas censée faire de la radio dans ma vie. Moi, j'avais un parcours de sciences, j'avais un parcours de relations publiques et j'ai fait un stage en communication marketing dans la station de radio où Denis travaillait, Choix Radio X pour pas les nommer à l'époque, mais je m'en allais pas pour faire de la radio nécessairement. J'allais travailler en arrière, savoir comment monter des campagnes de marketing, comment monter toute l'information. J'ai fait des concours, des éléments du genre, puis c'était vraiment un stage que je faisais à ce moment-là qui s'est développé. C'est comme ça qu'on s'est connus.
0: On s'est connus
21: là,
0: on parle
21: ici à Québec.
0: Oui, parce
21: Québec,
0: qu'on vient de la même région.
21: Vous venez du Saguenay.
1: Oui, ouais. Mais moi, j'ai pas fait ATM. On s'est jamais croisé au Saguenay. Non. On s'est jamais vu avant que je commence.
21: OK, donc ça règle la provenance. Disons, ouais. Vous étiez de la même région, mais pas du tout...
1: Le lien s'arrête absolument là.
0: On s'est connus à Québec.
1: On s'est connus carrément à Québec dans les années, dans les mois où j'ai fait mon stage. On remonte à 99-2000, probablement.
21: À peu près, oui.
1: Ouais.
21: Puis tes premières secondes au micro, c'était quoi? C'était comment? Est-ce que ça a été une injection?
1: Mais là, regarde, on va te raconter comment tout ça a commencé, parce que c'est assez unique, je pense.
21: Ouais.
1: Puis ça explique peut-être pourquoi ça fait 20 ans qu'on travaille ensemble. Quand on s'est connus, on a fini par commencer à sortir ensemble.
21: Bon, d'ailleurs...
0: L'éléphant dans la pièce, là.
21: D'ailleurs, il y a une question que je voulais vous poser au préalable. Oui. J'ai oublié de vous la poser.
0: Oui, on a consommé, oui.
21: Est-ce qu'il y a... C'était pas vraiment... Mais est-ce qu'il y a quelque chose dont vous voulez pas parler?
1: Absolument pas.
0: Non.
21: Dans cette discussion.
1: Mon Dieu, non.
21: Okay,
1: non. C'est sûr qu'on l'a révélé à un moment donné ou à un autre en 20 ans.
0: On est très zen avec tout ça. Oui,
21: mais sinon, on pourra arrêter, vous me le dites.
0: C'est bon, c'est bon.
1: On a commencé à se fréquenter à ce moment-là.
21: Oui.
1: Ça a duré peut-être quoi, un an et demi?
21: Un an et demi.
1: À peu près.
21: Oui.
1: Ça s'est très mal terminé. Vraiment pas bien terminé. On a arrêté de se parler.
21: Oui, à ce point-là. Donc, le perso a embarqué sur le professionnel.
1: Ben, en fait, le professionnel n'était plus là parce que j'étais plus dans ce milieu-là. Mmh. Moi, j'avais une carrière au gouvernement.
0: Wow. Moi, j'ai fait de la radio.
21: Qu'est-ce que tu faisais?
1: J'étais rendue directrice adjointe en tout ce qui était information d'un ministère. Ouais.
21: OK, mais t'étais quand même... Tu gravitais autour quand
1: toujours
21: même,
1: dans les communications.
21: Du milieu de
1: exactement.
21: La communication.
1: Ouais.
21: Puis toi, Denis?
0: Ben moi, je suis arrivé à Québec, j'avais 19 ans. J'ai commencé à travailler à Radio X.
21: On arrive à Radio X comment?
0: J'avais fait un stage à Radio X où le meilleur commentaire que j'avais eu, c'est hey, c'est extraordinaire, toi, à quel point tu passes entre le mur puis la peinture. Donc, j'ai compris que j'avais pas laissé une grande marque. je suis retourné au Saguenay. J'ai travaillé un petit peu dans le réseau Rock Détente à l'époque. Puis, Dan Caron, qui était le directeur des programmes de choix, m'a passé un coup de fil pour me dire, écoute, notre gars de nouvelles vient de partir. On a besoin de toi. On a besoin de toi quand? lundi, on était vendredi, puis j'ai fait ce qu'on appelle un leap of faith. J'ai cassé mon bail, j'ai tout loadé dans le char, puis je suis descendu à Québec pour me trouver un appartement avec ma mère qui m'a donné un coup de main.
21: Wow.
0: Lundi, j'ai commencé à travailler sans contrat. Je me disais, c'est là que ça se passe ou que ça se passe pas. Fait que ça a passé, puis c'est là que j'ai commencé à travailler à Radio X.
21: Donc, au début, tu présentais pas Patrick Bruel et Neil Diamond, tu lisais les nouvelles, si j'ai bien compris.
0: Je lisais les nouvelles, puis dans la formule de Rock Détente, c'était drôle parce qu'à la fin du bulletin de nouvelles, il y avait une formule obligatoire qui faisait en sorte que tu présentais de la musique, puis ça faisait en sorte que je me retrouvais à dire « Et à CFX Rock Détente 96.9, on vous offre seulement le meilleur de la musique avec Sarah Brightman. » Je voulais mourir.
21: Mais t'es bon. Mais t'es bon. Souvent, je vous fais ma petite imitation aussi de CFGL.
0: Ben oui.
21: Mais t'es bon. Mais ça prouve que de la radio, c'est de la radio.
0: Ouais. Mais j'étais jeune. Je voulais que ça bouge. Puis mon objectif était de travailler à Québec. Puis je m'étais donné jusqu'à 28 ans. J'ai eu la chance de commencer beaucoup plus tôt. Ça a été une belle opportunité. J'ai rencontré Véro. On est devenu un couple.
1: Ça a très mal fini.
0: Ça s'est mal terminé.
21: Inquiète-toi pas, je vais prendre la balle au bon. J'ai noté ça dans les quelques cellules qui me restent au cerveau. Ça s'est mal fini.
1: Mais on était jeunes, on avait 20-21 ans dans ce temps-là. Denis voulait vivre sa best life. Ouais. Tu sais comment les femmes sont plus matures.
0: Écoute, j'en ai profité. J'ai tiré mon cégep de quelques années. Là. Étant donné que j'avais pas profité de mon cégep au Saguenay, là, t'arrives, t'es jeune, t'es à Québec, t'as des opportunités. Puis là, je me disais, ben faut que je fasse ma vie de flot. Puis ouais, j'en ai profité, mais pendant quelques années, puis tu sais, j'ai été un mauvais chum, puis je l'ai déjà dit. Après ça, j'ai été un mauvais ex. C'est-à-dire que je regrettais la décision, puis je la relançais une fois de temps en temps. Puis elle a eu.
21: On pouvait faire ça à l'époque.
1: Oui, avec les courriels, c'est fantastique. Ça se fait super bien.
0: Oh, on change les serrures de porte, puis après ça, il n'y en a plus de problème. Non, mais sérieusement, elle a eu toutes les opportunités de me laisser tomber, entre guillemets. Puis, ça faisait un an et demi, deux ans qu'on se parlait plus.
1: Sinon plus, même.
0: Quand Jeff Filion a quitté Radio X, puis on m'a demandé de prendre l'émission du matin avec les gens qui étaient en place.
1: Ça, c'est en 2005.
0: En 2005. Donc, on est rendu en 2005. On essayait plein de gens pour travailler avec nous autres, puis ça collait pas, ça fonctionnait pas. Puis moi, je sentais que le temps qui me restait était vraiment court. Puis je me disais, faut que je trouve quelqu'un avec qui je vais être capable de bâtir quelque chose. Parce que là, avec l'équipe, j'ai des éléments, mais il y en a qui attendent que je perde ma job pour prendre ma place. La vie étant ce qu'elle est. Là, j'ai dit, j'ai besoin de quelqu'un qui va être là, de mon côté, qui va travailler en équipe. Puis la seule personne que je voyais dans ma tête, c'était Véro, qui avait jamais fait de radio. Fait que quand je suis allé voir mon boss puis mes co-animateurs, puis je leur ai dit, ben j'ai trouvé quelqu'un a jamais fait de radio puis c'est mon ex. Ils se sont dit, bon ben ça y est, il vient de jouer sa dernière carte.
21: Il a trouvé la perle rare.
0: C'est la fin. Puis là, moi j'ai dit rencontrez-la, prenez la décision. Moi je me retire du processus. Je pense que c'est la bonne personne, mais c'est vous autres qui allez choisir. Puis finalement, elle a eu sa chance. Puis depuis ce temps-là, on travaille ensemble.
21: C'est drôle, ça ressemble un peu à mon parcours. Mais moi, j'ai marié ma petite amie d'école. Et puis je l'ai pas vécu ma vie parce que j'étais déjà les fins de semaine, j'étudiais et puis j'étais déjà marié, imagine-toi.
0: Ben oui.
21: Ben je me suis surpris un peu plus tard.
0: C'est ça qu'il faut.
1: Tu avais
0: ça
1: déjà plus loin.
21: Écoute, je le vis encore.
1: Encore.
21: Ça. C'est parce que je le vis.
1: C'est ça ta jeunesse.
21: C'est ça. Donc, Véro, tu te retrouves avec une opportunité, oui. J'imagine que tu voyais pas venir.
1: Moi, j'ai ma permanence au gouvernement. Super belle job.
21: C'est un peu douillet.
1: C'est confortable comme emploi, mais c'est pas stimulant.
21: Okay,
1: j'avais déjà cherché à bouger à l'intérieur de la fonction publique. Ça me rejoignait pas. J'avais commencé à regarder un petit peu au privé. T'sais, moi, je viens d'une famille où mon père a travaillé à l'Alcan toute sa vie, puis ma mère à l'hôpital. Fait que c'était important d'avoir une sécurité d'emploi, d'avoir une pension, d'avoir tous ces éléments-là. Exactement.
21: Ouais.
1: Fait que pour moi, j'étais dans un siège où je pouvais avoir une carrière, grandir, puis ma voie pouvait être tracée. Puis je me souviens très bien quand Denis m'a approché, puis là, il me raconte ça. Moi, mes expériences en radio, ça se limitait à avoir fait fermer la radio de l'école en sixième année puisque j'ai fait jouer du Luc de la Rochelière.
0: L'artiste controversé.
1: Ben, ça disait dans les paroles, tout le monde fait le même rêve porno de se tenir la main.
21: Ah oui.
1: Ça n'a pas passé auprès de la direction.
21: Oh, OK.
1: Fait qu'on a arrêté la radio scolaire à ce moment-là.
21: Au Saguenay,
1: on dit pour la sixième année, c'est pas le cas.
21: Pour la sixième année.
1: Puis appelé à Choc FM, une radio communautaire à Jonquière où Denis a déjà travaillé pour animer une émission. Il était pas super bon. Fait que c'était mes deux seules expériences radio. Fait que j'en avais pas pantoute. Mais Denis était très convaincant. J'étais à recherche d'un nouveau défi. Le timing était là. C'était une boîte que je connaissais. C'est un milieu que je savais stimulant. Qui à Québec, c'est pas la même affaire. Il y a une proximité. Il y a des opportunités. C'est une manière de s'impliquer un peu puis d'essayer de faire changer les choses.
21: Ouais.
1: Puis j'étais installée, puis c'est un coin que tu connais très bien, le Stade Uniprix à Montréal.
21: Bien sûr.
1: Il y avait un show des Pixies et de Weezer qui se tenait là. J'étais installée avec deux de mes amis d'enfance dans le gazon à me dire quelle décision je prends. Je m'en vais où? Elle était un peu prise dans ma tête, mais j'avais besoin de valider tout ça. Puis c'est là que j'ai décidé d'aller plus loin dans le processus, de rencontrer le patron Denis que je connaissais déjà, mais pas dans cette optique-là, de rencontrer son collègue Dominique, qui était probablement celui qui se disait le plus que Denis était tombé sur sa tête.
21: Donc, on parle de Dominique.
0: Dominique Morin.
21: Morin, c'est à lui que je pense.
0: Avec qui j'ai co-animé les premières années le matin, puis Véro s'est joint à l'équipe.
21: Est-ce que c'était la seule façon pour vous de vous retrouver?
1: Oui.
21: Dans l'univers professionnel.
1: Oui, carrément.
21: Ça crée non seulement la cassure nécessaire,
1: mais
21: ça recrée un chemin qui, dans le fond, est peut-être le chemin le plus logique entre vous deux. Non, le mot logique n'est pas bon.
1: Le
21: plus fort, le plus naturel.
1: Oui, définitivement.
0: Ça ne s'est pas fait sans heurts, par exemple, parce que moi, j'avais derrière la tête l'idée qu'on allait peut-être revenir ensemble d'une façon ou d'une autre dans le processus. Absolument pas. Absolument pas, parce que...
21: Comme ça, il y a des vérités qui sortent.
0: Ah oui, oui, oui, oui. Mais je pense qu'elle sait, avec du recul aussi, je me disais...
1: Oui, j'ai des vieux messages.
0: Ah, c'est vrai. Non, c'est vraiment une des décisions les plus mathématiques que j'ai eu à prendre, parce que je fonctionne pas beaucoup comme ça. Je suis pas un gars qui est très rigoureux, mais je me disais, j'ai besoin de quelqu'un qui a une rigueur, un encadrement, puis je savais que Véro avait ça, puis qu'elle pouvait apporter ça à une équipe de radio qui était un peu échevelée.
1: Tu voulais aussi quelqu'un qui allait pas dire oui tout le temps.
0: Exact.
1: Qui allait te confronter, qui allait des fois s'opposer, qui allait pas être la yes man ou yes woman de la gang nécessairement, parce que je voulais une job ou une opportunité.
21: C'est drôle, hein, parce que je pense que j'aurais pu répondre à votre place.
0: Ah oui?
21: Ben écoutez, on a été des collaborateurs pendant combien de temps?
1: 10 ans.
21: 10 ans.
1: Ouais.
21: Je pense que je vous connais mieux peut-être que vous le pensez. Et j'ai toujours trouvé, mais je vais mettre Audrey dans le coup aussi, parce qu'Audrey, c'est comme la troisième, c'est comme le troisième lien.
1: Ah,
21: Audrey.
1: Définitivement.
0: C'est le troisième lien qui existe.
21: Droit de dire ça à Québec.
0: On a trouvé le troisième lien. Nous autres, on l'a fait. Ouais.
21: Mais non, parce que je veux pas qu'on l'oublie, parce que c'est un élément essentiel de votre groupe. Mais,
0: oui.
21: Vous êtes probablement la complémentarité parfaite. Pour la radio, mm-hmm. On s'entend, parce que on parle pas de la vie personnelle, on y reviendra à vos vies personnelles, mais vous êtes une complémentarité qui est rare. Je sais pas si vous l'appréciez de cette façon-là. C'est quand même rare.
1: Une fois de temps en temps, je pense qu'on l'apprécie. Je pense que la routine fait qu'on le prend pour acquis beaucoup, puis que ça prend des crises une fois de temps en temps pour remettre tout ça en perspective.
21: Ben, une crise entre vous deux ou ouais, des ben, crises en général?
0: Un couple, c'est un couple. Hein, un couple qui fait de la musique, un band qui fait de la musique, un couple radiophonique, des gens qui travaillent ensemble pendant 20 ans, je veux dire, ça reste des gens qui doivent faire des compromis, des gens qui doivent se parler une fois de temps en temps, adresser les problèmes, puis on est passé à travers quand même beaucoup de tempête radiophonique. Quand Véro a fait le saut en radio, la station était menacée de fermeture par le CRTC.
1: Quand j'ai signé mon contrat, notre patron de l'époque m'a dit... T'as le droit de changer d'idée là. Je vais comprendre.
21: Mm-hmm.
1: Parce que je pense que c'est la journée même où il y avait une décision qui sortait dans un des paliers supérieurs. Là. Puis il y avait des fortes chances que même cette journée-là, on nous dise, vous êtes sur le respirateur artificiel, puis dans quelques mois, on débranche. Fait que déjà, en partant, on avait une drôle de prémisse pour commencer à travailler ensemble.
0: Là. Sa mère m'a jamais pardonné. Là.
1: Si pire que ça. Je pense qu'elle s'en est remis après 20 ans.
21: Ben, j'allais dire, oui, j'espère. J'espère qu'elle s'en est remis. Mais... évidemment, j'entends beaucoup le « on » quand vous parlez. C'est normal, on célèbre vos 20 ans ensemble. Il n'y a pas que le quotidien, parce que je vais y revenir au quotidien tantôt. Je suis curieux de savoir comment y est fait votre quotidien. Mais vous avez pris en commun aussi des décisions majeures.
0: Ouais.
21: J'ai été assez privilégié d'avoir été même consulté pour votre grande décision majeure. Et j'étais tellement content parce que je me disais, je pense que à distance, je les connais mieux qu'eux se connaissent eux-mêmes. Et je pense qu'ils vont prendre la meilleure décision de leur vie. Et je parle de d'avoir eu le guts et le courage de changer d'adresse, de changer de studio, de prendre un défi qui était peut-être un peu fou, en tout cas certainement un énorme défi, qui me faisait penser à RDS en 89.
0: Mmh. Ouais.
21: Puis vous avez décidé de plonger, je dis bien vous. Est-ce que ça a été tout un processus commun ou c'était tout naturel de l'aborder?
1: Ça faisait quelques fois qu'on avait des décisions à prendre ensemble sur le plan professionnel. Parce qu'on a travaillé ensemble le matin pendant 10 ans. Des tempêtes en radio, ça arrive régulièrement. Il y a des sièges éjectables, il y a des gens qui vont prendre des décisions pour leur carrière. Ça va amener des mouvements, des opportunités. Parfois, ça amène des pressions supplémentaires. Puis à un moment donné, il a fallu qu'on prennent la décision de quitter l'émission du matin. Puis ça, c'est une décision qu'on avait prise en mangeant une poutine,
0: oui,
1: à souche. Puis on essayait de voir, est-ce qu'on garde le matin, est-ce qu'on le change de formule ou on propose autre chose?
0: On a fait la grève.
1: Le défi du retour. Ouais. Ah oui.
0: On a fait la grève pendant une semaine, ouais, pour vrai, parce que dans les mouvements de personnel, à un moment donné...
21: Je ne savais pas, par exemple.
0: Ouais, ouais,
1: Denis,
0: ouais,
1: a pris mon bord. C'est carrément ça.
0: Ben, ouais, c'est ça. J'ai eu à me porter à la défense de Véro, qui était menacée de perdre son emploi, ni plus ni moins. Puis on me demandait poliment de réintégrer le rang pour garder la chimie de ce qui allait rester d'équipe. Puis j'ai fait, ben moi, si Véro s'en va, Véro a lâché une permanence pour venir sauver ma vie et ma carrière radiophonique à un moment où j'en avais plus, où j'avais, il y avait des possibilités que j'en avais plus du tout. J'ai dit, moi, je laisserai pas tomber cette femme-là parce que je lui dois ça, premièrement, puis deuxièmement, parce que je pense qu'on fait fausse route présentement. Je pense qu'il y a des gens qui mettent de la pression pour des mauvaises raisons, ouais, puis qu'on va se retrouver avec des mauvais résultats. Mmh. Fait que j'ai dit, nous autres, toi puis moi, Véro, on va faire la grève, entre guillemets. On n'est pas syndiqué rien, mais on a décidé de rester à la maison. Puis on a dit, tant qu'on trouve pas une solution, nous autres, on va réfléchir, puis à un moment donné, on va vous arriver avec quelque chose. Et c'est là qu'on s'est dit, ben laissons-les se dépatouiller dans l'émission du matin qu'on avait, puis nous autres, on va proposer notre projet, puis on va proposer d'aller animer l'après-midi.
1: Mm-hmm.
0: De commencer Gravel dans le retour.
1: Ouais.
0: Proposition qui a été acceptée.
1: Puis là, on me changeait de rôle à ce moment-là, parce que si on se reporte il y a une quinzaine d'années, la place d'une fille en radio, c'était le dernier micro.
21: Ouais.
1: C'était le micro de showbiz, de couleurs, de
21: ça,
1: rire.
21: Ça, le rire en arrière.
1: C'était
21: fond.
1: C'était beaucoup, ouais, beaucoup ça. T'sais, oui, il y avait des femmes en radio, mais c'était dans d'autres types de stations. Puis c'était pas... Il y avait pas de co-animation, il y avait pas d'actualité nécessairement. T'sais. On dirait que c'était un rôle qui était campé un peu différemment. Puis souvent, je veux pas généraliser, mais pendant plusieurs années, le passage à la radio pour une fille, c'était en attendant la télé.
0: T'es là en attendant de faire de la télé.
21: Mais là, tu m'ouvres la porte parce que j'allais te dire, moi, j'ai connu, Denis, la Véro télévision blonde.
1: Oui!
0: C'est vrai, ça existait, ça.
1: Blonde platine!
21: Oui, oui, oui. Vous trouvez pas mal cute.
0: Ben oui, ben oui.
21: Que, ça te tentait pas, la télé, plus que la radio? T'étais très bonne. T'étais vraiment
0: vrai qu'elle était bonne.
21: Très
1: c'était à l'époque
21: bonne.
1: De Trucs et compagnie, oui, où t'avais...
21: C'était pas un truc d'aviation que j'avais,
1: oui,
21: fait avec
1: y avait,
21: toi.
1: C'était, oui, je t'avais présenté des films, oui, qui portaient sur l'aviation au cours du temps, puis c'était Trucs et compagnie. C'était avec Benoît Gagnon.
21: Oui, j'avais joué de la batterie aussi, oui, je me rappelle bien.
1: Exactement. Ouais. Fait que moi, je participais de temps en temps à cette émission-là, puis j'étais tellement nerveuse. Tu sais, tu prépares quelque chose avec du contenu pour la personne qui a le plus de contenu ou presque de l'industrie des médias. J'étais terrorisée. T'as été un charme.
21: Ça paraissait pas. Ça a été un beau moment.
1: À l'époque, on se parlait déjà à la radio.
21: Oui.
1: Mais on n'avait pas encore cette proximité-là qu'on nomme maintenant. Fait que, hey, pour moi, là, c'était déstabilisant sur un moyen temps. Puis la télé, est tellement encadré et tellement ça fonctionne, tout est planifié. La radio a de la spontanéité, c'est l'ajustement, c'est la proximité avec le monde, c'est de voir les réactions des gens, c'est de voir si ce dont on jase est intéressant, utile, s'il y a autre chose qu'on est en train de manquer. Moi, c'est ce qui me fait vivre, c'est ce qui me passionne à chaque fois. Fait que la télé, oui, c'était drôle, c'était le fun, c'était un bel à côté, je suis contente de l'avoir essayé, mais je m'imaginais pas dans un univers comme celui-là.
21: Mais pourtant, t'es faite pour la télé, parce que on a qu'à suivre ton regard. T'as un regard télé, je veux dire, t'as des yeux vivants, t'as des yeux...
1: Le prendre, merci.
21: Non, mais sérieusement, écoute, ça fait quelques années que je suis dans ce milieu-là. Je pense que je suis capable de reconnaître l'aisance. Et à l'opposé, Denis... Je vais te faire un compliment, mais surtout une constatation.
0: T'as une face de radio, c'est ça qu'il va dire.
21: Non, mais...
1: Mais
21: pour moi, toi, t'es ce que tu es ici, là. Ce que Jacques Proulx était à CKAC dans les années 70, quand j'ai commencé. Et je vais m'expliquer, et c'est pas mon show, mais je veux mieux situer ce que je perçois de toi, c'est que t'es... Tu disais tantôt que tu passais entre la peinture puis le mur.
0: Ouais.
21: Il y a un côté de Denis Gravel qu'on va explorer d'ici la fin de cette discussion-là. Mais je pense que t'es exclusivement heureux dans un studio de radio. Jacques Proulx était, pour moi, probablement la plus grande référence de radio que j'ai eue dans ma vie. Jean-Pierre Coilier est une grande référence, mais Jean-Pierre a fait de la télé aussi.
0: Oui,
21: Jean-Pierre
0: ben oui.
21: avait la dualité que peu de gens ont. Ils avaient, à un moment donné, demandé à Jacques Proulx d'animer un quiz à TVA, et ça avait été un flop total.
0: Il était pas à l'aise.
21: Il était pas du tout à l'aise, mais vraiment pas à l'aise. Il arrivait dans un studio de radio, c'était l'éclosion, c'était l'explosion, c'était un mélange de raffinement, de connaissances, de culture, d'humour. Il pouvait passer d'un humour absolument salace jusqu'à lire de la poésie de façon exceptionnelle. Moi, pour moi, t'es ça, Denis. Non, mais sérieusement. Je pense pas que tu serais heureux devant 2-3 caméras puis des maquilleuses puis des
0: juste ce qu'on fait aujourd'hui, je veux dire, il y a un aspect visuel qui me stresse, il y a un éclairage qui m'agresse, j'étouffe dans mon linge.
21: Tu es déjà mal à l'aise là.
0: Oui.
21: Deux caméras puis
0: c'est ça. J'ai quelqu'un d'habillé propre devant moi puis je me dis bon ben moi j'ai ma chemise de Jay Scott,
21: ça marche rien d'autre. Hein. Au moment où on enregistre ce segment, j'étais au centre Vidéotron hier soir pour le match de hockey et je voyage léger. Bon, OK, parenthèse.
0: Mais je trouve qu'on a tellement une belle palette visuelle avec la radio, puis qu'on peut tellement créer d'images, et quand on se donne la liberté de jouer sur tous les registres, moi, ça me fait plaisir de pleurer puis de rire dans la même émission ou de me fâcher sur un sujet d'actualité, mais parce que t'es vraiment fâché, puis tu laisses l'émotion sortir un peu, puis en même temps, essayer de faire réfléchir. Je trouve que la palette est infinie quand on se donne la liberté de l'apprêter. Puis tu disais que Véro avait un aspect télévisuel. Moi, je m'en sers beaucoup parce que dans mon angle mort, je l'appelle mon angle mort parce que Véro, instinctivement, a toujours été à ma gauche. Et j'ai pas besoin de la regarder pour la voir s'animer quand je suis sur un bon sujet ou que je mets la table de la bonne façon.
1: Ma face parle.
0: Sa face me parle. Je sais quand je suis sur quelque chose. Son rire est dur à aller chercher, mais quand tu le trouves, il éclate. Puis je sais que j'ai réussi à faire quelque chose. Véro est mon premier public. Puis c'est un public qui est relativement exigeant. Si je réussis à capter Véro dans le studio, je suis convaincu que j'ai réussi à capter une bonne partie des gens qui écoutent dans leur automobile, au travail ou ailleurs. Puis c'est mon premier filtre. Je sais dans la face à Véro, ça c'est pas sa face de TV, mais mettons que je m'égare, là, mettons que je l'ai perdu complètement, je le vois dans mon angle mort, j'ai même pas besoin de la regarder. Puis c'est drôle de voir aussi qu'après plusieurs années, on a des façons très très très différentes de travailler puis de se préparer. Si on parle en termes de musique, Véro est celle qui va arriver avec toutes ses partitions, qui a répété ses notes, qui connaît ses accords. C'est Jimmy Page dans un studio avant Led Zeppelin, là. Un musicien de studio qu'il a ses partitions et ses affaires. Moi, je suis plus Bon, je suis pas David Gilmour, mais David Gilmour connaît pas ses notes, mais il va tout le temps réussir à placer la bonne au bon moment. Je me vois un petit peu comme ça aussi. Je veux dire, c'est pas qu'on se prépare pas, c'est qu'on se prépare différemment. Puis je travaille peu en équipe. Je me prépare beaucoup de mon bord parce que j'aime la spontanéité. Mais quand je vais présenter un sujet en onde, je vois que Véro, ah, OK, il s'en va là. Puis là, je la vois s'activer dans ses feuilles. Elle va aller chercher de l'information, elle va aller chercher. Puis ça, ben d'avoir ce coussin de sûreté-là, tu disais qu'on était complémentaires tantôt, c'est carrément ça. C'est que elle est capable de me lire d'avance. Elle sait où je m'en vais. Puis elle va avoir tout ce que j'ai besoin de près pour m'accompagner dans le voyage si j'en ai besoin, oui.
21: Évidemment, j'ai pas la prétention de dire que je connais bien votre marché. J'aime pas le mot marché, là, mais votre environnement de radio. J'ai toujours dit que il est unique à Québec, et que j'en suis un peu jaloux parce que j'ai continué avec vous, d'ailleurs, probablement juste pour ça. Enfin, évidemment pour l'amitié qu'on a, mais pour le plaisir, autrement dit, d'avoir cette liberté de chronomètre, liberté de coq à l'âne, cette liberté d'émotion. Tu as parlé du spectre. M'avait entendu pleurer, m'avait entendu rire aux éclats.
0: Oui.
21: Mais vous, c'est votre quotidien. Est-ce que vous avez parfois le syndrome, pas de la page blanche, mais du blanc en onde? Un blanc en onde, chers amis, c'est une expression de radio pour dire « Oups, on frappe le mur, on sait plus quoi dire. » Parce que c'est fou le nombre d'heures que vous mettez, je dirais pas que vous remplissez parce qu'il y a du contenu, là, Véro et Denis, mais c'est fou ce qu'on exige de votre quotidien pour tenir les gens intéressés, pour les informer, les divertir, les surprendre.
0: On parlait de la palette tantôt.
21: Avez-vous cette crainte-là, vous levant le matin, des fois, de dire, oh,
1: il y a des journées qu'on trouve léger, plus tranquille, mais dans le format qu'on fait, on a une chance extraordinaire. Si on faisait juste de la nouvelle puis de l'actualité, ça pourrait devenir difficile. Mais parce qu'on est capable d'aller partout, la journée où un slow news day, là, quand on sait que l'actualité sera pas généreuse envers nous, là, on a plus de latitude pour aller s'amuser, pour aller chercher des sujets desquels on n'aurait peut-être pas pris le temps de parler à d'autres moments, ou encore de saisir juste un mood, puis de partir avec ça.
21: On a fait ça, les trois, ensemble, d'instinct. Une couple de fois.
0: Souvent.
1: Souvent.
0: Puis c'est la magie de la radio aussi, parce qu'il y a des journées où tu vas être relax, tu vas être zen, tu vas avoir du contenu, puis la magie, elle n'arrivera pas, l'étincelle n'arrivera pas. Puis il y a des journées où tout le monde est à la presse, on a 70 patentes à faire qui sont pas reliées au travail nécessairement. On arrive à la course. Là, on regarde la feuille, on se dit, mon Dieu, on n'a pas de sujet, on n'a rien, puis whoop! La magie opère. On a vécu des moments comme ça ensemble. Je sais que tu as fait référence au fil des années à une conversation qu'on a eue où toi, tu filais pas. Moi, je filais pas. Puis on s'est parlé de ça en ondes. Puis là, on est parti là-dessus. Puis on a vécu un beau partage.
1: On a réussi à passer à travers notre semaine.
21: Ouais.
1: Ça a donné une chronique.
21: On devrait tous se donner des tapes dans le dos.
1: Exactement.
0: Oui, high five. On est passé à travers la semaine.
1: Je parlais de rétroaction de radio.
21: Pardon.
1: Quand tu reçois des messages très généreux de gens qui sont chez eux au travail ou dans leur char, qui prennent le temps d'écrire un message pour confirmer ce que tu es en train de dire en ondes, puis qui te partagent leur vie, leur moment pour le meilleur ou pour le pire. Ça, c'est du gaz d'avion. Ah,
21: absolument. Et on n'avait pas ça dans mes premières années. On avait le téléphone. De temps en temps, moi, je prenais le téléphone juste pour tâter le pouls, mais c'était pas pareil. C'était pas aussi instantané.
0: C'est vrai.
21: Souvent, la personne à l'autre bout jouait son jeu aussi. Tu vois ce que je veux dire?
0: Bon, oui.
21: C'était pas nécessairement la grande vérité, puis c'était pas nécessairement la... Mais... Moi, je reviens au plaisir que vous avez et la place que vous occupez maintenant, mais je reviens à la grande décision que vous avez prise. On n'est pas ici pour faire le procès d'aucune station de radio. Moi, je vous ai connu dans votre autre vie. Mais j'ai eu l'impression qu'à un certain moment donné, votre évolution ensemble, parce qu'elle est indissociable, mais votre évolution personnelle a fait que vous étouffiez peut-être un peu dans le carcan que vous imposait cette autre radio-là. Puis écoutez, je suis un diplômé de marketing. Je sais ce que c'est quand il faut garder son identité de produit, et puis on a sa niche dans le marché. Donc je suis un grand garçon, et je répète, je porte pas de jugement sur une antenne plutôt qu'une autre. Mais c'est à ce moment-là que vous m'avez amené un peu dans votre processus de décision. Puis moi, je vous disais, ben allez-y, parce que je pense que là où vous en êtes, vous devez recréer un terrain plus large pour qui vous êtes. Véro, je la connaissais un peu moins, mais toi, Denis, tu donnais une image très, très, très, je dirais, précise d'un type de radio, mais t'es pas dur à gratter, Denis Gravel. On gratte une petite affaire, puis on sait, wow! Il y a, tu sais, t'es comme un iceberg.
1: Ouais.
21: On voit le dessus de ta tête, là. On le voit assez bien, d'ailleurs.
0: Oui,
21: mais
0: très
21: regarde,
0: bien.
21: Hey, je m'en viens, là, Denis.
0: Et puis. Quand t'auras mon âge vénérable.
21: Mais je me disais, mon Dieu, il y a tellement à offrir, ce gars-là, puis cette fille-là a tellement à offrir. Mm. Et donc, vous avez fait cette décision de venir vers le petit joueur. Comme moi, j'ai fait en 89, d'aller vers RDS. Ça devait durer 6 mois, RDS. Ça fait 37 ans que ça dure.
0: Ça a
21: c'est
0: bien
21: pas si
0: été,
21: mal.
0: Hein, ouais.
21: Racontez-moi un peu ce processus-là, puis amenez-moi dans votre miroir, dans le rétroviseur, comment vous le mettez en perspective. Ça fait combien d'années, là?
1: C'est notre 5e année.
21: Oui, déjà. Donc, 5 ans, c'est un bon échantillon.
1: Ouais, ça fait 4 ans en plein. Je pense que c'est un processus qui s'est fait graduellement, qui a été... qui a peut-être eu comme catalyseur la pandémie, carrément. Parce que, tu sais, la vie de tout le monde, sans dire que c'est un long fleuve tranquille, tu sais, on est dans nos habitudes, puis dans nos manières de faire, puis ça roule bien, puis ça fonctionne bien, puis on est au top, puis, tu sais, tout est beau, je dis pas que sans anicroche jamais, mais malgré tout, on fonctionne bien. Le terrain de jeu demeure le fun. Puis, je pense que pour plusieurs personnes, ces années-là, ça a été des moments, pour certains, de polarisation, de remise en question. Ça a été des moments où, justement, le carré de sable était rendu tout petit. Parce que, tu sais, notre capacité à pouvoir aller s'amuser ailleurs était plus là pour des raisons évidentes pour absolument tout le monde, pas juste pour nous. Puis, je pense que c'est ça qui a mis en relief des éléments qu'on n'avait peut-être pas vus par le passé. Mais là, plus ça allait, plus on voyait que individuellement on était moins heureux, puis pas juste professionnellement, en général, puis qu'on a peut-être fini par avoir la première conversation à se dire, t'as-tu encore du fun? Moi, j'ai plus de fun.
21: Oh, c'était à ce point-là.
0: Ouais.
1: Celle-là aussi, je m'en souviens, la conversation. On t'a envoyé une photo au bord d'où on est installé
21: quand
1: on l'a eu la première fois.
21: Mais je savais pas que c'était aussi aussi profond que ça, quand même.
1: Mais ouais, je pense que c'était sournois. C'est arrivé quasiment de nulle part, même.
0: Ben, c'est que il arrive plein de choses dans une vie qui font que tu changes un peu ton point de vue puis ta façon de faire les choses. Moi, à un moment donné, le travail, pour moi, c'est devenu une thérapie. J'avais un enfant qui était à l'hôpital, je vivais des stress, puis il y a des gens qui me disaient, ben écoute, prends congé, puis va te reposer, va te calmer les nerfs, va passer du temps à l'hôpital. J'ai dit, ben là, je passe ma vie à l'hôpital. J'ai dit, je vais venir travailler, ça va me changer les idées. Puis ça a été thérapeutique pour moi de venir rire en ondes, puis de venir rire en studio avec des gens que j'aime, parce qu'on avait une belle équipe l'après-midi.
1: Ouais.
0: j'ai gardé des séquelles que j'estime positives de ce passage-là, parce que je me disais, moi, ce que je vis de positif avec la radio puis avec ce qu'on fait, j'aimerais ça le faire vivre à d'autres personnes aussi. Mm-hmm. Oui, parler de l'actualité, oui, se fâcher des fois, mais c'est pas juste ça. Et là, la pandémie est arrivée. Puis là, il y avait beaucoup de colère. Puis moi, je me disais, notre rôle, là, c'est pas de mettre du gaz sur le feu qui brûle déjà. C'est juste de faire passer un bon moment à des gens qui, présentement, sont pas bien dans leur vie. Mmh. Puis ça nous a vraiment, je trouve, décalé de vis-à-vis la station de radio où on était. Où on était déjà un peu, puis je pense que l'image est de toi, mais on était un peu le mouton blanc de la station de radio. Sauf que là, on faussait vraiment dans une chorale où on regardait autour de nous, puis on se disait... Ouais, ce qu'on a à offrir, les gens ici en veulent peut-être pas, mais je pense qu'il y a peut-être un terrain intéressant pour bâtir une nouvelle relation et avec les gens qui vont nous suivre si on décide de s'en aller. Et les autres qui nous auraient pas donné de chance parce qu'on faisait de la radio à Radio X, qui est une radio très ciblée, tu l'aimes ou tu l'aimes pas, les gens qui l'aiment pas vont t'étiqueter toute ta vie parce que tu as travaillé là. Puis en même temps, je peux pas m'en sauver, j'ai travaillé là 24 ans.
1: On a eu de belles années là-bas.
21: Mais t'as pas à t'en sauver.
0: Ouais.
21: Comme je disais tantôt, on juge pas une antenne plutôt qu'une autre. On a quand même on est petit au Québec, mais on est grand en même temps. C'est hallucinant l'offre variée qu'on a dans toutes les régions du Québec. Et c'est pas seulement à Montréal, pas seulement à Québec, mais dans toutes les régions également. Mm-hmm. Donc, il faut pas renier les passages qu'on a, mais il faut avoir le courage parfois de passer à autre chose.
0: Puis, on était rendu là. Moi, je suis un vieux garçon, je suis un gars d'habitude. Ça m'a pris énormément de temps me convaincre, parce que c'est une réflexion qui était dans l'arrière de ma tête depuis qu'on avait pris le retour. Puis ça faisait peut-être une dizaine d'années là, au total tout, que j'avais ça en tête, l'idée de partir, l'idée d'essayer
1: autre chose.
0: Mm-hmm. Mais pas essayer autre chose pour essayer autre chose. Je l'ai fait souvent ça dans ma vie là. On parlait de notre relation de couple tantôt. Ah, faut que j'aille vivre ma vie. Là, je suis rendu vieux, je suis rendu avec des enfants. Je partirai pas par caprice pour essayer autre chose ou pour mon ego personnel de dire je vais être capable de bâtir un château à côté du château. Faut que je le fasse pour les bonnes raisons.
21: Ouais, ouais.
0: Et de sentir que Véro allait me suivre là-dedans, ça a été le coup que ça m'a donné, le coup que j'avais besoin, parce que si Véro m'avait dit la journée où ce qu'on est allé au cactus sur la rue Mirand, Véro, je pense que je suis tanné, on s'en va dessus. Si ça m'avait dit non, je reste.
1: Je reste ou je veux aller faire autre chose de ma vie, ça aurait pu être une option.
21: Et oui, j'ai hâte d'entendre la réponse.
0: J'aurais pas bougé. Je l'aurais pas fait. Si Véro, se lançait pas avec moi, je pense que je me serais dégonflé. J'aurais manqué du courage que j'avais besoin.
1: Je pense, c'est pas de la paresse pis c'est pas du confort. C'est le fait que je le sais qu'on n'est pas allé au bout de ce qu'on est capable de faire ensemble. Mmh. Même encore aujourd'hui.
21: Ah, ben absolument. Vous avez tellement encore. Ben, dans le fond, c'est aussi peut-être la magie de la radio par rapport à la télé. C'est qu'il n'y a pas d'âge à la radio. La télé, malheureusement, si vous êtes très exposé, éventuellement vos rides ou les rides que vous essayez de cacher.
1: C'est ingrat.
0: Ça fait 10 ans que tu rajeunis sous nos yeux. Là. Arrête de niaiser.
21: Mais Denis, rappelle-toi ce que je vous ai toujours dit. J'ai toujours considéré que la vie m'avait fait cadeau de la télé la plus rassurante là-dessus. Vous me voyez, chers amis, vous me voyez peut-être 48 secondes en moyenne par match. C'est pas beaucoup. Tu sais, en 48 secondes, tu peux cacher des affaires.
0: C'est presque de la radio à la TV, dans le fond,
21: fais de la radio à la télé. Ouais. Et c'est peut-être un juste retour des choses. Je prends mon petit moment à 20 secondes, parce que j'ai toujours dit, moi, je suis un enfant de la radio, je suis pas un enfant de la télé. La radio est mon premier médium, et la radio est le médium qui dont je m'ennuie le plus. Puis de la télé, je fais pas vraiment de la vraie télé. Alors, tu sais, c'est un peu hybride ce que je fais. Vous m'avez dit qu'on peut aller sur tous les terrains. Je vais garder la famille, vos parents et tout ça pour plus tard. Mais Denis, t'es monoparental.
0: Oui.
21: Puis toi, t'es la célibataire probablement la plus convoitée à Québec.
0: C'est du passé, tout ça?
21: Non. Est-ce que j'ai un concurrent?
1: Un complément, pas un concurrent. T'as toujours dit que j'étais ta blonde de Québec.
21: Messieurs, nous mettons fin abruptement à cette discussion. Mon cœur saigne.
0: C'est terminé, la porte est fermée.
21: Fermée pour toujours?
1: Je pense que oui.
21: Ben voyons donc.
0: Elle le présentait à ses parents.
21: Pour vrai?
1: Ben oui.
21: Oh.
1: Est-ce qu'il est fin,
21: bien
1: beau? Tu vas l'adorer.
21: Ah, je vais l'adorer.
1: Vous allez parler d'avion
21: ensemble. Ben oui, grand-papa, je vais te présenter mon nouveau chum. Tu vas l'adorer. Bon, enfin, mais sérieusement, bravo.
1: Mais merci.
21: C'est pour ça que t'as encore plus d'éclat dans les yeux.
1: Ça doit être pour ça.
21: Ah,
1: c'est le maquillage.
0: Beau l'amour.
21: Bon. Ah. Mais t'es-tu resté longtemps célibataire parce que t'étais extrêmement... Ce serait pas difficile, mais...
1: Pas difficile. Puis c'est drôle parce qu'on en a parlé en ondes il y a pas si longtemps. Moi, je cherche pas quelqu'un avec qui je peux vivre. Je cherche quelqu'un avec qui je peux pas vivre sans.
21: Ah, OK. C'est...
1: Ce qui est une bonne nuance.
21: Très bonne nuance.
1: Parce que c'est drôle, on a eu une conversation sur le célibat heureux.
21: Ouais, ouais.
1: Il y a pas si longtemps. Puis Denis m'a amené sur ce terrain-là. Moi, qui est très discrète dans ma vie, mes collègues de travail sont pas au courant de ma vie privée. C'est hyper rare que j'en parle. Puis, tu sais, cette porte-là... Je vais la prendre une fois de temps en temps, mais selon mes règles. Puis moi, j'ai eu un célibat hyper heureux. Ma job me stimule, mais j'ai un très, très, très bon cercle d'amis, puis je saisis les opportunités de voyage. Puis on s'en est parlé régulièrement.
21: Globe-trotteur.
1: Je choisis mes endroits, mais je saisis les opportunités. Fait que c'était pas, c'est pas ma job qui faisait ça nécessairement, puis c'est pas un côté difficile ou quoi que ce soit. Quoique, le travail qu'on fait, ça rend certaines relations plus complexes. Mmh. Le fameux principe de les gens ont l'impression de nous connaître parce qu'on en dévoile quand même pas mal, on fait partie de leur quotidien, mais qu'ils nous connaissent pas tant que ça. Mmh. Fait que souvent, le coup de départ, il est pas le bon.
2: Ah, je comprends
1: c'est,
2: très bien.
1: C'est pas le bon contexte.
2: Mais pour ceux qui sont peut-être pas dans le coup, là, dans nos premières années, c'est que notre blague qu'on avait tout le temps, ouais. C'est que Véro était ma blonde de Québec. Tu sais qu'il y a des gens qui commençaient à y croire.
1: Mais voyons. Hey, quand on a parlé de ça en oncle, j'avais rencontré quelqu'un, il y a des textos qui sont rentrés.
0: C'est Pierre.
1: C'est Pierre.
2: Oh, il est couronné, oui.
1: J'ai tellement trouvé ça drôle, là. Mais c'est vrai qu'on a une super belle chimie, là.
2: Non, mais c'est vrai, mais c'est devenu comme... partie de notre discussion.
1: Tout à fait, hein, oui, exact.
2: Ma blonde de Québec.
1: Ouais. Denis, je suis contente de te parler, mais au moins ma blonde de Québec est là.
2: Puis les quelques fois où tu n'étais pas là, quand on disait, hey, là, enfin, je suis

0: mais pas avec ma fille. Comment on conjugue tout ça et comment tu grandis à travers ce défi-là?
1: Comment je grandis à travers tout ça, ce sera peut-être à Véro de dire si j'ai grandi ou pas.
0: Oh oui, t'as grandi.
1: Moi, j'ai l'impression, évidemment, c'est une phrase qu'on entend tellement souvent qu'on a l'impression qu'elle veut plus rien dire. Des enfants, ça change une vie. Mes enfants ont changé ma vie, ont changé mon mode de vie. J'étais quelqu'un qui était très égoïste. Puis ça n'a pas été un choix, ça a été une évidence. Tu sais, t'as des enfants, tu deviens monoparental temps plein. Et c'est pas un défi, même pas que tu prends ou que tu acceptes, c'est là et tu le fais, c'est naturel. En tout cas, pour moi, ça a été naturel. J'ai eu énormément d'aide. Mes parents m'ont aidé pendant quelques années. J'ai une femme extraordinaire dans ma vie depuis 10 ans. On a eu nos hauts et nos bas, mais elle est toujours là. Elle est dévouée pour mes enfants. Ça m'a permis de construire peut-être les relations les plus importantes de ma vie. J'avais de la misère à dépasser un certain stade parce que j'étais très centré sur moi-même, mes besoins et ainsi de suite. Mais là, t'as des enfants qui ont des besoins qui sont différents des tiens, que tu priorises sans même te poser la question. Fait que ça te donne un certain recul par rapport à comment tu voyais la vie avant. Puis évidemment, ça va changer ta façon de faire ton travail aussi. Ça va changer ta façon d'interagir avec ton équipe de travail. Tout ça est arrivé un peu en même temps. Tu changes d'environnement de travail. J'ai quelqu'un que je veux garder qui rentre dans ma vie. J'ai des enfants qui grandissent pour qui je veux être quelque chose de positif et pas quelque chose de négatif. Ça m'a amené peut-être à rattraper le retard que j'avais accumulé en étirant ma jeunesse là, en étant un grand bébé.
0: Sur quoi?
1: Un grand bébé longtemps. Je sais pas, Véro.
2: Mon Dieu. Tellement de choses.
0: Ben, tu sais, sans tomber dans la trop grande philosophie, t'as peut-être retardé de te connaître toi-même. Moi, je l'avoue.
1: C'est pas faux.
0: J'ai tellement investi... Et je changerais rien, mais j'ai 68 ans, mais je me connais pas encore tout à fait. Des fois, les gens disent, qu'est-ce que t'aimes vraiment? Wow! J'adore Véro. J'adore Lynn. J'ai rencontré l'âme sœur, comme toi, J'ai été chanceux. J'adore passionnément mon métier. Évidemment, ma fille Michelle, la prunelle de mes yeux, les battements de mon cœur, c'est mon âme, ma fierté. Oui, j'aime l'aviation, la moto, la musique, mais tu sais, à un moment donné, tu dis, coudonc, je suis bien éparpillé.
2: Oui, mais c'est pas la beauté de la chose.
0: Ben, sais-tu quoi, j'apprends à vivre avec ça. Mm-hmm.
2: C'est parce que j'ai l'impression que tant qu'on découvre pas de nouvelles choses, qu'on s'émerveille pas, qu'on se découvre pas de nouvelles passions, là, à un moment donné, ça doit devenir plate. Là, quand t'as l'impression qu'à 25 ans, tu te connais puis tu connais tout dans la vie, c'est un peu.
1: C'est ça, avoir 25 ans. C'est pas
0: mais avez-vous frères et sœurs, vous? Vous êtes
2: moi,
0: des enfants uniques?
1: J'ai une petite sœur.
0: OK.
2: Ouais.
0: Bon.
2: J'ai à peu près les mêmes âges.
0: Bon, moi, j'avais un grand frère et Paul m'a aidé aussi puis il m'aide encore, même s'il est parti, à accepter une réalité. Moi, je pense qu'il y a des gens à l'horizontale puis il y a des gens qui vivent à la verticale. Paul, il vivait à la verticale. Et d'ailleurs, à la fin de sa vie sur Terre, il avait admis un diagnostic d'Asperger. Et Paul vivait beaucoup à la verticale. Moi, je suis incapable. Fait que je suis peut-être comme toi, Denis, je vis à l'horizontale. Parce qu'à un moment donné, on s'écrit puis on tripe sur un show de musique. Après ça, on tripe sur une autre affaire. Puis après ça, l'aviation. Puis, puis après ça, puis j'ai longtemps, je sais pas si tu as eu la même chose, j'ai longtemps trouvé lourd d'avoir à répondre à la maudite question « Qu'est-ce que t'aimes vraiment? » Puis dans le fond, j'avais envie de répondre, ben j'aime la vie, point.
2: Ah oui.
0: Est-ce que tu penses que tu bascules vers ce niveau-là? Remarque, tes enfants sont encore jeunes, t'as encore beaucoup de parentage à faire.
1: Oui, oui, ils sont aux portes de l'adolescence, puis ils ont entrepris...
2: L'adolescence frappe fort.
1: Ils ont entrepris de le renforcer, cette porte-là.
0: Ça frappe plus fort, plus jeune de nos jours,
2: c'est
0: qu'à notre époque.
2: Oui.
1: Mais c'est drôle, vu que tu ouvres la porte là-dessus, tu parlais du diagnostic de ton frère Paul. J'ai mon plus jeune fils qui a eu un diagnostic de trouble du spectre de l'autisme. Puis quand tu reçois un diagnostic comme celui-là, tu constates certaines choses aussi. Tu te fais expliquer certaines choses. Puis à un moment donné, tu te regardes dans le miroir puis tu te dis, ben moi, dans mon temps, il n'y avait pas ces diagnostics-là.
0: Exactement.
1: Et là, mon enfant réagit comme ça. Mon enfant s'exprime.

0: comme ça, puis là, tu dis, ben, c'est moi, ça. J'ai ces traits-là en dedans de moi aussi. Après plusieurs années à parler avec une psy qui commence à bien me connaître aussi, elle me dit, ben, si ton gars est comme ça et que toi, t'es comme ça, c'est que tu l'es probablement un peu aussi. Puis ça explique tellement de choses sur mes rapports difficiles avec les autres, certaines choses qui, moi, m'agressent, qui, pour les autres, sont pas présentes. Puis c'est une conversation que j'ai eue avec mes collègues de travail.
1: Es-tu encore sur l'île d'Orléans avant la publication des sondages?
2: Faire le tour de
0: j'ai plus besoin de ça. Non, puis je le
1: Alors,
0: fais.
1: Je vous fais une confidence. Quand j'ai connu Denis, juste avant la publication des sondages, il se sauvait. J'espère que tu allais à Sainte-Famille.
0: Ah, écoute, je faisais le grand tour.
1: Parce que c'est mon ancêtre.
2: Je
1: ben oui,
2: il a bâti
1: à peu près Sainte-Famille.
0: Non, je fais plus ça parce que il y a une collègue qui m'a demandé d'être présent avec elle. Pour les sondages, parce qu'elle voulait pas vivre ça, elle voulait pas vivre son stress tout seul. C'est Audrey, d'ailleurs, qui est là. Puis j'ai acquiescé à la demande, ce que j'aurais peut-être pas été capable de faire avant. Puis c'est tout ce processus-là. Puis oui, c'est des choses que j'aurais dû développer avant, réfléchir avant, mais il est jamais trop tard, je pense, pour travailler sur soi-même puis devenir meilleur pour ses enfants. Je trouve que c'est un motif noble de dire, ben voilà mes limites, voici ce que je suis. Probablement, je peux aider un enfant à progresser là-dedans, puis lui peut m'aider aussi, parce que des jeunes qui sont diagnostiqués maintenant, sont encadrés, sont entourés, sont outillés. Mmh. Puis moi, je vois beaucoup de choses qu'on montre à mon enfant, que je peux me servir.
1: Et ils ont leurs forces.
0: Absolument. Eh bien oui, indiscutablement.
1: Des forces même au-delà de quelqu'un qui n'a pas un diagnostic. Écoutez, moi, je suis oncle d'un enfant autiste adulte extrême. Uh-huh. Donc là, c'est l'envers de la médaille.
0: Ouais.
1: Mais dans d'autres situations, ce sont des gens formidables qui ont des capacités exceptionnelles et qui sont capables, quelque part, de nous ramener les deux pieds sur terre puis de dédramatiser bien des choses. Je sais pas si ma lecture est bonne.
0: Ah, puis moi, mon plus jeune est très extraverti. Dans ma famille, c'est le seul. Et très rapidement, il va dire ce qui lui déplaît. Il va dire ça, c'est ma limite, puis ainsi de suite. Il est très transparent là-dessus. Puis ça permet aux gens autour de le comprendre. Ben moi, j'ai retenu quelque chose de ça aussi. Puis maintenant, ben j'essaie d'être plus transparent aussi sur ce que je vis, où sont mes limites, puis ainsi de suite. Puis je pense que ça peut aider autant de relations de travail. Je sais que ça aide ma relation de couple chez nous. J'espère que ça aide pour la relation de mes enfants aussi. Mais je dirais, là, Pierre, que les dernières années, ça a été un apprentissage. Puis tu sais, des fois, des gens qui t'écoutaient à la radio il y a une dizaine d'années vont penser te faire de la peine en disant « T'as changé, Denis ». Ben, j'espère, bordel.
2: Change pas en 20, 25 ans. Là.
0: Ouais.
2: Sauf si c'est juste.
1: Ben, est-ce que c'est du changement ou de l'évolution? T'sais, encore ouais. Là, ça fait un peu philosophique. Là.
2: J'aime bien mon philosophe.
1: C'est
2: ouais.
1: Ça qu'on oublie le violon, oublie la musique en arrière. Là. Mais c'est ça, l'évolution. Mais la beauté de la radio, puis quitte à changer d'antenne, entre guillemets, ce que vous avez fait. Mais moi, je suis content de vivre cette discussion-là avec vous, à l'inverse de ce qu'on vit habituellement.
0: C'est bizarre, hein?
1: Non, c'est pas bizarre. Ben, en fait,
2: ça se fait quand même bien.
1: Hey, écoute, je regarde ça, c'est impossible. On a déjà 52 minutes de discussion de fait. Mais moi, quelque part, ça me rassure parce que, je répète, quand vous m'avez fait l'honneur de participer à votre décision, ou enfin, de vous apporter ma modeste contribution, je me disais, il ne faut pas que je leur parle pour aujourd'hui, il faut que je leur parle quand on va faire une balado pour leurs 20 ans, puis je vais voir, est-ce qu'ils sont sereins? Vous me semblez très sereins tous les deux dans ce que vous faites présentement. Ouais. Et c'est une sérénité qui a pas de fin annoncée. Est-ce que je me trompe?
2: Effectivement.
0: C'est weird, hein, parce que j'ai eu cette réflexion-là il n'y a pas longtemps, puis on s'en est pas parlé de vive voix, mais on a eu des bouts difficiles. Puis on a évolué, puis on a grandi là-dedans. Puis aujourd'hui, quand il arrive quelque chose comme « Hey, Véro est rendu avec un chum », ben je suis super content pour elle. Puis je me dis, c'est fini ce temps-là,
2: yes,
0: pour vrai. Non, mais...
1: Est-ce que tu rêves à Véro des fois?
0: Non.
1: Bon, ben là, franchement...
2: Non. Non, elle passe assez d'heures ensemble par jour.
0: C'est ça, je la vois plus que ma blonde, là, des fois. Là, fait que, non.
1: J'espère un filon. J'espère un filon juteux.
2: Quand on finit à 18h le vendredi, c'est fini jusqu'au lundi.
0: Mais j'aurais pris. Mettons, il y a 10 ans, Véro me dit je lâche la radio ou je m'en vais dans une autre station, whatever. Je l'aurais pris personnel. Là, si jamais ça arrive, je vais être zen avec la décision parce que je sais qu'elle va le prendre, elle va prendre cette décision-là pour les bonnes raisons, puis je vais apprécier le grand bout qu'on a fait ensemble. Mmh. Moi, je le dis souvent aux filles, tant que ça va vous tenter de travailler avec une bébite comme moi, ça va me faire plaisir de travailler avec vous autres jusqu'à ce qu'ils me mettent à la porte.
1: Mais il y a peut-être des chances aussi que ce soit d'autant plus agréable de travailler avec toi par rapport à il y a X nombre d'années.
2: Ah, c'est le jour et la nuit. C'est... Ça, c'est
0: ah oui, à ce point-là.
1: Oh, j'en suis convaincu.
2: C'est le jour et la nuit.
1: Il y a un 2.0 puis un
2: 3.0. Ouais, ça pourrait être encore mieux, là. Faut toujours aspirer ouais, à mieux. Hey, 4, je veux pas qu'ils s'enflent la tête 4. Avec 0, ça. Je veux 5. pas qu'ils prennent rien pour acquis.
1: Tu fais,
2: mais c'est déjà mieux.
1: Tu fais un peu de gestion ici. Est-ce ouais. que c'est... Moi, c'était mon rêve de faire comme Jean-Pierre Coilier à l'époque, parce que j'ai étudié en administration et j'aimais ça. J'aimais pas congédier, par exemple. J'aimais pas j'engageais mal et je... C'était la mort pour moi, congédier quelqu'un, donc il fallait que je prenne une décision. Mais Coilier était mon idole, parce que Coilier, Jean-Pierre, avait fondé CFGL en 68. Donc, il dirigeait CFGL, il l'a créé de toutes pièces avec Roland Saussier, mais il était son grand animateur aussi. Est-ce que tu conjugues bien ça, Véro? Puis commencer quand on doit mettre le chapeau de gestionnaire, puis on est dans le même studio que Denis, puis
2: j'essaie
1: Audrey.
2: J'essaie de le faire le moins possible. Tu sais, dans la manière dont les tâches sont réparties, parce que moi, dans le fond, je suis adjointe, c'est qu'on a fait le choix à un moment donné que le retour, je suis animatrice dans le retour. Tu sais, une fois de temps en temps, oui, je vais avoir mon mot à dire ou je vais faire des propositions ou quoi que ce soit, mais le plus souvent possible, j'essaie de m'en garder le plus loin parce que la job que j'ai à faire avec Denis puis avec Audrey, c'est franchement pas la même job que j'ai à faire, mettons, avec d'autres équipes avec qui j'ai pas la même relation, j'ai pas besoin d'avoir les mêmes interactions. Parce que je suis pas là pour jouer à boss. En fait, dans le retour, je suis la boss de certaines autres affaires qui ont absolument pas à voir avec la gestion
1: donc,
2: de la business.
1: Bien, tu conjugues bien avec
2: ça. Je pense pas que c'est parfait.
1: Ouais.
2: Je pense que c'est une... Je
0: Mais Véro est très,
2: au fur et à mesure. Là.
0: Véro est très compartemental dans ouais. sa vie, puis elle avait déjà cette qualité-là. Puis je pense que ça l'aide aussi à conjuguer les deux, parce que c'est vrai que quand tu fais partie des patrons, puis qu'après ça, ben tu t'en vas dans une émission de radio entendre, mettons, que moi, chialer sur le manque de ressources, ou ça nous prendrait un gars-là, puis ça nous prendrait une fille-là, puis ainsi de suite. À un moment donné, ça vient dur de faire la part des choses, mais ça nous permet de travailler cet aspect-là de la relation qu'on n'avait pas avant. Parce qu'avant, c'était ma boss à moi, je veux dire, qui gérait mes affaires. Là, je suis capable de me gérer moi-même.
2: Un peu plus.
0: Fait qu'elle peut gérer d'autres mondes.
1: En 2045, je suis déjà sous contrat avec Audrey pour venir animer la balado de vos 40 ans.
2: Ah, d'accord.
1: Ça se peut. Ben Audrey a dit qu'il y aura une marchette pour toi si jamais t'en as besoin.
2: Mais même pour nous autres, ce sera radio gériatrique aussi.
1: Un fauteuil roulant. Il y a peut-être une infirmière qui va être proche.
0: On fait ça sur le perron.
1: On a de l'intraveineuse, il n'y a pas de problème.
2: On va vous hydrater.
1: Quelle sera notre conversation? Quelle sera la teneur de notre conversation dans 20 ans?
0: Probablement que je vais dire que tout ce qu'on a passé de difficile ensemble valait la peine. Puis moi, je retiens une leçon de ça. Parce que moi, quand c'est difficile dans ma vie, j'avais tendance à vouloir esquiver puis à vouloir me sauver. Puis Véro a eu la gentillesse de me dire à un moment donné, Denis n'est pas là tout le temps, mais il est là quand ça compte. Puis ça, pour moi, c'est important. Puis c'est le plus beau compliment que j'ai eu de ma vie. Puis ça m'a fait réfléchir aussi. Premièrement, parce que c'était vrai. Puis deuxièmement,
2: ça a été
0: la même chose pour Véro. Je veux dire, il y a bien des bouts où on peut se bougonner pour des niaiseries ou whatever, mais quand ça compte, Véro a toujours été là pour moi. Puis on sait que c'est vrai jusqu'à la fin, entre guillemets, là, que ça va toujours... Non, puis de voir à quel point maintenant on est heureux à travailler ensemble, ça a été dur, ça a pris des efforts. Il a fallu passer à travers certaines choses qu'on pensait pas qu'on allait être capable de passer à travers, autant au niveau du personnel qu'au niveau du professionnel. Mais moi, ça m'a montré que ça valait la peine des fois d'être persistant, des fois de faire des compromis, des fois d'écouter autre chose que mon nombril. J'ai beaucoup, beaucoup appris dans cette relation-là. Puis ça m'aide maintenant pour mes relations personnelles puis le reste de ma vie puis de mes affaires.
2: Pis effectivement, j'ose penser que le bout le plus rough est derrière. Fait que si on s'en reparle dans 20 ans, ça sera une autre vision qu'on pourra avoir, quelque chose de plus global, de plus, justement, comment toute notre média ou notre manière de faire aura bougé pendant toutes ces années-là, beaucoup plus que là, parler de comment tout ça a commencé, comment ça se fait qu'on a réussi à toffer aussi longtemps dans un milieu qui est tellement d'habitude éphémère, qui est tellement ingrat, qui est tellement siège éjectable.
0: On pourra pas parler du passé de toute façon dans 20 ans, on se souviendra plus de rien.
2: On parle de notre semaine.
0: Fais frais dehors, c'est dur pour les genoux. Ben, c'est de ça qu'on va jaser dans 20 ans, Pierre.
1: Je parierais que vous auriez encore beaucoup à raconter. Puis dans 20 ans, vous serez peut-être rendu là où moi j'en suis présentement. Je te racontais, tu le vois pas venir, puis soudainement sur ta route, parce que tu vois encore loin, hein? Tu vois encore... Enfin, tu vois ta route, mais bang! Il y a un miroir qui sort. Tu dis, il sort de où, ce miroir-là? Puis là, ben, tu commences à regarder, non pas en arrière pour être nostalgique, tu regardes en disant, wow, qu'est-ce qui m'est arrivé? Oh, regarde le carrefour que j'ai vécu. Oh, regarde, il y a une personne qui est arrivée sur ma route, comment elle a été importante, cette personne-là. Oh, regarde comment j'ai été malheureux, mais regarde comment je m'en suis tourné vers un grand bonheur. Parlant de grand bonheur, vous ne savez pas à quel point j'ai été heureux de vivre ça à l'envers. C'était merveilleux que de découvrir votre vie.
2: J'avais l'impression qu'on pourrait
1: continuer pendant une heure.
0: Ah oui.
1: Mais d'abord, vous savez à quel point je vous aime beaucoup. Je pense que les gens qui vous regardent, qui nous regardent présentement, qui vous écoutent tous les jours, vous aiment beaucoup aussi. Et je sais pas comment conclure. Je pense à faire lent. Mais pas quand on aime, on a toujours 20 ans. Mais j'ai tendance à dire quand on aime. Ça fait toujours 20 ans, ou ça dure toujours au moins 20 ans. C'est peut-être une façon de le dire pour vous. Et je suis pas mal sûr qu'il va y avoir encore 20 autres années. Véro, Denis, ben merci beaucoup de vous être prêté à ce jeu.
2: Pierre,
1: félicitations.
2: Merci à toi,
1: merci. Félicitations. Vraiment, bravo. Continuez longtemps.
2: Puis merci de l'influence aussi que tu as eue sur nous à travers tout ce temps-là. Puis je trouve que cette conversation-là le démontre bien à quel point notre chimie est naturelle. Puis ta manière d'être, je pense, nous a beaucoup inspirés aussi pendant toutes les années qu'on a collaboré. Là.
1: Et vice-versa, parce que, et encore là, c'est pas mon moment, mais il y a eu des bouts difficiles.
2: Non, mais là, c'est notre moment à trois.
1: Mais il y a eu des bouts difficiles pour moi aussi, puis vous avez été une véritable thérapie, en quelque sorte, pour moi. Une thérapie à chaque semaine pour retrouver ma passion de la radio, ma passion de communiquer, une façon de communiquer qu'on peut pas avoir à Montréal. Et je ne juge pas Montréal. Montréal étant ce qu'elle est comme univers de radio. Mais ça m'a beaucoup aidé aussi à passer les bouts difficiles.
0: Bon, ben, shooter!
1: Eh bien, il est un peu tôt. Je vous aime beaucoup. Je vous embrasse. Félicitations encore.
0: Bravo. Merci beaucoup, Pierre.
1: Bravo.
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1: Hey, salut, bienvenue dans notre vie en live à Boulevard 102.1. Je m'appelle Pascal CV, je vous parle pour vrai parce que c'est ça, à Boulevard, c'est du vrai monde dans des vrais studios pendant tout l'été. Mais là, je veux savoir, vous êtes où, vous, le vrai monde? 88-971-1021, en ce vendredi 31 juillet. Ouais, on passe au mois d'août dès les prochaines heures, dès demain, en fait. Puis là, vous nous avez écrit dans les dernières minutes, je m'excuse, on n'était pas du côté du texto. Mathias et moi, on se préparait. Salut, Mathias.
2: Bonjour.
1: On se préparait à cette émission du vendredi pour finir la semaine avec nos auditeurs.
2: Bien sûr.
1: Mais je sais pas s'ils finissent leur semaine de vacances parce que c'est la fin des vacances de la construction ou ils finissent leur semaine de travail ou leur semaine de camp. Tu sais, tu comprends, là?
2: Non, mais je comprends pas parce qu'il y a quand même une bonne différence entre un vendredi où tu finis une semaine de travail, peut-être autant que quand on aime notre travail, c'est le fun de travailler, mais des fois, le vendredi, tu t'en viens un peu fatigué puis t'as hâte de finir ta journée, puis c'est normal.
1: Nous, on a notre bonbon, là. On finit en onde avec vous. Notre préparation est faite. Nos articles sont lus. Notre opinion aussi est travaillée. Jusqu'à 14 heures ensemble, c'est le beau chemin là, vers la sortie de notre vendredi. Mais c'est vrai que si vous finissez vos vacances, c'est un peu plus difficile là, à avaler habituellement le vendredi que nous qui allons vers le week-end.
2: Il y a sûrement un petit goût amer. Dites-vous qu'au moins, il reste samedi puis dimanche. C'est pas la dernière journée. Il reste encore deux journées.
1: Exact. Et en passant, quand on vous disait qu'on n'était pas connectés sur les textos, c'est qu'on en a eu par rapport à un incendie. C'était dans le coin de Laurier, dans le coin de Sainte-Foy. Là. Il y avait une grosse fumée noire qui était proche de l'autoroute Henri IV. Finalement, j'ai demandé à l'auditeur ou l'auditrice qui nous écrivait c'était quoi. C'était un camion remorque qui a brûlé à 90 %. Merci, Xavier, parce que je viens de voir que c'est Xavier son nom, de nous avoir envoyé une photo, mais on ne les reçoit pas par texto. On reçoit vos messages, mais on ne reçoit pas les photos.
2: Et d'ailleurs, sur Henri IV, direction sud, fermeture, accès. Donc, l'accès depuis chemin des quatre bourgeois qui est présentement bloqué, puis la voie de droite qui est bloquée en raison du véhicule en feu dans le secteur, justement, les services d'urgence qui sont sur place.
1: Merci, Mathias. On va surveiller la circulation avec vous parce que, bon, habituellement, ça arrive en même temps que notre émission, qui est un petit peu plus corsée sur les réseaux routiers. Je vois que Laurentienne Sud est au ralenti, vu l'embranchement vers la capitale.
2: Oui, un peu d'attente dans ce secteur-là. C'est sûr qu'Henri IV, direction sud, étant donné l'accident de véhicule en feu, ça remonte de chemin Sainte-Foy, je vous dirais. Ça remonte jusqu'à Wilfrid Hamel en ce moment, que c'est au rouge. Et sur la rive sud, 20 direction ouest, comme à l'habitude, j'ai envie de dire, Taniata. Et président Kennedy, c'est au rouge aussi.
1: Merci beaucoup. Et bon, on est très content d'être avec vous. La semaine prochaine, ça va changer un petit peu. Voyez-vous, on entre en onde avec vous à 11h-ish. Dans les dernières semaines, on entrait à 11h-ish. La semaine prochaine, on entre à 10h. Alors, si ça vous tente de passer 2 heures avec nous, Mathias et moi, on sera là dès 10h parce que la programmation revient quelque peu à son sens avec la programmation normale. Denis va être de retour, Véro va être de retour, Audrey aussi pour le retour à la maison. Le matin, ce sera Jean-François Fortin qui va reprendre les rênes de son trône matinal avec moi et Alex Laramé. Et par la suite, ben, il reprend aussi son trône sur l'heure du lunch avec toi. Voilà pourquoi nous, on se joint ensemble en studio pour l'émission de 10 à midi. Les salutations, on les prend. On vous demande vous êtes où, vous faites quoi. Essayez d'être vocaux parce qu'on va avoir des cadeaux pour vous aujourd'hui. Puis aussi, ben, on veut savoir qui est là. Ça nous aide à faire le vendredi avec vous et avec nos super collaborateurs. Parce qu'aujourd'hui, Gabriel Giguère sera avec nous à l'émission, analyste senior en politique publique à l'Institut économique de Montréal. On va aller réfléchir à ces épiceries-là de société que Québec solidaire a discuté. On se demande si on a le portefeuille pour s'offrir ça. Il y a Benoît Terrien aussi de Truck Stop Québec qui va venir nous jaser parce qu'on est un petit peu les jambes sciées face au camion qui a écrasé une voiture dans les Limoilou. Heureusement, il n'y a personne qui a été blessé, mais de voir un camion aussi gros tourner à droite et rouler littéralement sur une voiture. Là, moi, je me demande, puis j'ai hâte de poser cette question stupide à Benoît. À quel moment il s'est pas rendu compte qu'il est en train d'écraser une voiture? Parce qu'il y a eu le temps de la détruire, pas juste en partie, là.
2: Oui.
1: Tu sais, ça a dû monter un peu. Ça a dû être en diagonale là, dans la cabine du conducteur. Là.
2: ton camion finit à 90 degrés. Hey, je pense que peut-être j'ai accroché quelque chose.
1: Ça doit être une souris. Non, mais pour vrai, ça n'est pas rendu compte.
2: Pogner une petite chaîne de trottoir, je pense. Ça m'a continué à rouler, voir si je suis capable de la traverser.
1: Lani Dufour, économiste aussi, sera avec nous. Faut jaser de couche-tard. La plus grosse acquisition de son histoire est peut-être au bout de ses doigts. Taxe Netflix aussi, les deux visions sont opposées, hein, le Québec puis le reste du Canada, on n'est pas en accord et ça n'aide pas nos relations interprovinciales. Les cotisations excédentaires aussi, le Parti conservateur du Québec puis Québec solidaire qui sont forcés de rembourser plus de 49 000 $. Hein? C'est quoi ce dossier-là? Ben c'est ça, on en parle plus tard avec Lani. Très contente aussi d'accueillir en studio Louis-Raphaël Robichaud, cofondateur de Phantom. Je trouve qu'on ne parle pas assez de la filière technologique à Québec, puis on est un des noyaux par excellence, en fait, au Québec, ici, à Québec, sur ces développements des géants de la tech, donc de la technologie. Le PDG de la Commission de la Capitale-Nationale aussi va venir parler avec nous, André Roy, entre autres de la plage Samuel de Champlain qui est bondée. Peut-être pas aujourd'hui, avec la météo, 18 degrés, alternance soleil-nuage, 24 au maximum. Il y a de la pluie qui est prévue aussi pour cet après-midi. Samedi, des orages, de la pluie. Dimanche, des nuages, de la pluie.
2: Voilà. Et mon Dieu, c'est encourageant.
1: Ben, je ne sais pas comment vous le dire d'une belle manière, autre que le cinéma.
2: Ben oui!
1: L'Odyssée, c'est en cours dans les cinémas ici à Québec, mais il y a aussi un tout nouveau film et c'est Spider-Man.
2: Spider-Man
1: Toi,
2: Brand New
1: ça.
2: Day. Ben oui, ben garde, je suis fidèle au poste.
1: Tu fais ça pour les auditeurs.
2: Ben oui, pas du tout pour moi, non.
1: Non, pas du tout pour toi, ni ton ami qui t'a demandé hier en pleine émission quand on était dans le jus si tu voulais acheter un chandail à 25 $ de Spider-Man pour aller voir le film. Ça, c'était très drôle.
2: Pour avoir un petit kit, là, mais finalement, moi, c'est pas trop mon genre, fait que j'ai refusé.
1: Le petit kit, là, c'est pas Mathias Turcotte, mais Spider-Man... En 2026, j'ai l'impression qu'on a fait le tour. Je serais pas la première à courir au cinéma pour aller voir ça. Comment tu l'as trouvé, le film?
2: Je suis pas d'accord avec toi. Mais dire qu'on a fait le tour, je suis pas en accord parce que hier, c'est le quatrième film de la série, de la nouvelle série Spider-Man avec Tom Holland qui a commencé depuis 2016 avec Homecoming, Far From Home, No Way Home, puis maintenant Brand New Day. Puis le film, pour de vrai, était très, très, très bon.
3: Qu'est-ce qui m'arrive?
4: Je t'ai manqué, Spider-Man?
3: Je suis plus moi-même. J'arrive plus du tout à me contrôler. Je sais pas ce que c'est, mais je dois régler ça au plus vite.
5: Dernier semestre à la fac!
6: Ted, tu crois qu'il y a des gens qui regardent ça?
7: Il y a peut-être quelqu'un.
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3: C'est quoi?
8: Docteur Banner, vous avez trouvé le moyen de contrôler un ADN qui a muté?
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1: On en aurait pour au moins 3 minutes encore de bande-annonce.
2: Ça te donne pas envie, Pascal?
1: Ben, honnêtement, en regardant la bande-annonce, ça me donne plus envie. Quand tu me dis aussi que d'anciens acteurs des Spider-Man y sont présents, je suis contente. Le professeur y est aussi. Oui. Tom Holland, si vous ne connaissez pas Spider-Man et que vous réassociez pas ça à l'acteur, c'est le jeune homme qui est partout au cinéma en ce moment parce qu'il était dans l'Odyssée aussi, dans le casting de l'Odyssée, un des grands films de cette année. Mais malheureusement, pas mal le casting qu'on peut vous dire. Là. Pour les Spider-Man, Homecoming, il était là-dedans. Dans No Way Home, c'est vraiment le visage de Spider-Man la dernière décennie.
2: C'est ça qui l'a fait connaître aussi. Ce qui est intéressant avec ce film-là, c'est qu'on avait eu un Spider-Man dans la première trilogie de Tom Holland qui était différent, j'ai envie de dire. On était un peu plus dans la technologie. On avait Iron Man comme mentor. On était moins dans l'introspection personnelle, comme ce qu'on voit habituellement avec Spider-Man. Dans ce film-là, on retombe vraiment dans un film classique de Spider-Man. Donc, si vous avez vu des films début année 2000, notamment avec Tobey Maguire, qu'il y a beaucoup de remises en question. Spider-Man ne se sent pas nécessairement bien dans son rôle. Par moment, on pourrait presque penser qu'il est en dépression là, durant le film.
1: Il y a plus de psychologie que de bataille,
2: mettons. Il y a quand même des scènes d'action, puis des bonnes scènes d'action, sauf que, faut que j'avoue, le film manque un peu de rythme, à mon sens, en général. Il manque comme un fil conducteur, sauf que toute l'évolution psychologique qu'on vit à travers Spider-Man dans ce film-là fait qu'on se rend pas compte qu'il manque de rythme, parce que on part d'un... Puis je vous rappelle des événements, là, on arrive à la fin de No Way Home, tout le monde oublie Peter Parker, qui est Spider-Man. Donc, ses amis, sa copine, tout le monde l'oublie à la fin de No Way Home. Donc là, on arrive avec un Peter Parker que plus personne ne connaît. Donc, il est seul, il est isolé.
1: C'est le début du film.
2: C'est le début du film. La seule chose qu'il fait, c'est être Spider-Man. Puis, évidemment, il est pas heureux là-dedans. Donc, on voit une évolution psychologique du personnage tout au long du film avec des scènes d'action bien placées. Le personnage que joue Sadie Sink, qui est comme l'actrice rousse là, dans Stranger Things, qui est un gros mystère, mais qui joue un rôle très, très important dans le film. Je vais pas vous dire son rôle, là, pour ceux qui veulent pas se faire spoiler, mais elle joue très bien son rôle. Tout ce qui est interaction entre les personnages aussi. Il y avait une chose que j'avais hâte de voir, parce qu'on savait que The Punisher de John Bernthal allait être dans le film. Puis pour ceux qui sont un peu fans de comics, la dynamique entre Spider-Man et The Punisher est excellente. C'est une des belles dynamiques dans le monde de Spider-Man. Puis les deux acteurs le jouent très, très, très bien dans le film. Donc, si jamais vous voulez aller voir un film en famille, parce que pour de vrai,
1: pour les enfants, c'est
2: 8 ans et plus. Okay. Ça, fait que c'est correct. C'est un film Spider-Man. Les scènes d'action sont bonnes. Le visuel est fantastique. Là. Des scènes où Spider-Man se promène en toile d'araignée à travers New York. C'est tellement bien filmé, bien chorégraphié. Les scènes de combat sont bonnes. Encore une fois, manque un peu de rythme, mais pour de vrai, j'ai adoré le film. Puis visiblement, je suis pas tout seul. Là. Sur Rotten Tomatoes, présentement, 91% le score des critiques.
1: Bon.
2: Le score de l'audience en est à 98%.
1: Bon, mais ça va dans le sens où la météo est pas belle en fin de semaine. Si vous cherchez un film, vous avez déjà vu l'Odyssée, on s'en va voir Spider-Man, mais tu gardes encore le classement de l'Odyssée en première place.
2: Ah oui, si vous avez un seul film à aller voir au cinéma, c'est que l'expérience au cinéma cinématographique de l'Odyssée est tellement fantastique que c'est lui à prioriser.
1: Tu nous conseilles.
2: Mais c'est deux films différents. Là. Donc,
1: merci.
2: Spider-Man vaut la peine aussi.
1: Merci, Mathias. Critique de film pour Spider-Man. Il est allé le voir hier 22h. Fait que, il s'est couché tard pour vous, mesdames
2: bien
1: et messieurs.
2: Sûr.
1: En vue de cette fin de semaine pluvieuse. Par contre, Mathias, on vient de faire la circulation. Je te demanderais d'y aller avec deux, trois manchettes.
2: Oui, un autobus transportant 23 passagers qui a fait une sortie de route du côté de la Gaspésie cette nuit. Les événements qui se sont produits vers 1h du matin entre Murdochville et Gaspé. Ce qui s'est passé, on n'a pas beaucoup de détails. Il va y avoir une enquête pour déterminer les circonstances exactes. Il y a un enfant en bas âge qui a été blessé lors de l'incident. Les autres occupants de l'autobus qui sont sortis indemnes.
1: Tu le dis, là, c'est spectaculaire. L'autobus est complètement sur le côté. Sortie de route dans la nuit, on ne sait pas trop pourquoi et comment. Je regardais l'asphalte, il n'y a rien qui me dit que ça glissait ou c'est pas en construction, c'est pas... l'asphalte est belle, il n'y a rien, j'ai pas de trous, c'est particulier. On est en enquête, là, on va avoir besoin de réponses.
2: Puis tu sais, pour virer, tu sais, vraiment sur le côté, là, c'est un virage à 90 degrés,
1: ouais,
2: littéralement.
1: Ce serait un bris mécanique, là, mais de quelle nature, ça, il reste à l'éclairer.
2: En parlant d'autobus, les abribus de Lévis qui font face à une vague de vandalisme au cours des derniers jours, dernières semaines, c'est ce que la Société de transport de Lévis a communiqué aujourd'hui. Les vitres d'au moins 4 abribus de Lévis ont été complètement fracassées au cours des derniers jours. Là. On parle de la station près de la rue de la Concorde. ou en, qui est un important point de transfert, ou encore une autre qui se trouve à Saint-Étienne-de-Lauzon. La Société de transport de Lévis qui demande de l'aide au public pour retracer les personnes responsables de cette vague de méfaits-là, de vandalisme-là. Et je termine avec Hamas qui a confirmé aujourd'hui avoir conclu un accord avec les États-Unis pour le désarmement complet du Hamas dans la bande de Gaza. C'est prévu dans la deuxième phase du cessez-le-feu du fameux plan de paix de Donald Trump. Ça prend en compte aussi un retrait progressif de l'armée d'Israël de la bande de Gaza. Là, va rester à voir une fois que l'accord est conclu. Est-ce que celui-ci va être respecté? On va suivre ça de près au cours des prochaines semaines.
1: Merci Mathias pour ces nouvelles. S'il y a quoi que ce soit, 88-971-1021. Je vais vous parler dans l'émission aussi des orques qui coulent des bateaux du côté de l'Espagne. C'est ma nouvelle phobie. J'en fais des cauchemars. Regarde-moi pas avec ces yeux-là. Je te jure que ça arrive.
2: Des orques bateaux.
1: Qui coulent des bateaux. Ils prennent les bateaux, puis la façon de se diriger, donc l'engin pour faire une direction avec ton bateau, pour des jouets. Fait qu'eux, ils cognent, puis le bateau coule.
2: Ben, attends, quoi?
1: Je te le jure.
2: Des orques,
1: j'ai rêvé à ça il y a deux nuits.
2: T'as rêvé que t'étais dans un bateau, puis que l'orque décidait de casser ton bateau.
1: J'ai une phobie là, des eaux depuis que je suis toute jeune. Je sais pas pourquoi, ça me fait peur. J'adore les mammifères marins et tout ça, mais de loin. Puis si vous voulez me faire faire une crise cardiaque, c'est probablement en m'amenant dans l'eau qu'il y a ce genre d'affaires-là. Je trouve ça vraiment cool de la plongée, mais ça me prendrait beaucoup pour... Je sais pas. J'ai pas peur de grand-chose, mais ça me... J'en parle, puis je suis pas bien en ce moment. Et tellement que quand je suis allée en Australie cette année, on regardait pour une attraction qui... Ah, j'en parle, j'ai les jambes molles.
2: Ben voyons, juste en parler.
1: Je te jure. Je sais pas pourquoi. Je sais pas s'il faut que je croie à une autre vie, puis quelque chose qui est arrivé, mais j'en parle, j'ai les jambes molles. Les cages à requins blancs, là.
2: Oui.
1: En eau profonde, ben en Australie, là, c'est une attraction... en tout cas, moi, j'appelle ça sado-masochiste, mais vraiment... dans le degré extrême, puis descendre dans une cage et envoie des poissons, du sang, puis là, le grand requin... Hey, on a les pieds dans le vide, nous, en studio. On a une chaise haute, là. Je suis pas bien.
2: Mais tu l'as-tu fait, t'allais dans la cage?
1: J'en ai parlé à la personne qui était avec moi en disant, je ne suis pas game, mais j'ai envie de surmonter cette peur-là. Je ne l'ai pas fait. Je pense que c'est mieux comme ça. Mais t'es dans la cage. C'est sûr, tout le monde a vu ça, là, 88-971-1021, où t'es comme en habit d'apnée, là, puis ils descendent dans la cage, puis t'as une bonbonne, puis ils envoient du sang, je sais pas quoi, au-dessus de toi, là, parce que bien sûr, eux autres sont pas dans la cage avec toi, puis le grand requin blanc vient se promener autour de toi. Je sais qu'ils veulent pas manger l'humain, mais t'sais, il y a une maudite limite aussi à faire de quoi te fucker dans sa vie, puis ça, pour moi, ça dépasse les miennes. Mais l'histoire des orques qui en gang, parce que ça, c'est du monde de gang, là, c'est des party fish. Là. Les autres, là, ils aiment ça, se tenir en gang. Puis ils jouent avec ces gouvernails-là de bateaux, puis ils les brisent, puis ça fait couler des bateaux. Tellement que maintenant, puis t'en as plein là, du monde de Québec. Moi, j'ai encore un couple qui a fait la traversée avec, bien sûr, des gens qui étaient qualifiés pour le faire, mais qui ont traversé un bateau de l'Europe au Québec dans la dernière année. Puis ils ont croisé des orques, puis il a fallu qu'ils changent de direction parce qu'ils voulaient pas se faire avoir par ces orques-là. Puis le marin qui connaît ça, j'ai quasiment le goût de y écrire, le savoir s'il est disponible pour qu'on se parle d'ici la fin du show. Je vais faire ça.
2: Vas-y.
1: Si ça arrive pas, on s'en reparle dans quelques minutes.
2: Parfait.
1: Mais là, notre collègue Alex Laramé, j'ai voulu dire deux choses en même temps, s'en vient. J'ai besoin de mes jambes pour le reste du show. Fait que je vais juste prendre une pause de vous parler de ces mammifères marins-là qui sont, ma foi, magnifiques, mais vraiment épeurants. Donc, on revient. Non, on enchaîne ça pour passer en 2-1. Puis s'il vous plaît, si vous pouvez ne pas me faire sentir seule, là, c'est quoi votre plus grande phobie? 88-971-1021. Qu'est-ce qui vous fait fléchir les jambes?
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0: Vous êtes de retour dans On en jase. Je suis très bien accompagnée par mes deux boys, mes deux acolytes. C'est Mathias Turcotte qui est là et Alex Laramé qui vient faire son tour.
1: Bien, certainement. Je suis toujours disponible pour vous autres.
0: Avant de partir vers la métropole, Montréal.
1: Ben oui, je retourne à Montréal voir ma douce, mais événement spécial en fin de semaine.
0: Oshiaga. Puis juste avant d'en parler, parce que je sais qu'il y en a bien du monde de Québec qui se rendent après le Festival d'été de Québec du côté de Montréal pour le Festival Oshiaga, qui a son concept bien à lui. Ça commence à être copié un peu au Québec, mais en tout cas, double scène, on en reparlera.
1: Ouais.
0: Copié pour les bonnes raisons. Il y a un super sens du spectacle là-dedans. T'attends jamais. Il y a tout le temps de la musique. Il y a tout le temps un band qui performe. Mais avant que t'arrives en onde, on a comme dérapé en nouvelles sur une nouvelle sur les orques. Puis là, on travaille à avoir quelqu'un qui a une super anecdote, là, un Québécois qui a quelque chose à nous jaser. Mais j'ai aussi demandé aux auditeurs, c'est quoi votre plus grande phobie? Parce que j'en parle en onde. Puis le fait d'avoir les pieds dans le vide, vu la chaise haute là, qu'on a ici en studio sur laquelle je travaille.
1: Ah, t'aimes pas ça, toi?
0: J'étais pas bien. J'avais les jambes molles. Fait que Mathias, ça le faisait un peu capoter. Mais il y a des phobies de même qui s'explique pas. Ça me rappelle Fort Boyard dans le temps où il t'étudiait puis il se disait toi t'as peur de ça, parfait. On te met dans une grande pièce pleine de vers de terre puis traverse là pour aller chercher la clé puis les sous, tu sais.
2: Toi on te mettrait dans un bassin rempli d'orques, c'est ça que je
0: donne
2: comprends.
0: Jamais d'idée.
1: C'est dangereux les orques, hein, c'est tueur.
0: C'est tueur et c'est joueur. Puis en ce moment, ça joue avec les gouvernails de bateaux dans le coin de l'Espagne et ça fait couler des bateaux à répétition.
1: Non, c'est non, comme ça, c'est pas drôle.
0: C'est brillant. Fait qu'eux, ils se souviennent que c'est le fun de faire ça. Fait quand ils voient à nouveau... Je te jure, ma série, j'ai tellement
1: non, c'est
0: hâte
1: sérieux,
0: qu'on parle à Benoît.
1: C'est des mammifères, c'est très intelligent.
2: Ben non, mais je sais que c'est intelligent, c'est juste ça me fait rire. Ils trouvent ça drôle de faire ça. Eux autres, ils voient une coupe de Pascal dans l'eau en train de paniquer. on va retourner couler un autre bateau après.
0: Pour eux, c'est un jeu. Et puis il y avait eu un reportage, je pense que c'est sur Netflix.
1: Netflix. Ça, c'est des sites à toi, là, Pascal. Nous, on va pas là, sur Netflix. Ça pognait des flings.
2: Y a-tu des documentaires sur les orques qui coulent des bateaux sur Netflix?
0: Non, mais un documentaire sur Marineland.
1: Oui.
0: Il y a un orque. Hey, j'ai peur depuis ce temps-là. Moi, c'est un orque qui était dans l'enclos. Puis en tout cas, il a développé comme une écœurantite de l'être. Puis son maître, soit un humain, là, son instructeur ou son grand persécuteur, là, ça dépend de comment on voit les choses, qui s'occupait de lui. À un moment, l'orque l'a coulé dans le fond. Puis il est mort.
2: Il a juste décidé d'un coup, lui...
0: Ouais, lui, il était écœuré, il prenait l'instructeur, puis il l'a noyé, là. Puis c'est, en tout cas, grande polémique autour de ça.
1: Ouais, ça a mal fini, Marineland. Tout le monde n'aimait pas Marineland.
0: Ben oui, en tout cas. Fait que ça, c'est sur Netflix et non Netflix. Et quelle est votre plus grande peur? 88-971-1021 ou l'une de vos plus grandes peurs? Quelqu'un qui dit qu'il est allé dans sa cage de requin... dont je parlais, là, avec le grand requin blanc autour, mais à Vegas, avec un casque de réalité virtuelle, a dit « Je te jure que je ferai pas ça en vrai. » Juste la réalité du virtuel l'a traumatisé. « Ma plus grande phobie, c'est les serpents. Je supporte pas ces bestioles-là. » Quelqu'un d'autre dit « Le cougar dans les montagnes du massif du Sud. » Personne n'y croit. Mais moi, j'ai vu une vraie photo papier d'un vieux chasseur et une vraie histoire qui vient avec Alex. Arrête de rire. Quand je hike, je l'ai toujours en tête. Moi, je ris pas de toi, Jérémy, parce que j'ai pas vu le cougar des montagnes du massif du Sud. Par contre, je sais pas si tu me niaises. Fait que ça, j'essaie d'être...
1: Non, mais moi, je me souviens de sur les réseaux sociaux là, d'avoir vu à un moment donné un extrait de quelqu'un qui se fait pourchasser par un cougar, puis ça fait peur. Là.
0: Bon.
1: Le cougar fait comme des mouvements là, avec ses pattes, puis il fait des rugissements, puis court après un randonneur sur... C'est difficile d'évaluer la distance, mais d'après moi, c'est au moins un kilomètre qu'il poursuit, finalement, finit par...
0: Pourquoi tu riais de Jérémy, alors?
1: Ben, non, mais...
0: C'est qu'on passait des orques à le cougar du massif du Sud?
1: Ouais, exact, c'est ça.
0: Ouais, c'est ça. Les guêpes, j'ai découvert que j'étais gravement allergique en me faisant piquer sur la cuisse depuis. J'ai une phobie. Quelqu'un d'autre. Je te file, Pascal. Ma plus grosse phobie, c'est aussi l'eau. Aucune idée pourquoi, mais les vidéos des profondeurs me font avoir des palpitations. Impossible pour moi de me baigner si je touche pas le fond et voir le fond. Phobie qui s'appelle la thalassophobie. Tu n'es pas seul, tiens. Quelqu'un qui... Merci.
1: Mais je pense que c'est quand même répandu, là, la peur de l'océan, de l'immensité, tout ça. Là, je pense que c'est un peu normal. Tu sais pas qu'est-ce qu'il y a en dessous de toi, surtout dans l'océan. Là, je veux dire, dans les lacs, c'est assez limité. Il y a des poissons.
0: Dans les profondeurs, avez-vous vu la face de ces bestioles-là? Puis après ça, vous me dites que vous leur faites confiance?
1: Non, ben, je n'irai peut-être pas jusque-là.
0: Quelqu'un d'autre, passer sur un pont, s'il est petit, gros, long, court, je me sens pas bien. J'ai des frissons d'horreur, je déteste les ponts. C'est triste pour les orques, mais c'est nous qui sommes dans leur environnement. C'est vrai, Pascal, qui écrit ça. Il y a toujours des cougars au Québec, mais pas de population viable pour l'instant. Donc, quelqu'un qui renchérit sur la peur de Jérémy.
2: J'ai trouvé un article datant de 2011 du Journal de Montréal qui dit qu'effectivement, il y a des cougars parce qu'en 2002... Il y a un automobiliste qui a frappé un cougar dans la réserve phonantique des Laurentides.
1: Ouais.
2: Donc, dans le parc.
1: Ouais, dans le
2: parc. Il aurait frappé un cougar.
1: Ouais, il y a un peu de tout dans le parc. Hein. Ça fait peur, le parc. Moi, ma grande phobie, c'est le parc. T'sais. Le parc en hiver, c'est ma phobie.
0: Franchement, les gars, sinon, toi, Mathias, t'as-tu une phobie ou tu fais semblant que...
2: Non, moi, j'suis un tough, Pascal.
0: Bon, parfait. On va parler d'Oshiaga d'abord avec mes deux grands toffs. Alex, donc oui. Tu retournes du côté de Montréal pour ce festival-là. Et qu'est-ce que j'aime d'Oshiaga, c'est que tu as un peu tout le temps deux scènes. Un peu comme on a à Cigale ici, le festival sur le bord de la plage. Donc, qui vas-tu voir en fin de semaine?
1: Ben déjà ce soir, la tête d'affiche, hein, 21 Pilots, ça s'annonce excellent. C'est pas leur première venue là, dans la province, mais toujours bon, ça.

0: tu connais le Festival d'été de Québec, tu connais Hochiaga
1: ben oui,
0: pour y habiter. Si tu as à choisir entre les deux, tu choisis le FEC, je comprends. Mais qu'est-ce que tu aimes particulièrement d'Hochiaga?
1: Ben, moi, je trouve qu'il y a... Il y a un bon comparatif à faire avec les deux. Moi, personnellement, j'aime mieux la scène du côté du Festival d'été de Québec parce que, oui, à Hochiaga, tu l'as dit, là, il y a comme deux scènes principales côte à côte. Donc, ça permet qu'il n'y a pas d'entraque. Là. Un band joue d'un côté, puis ensuite, l'autre artiste va commencer directement lorsque ça se termine. Mais il y a quelque chose à Québec d'une scène. Les gros écrans, ça fait big, là, ça fait gros. Ça donne un feeling qu'à Hochiaga, des fois, il manque. Puis... T'sais, le problème, c'est que des fois, tu veux t'avancer pour être proche de l'artiste, mais là, après, l'autre artiste est de l'autre côté, puis ça passe pas entre les deux. Il y a comme une passerelle de sécurité là, pour évacuer les gens. Fait faut que tu fasses le tour pour être devant. Donc, il y a ces enjeux-là. Mais t'sais, en termes de grandeur, t'sais, le Festival d'été de Québec, c'est sur plusieurs jours. Hochiaga, c'est une fin de semaine. C'est 3 jours, donc c'est très condensé. Puis ça permet une programmation vraiment... un petit peu plus diversifié sur une même journée.
0: Est-ce que tu as l'impression, par exemple, que d'aller à Hochiaga, c'est difficile de faire des choix justement par cette façon de faire-là?
1: Ben
0: tu
1: oui.
0: Tu vois pas tout le temps, tout le spectacle. Tu peux pas t'asseoir puis profiter?
1: Ben oui, puis le fait aussi, pour ceux qui ont déjà été, le site, comment il est fait, c'est que tu as deux scènes principales, puis vraiment un petit peu plus loin dans le fond, là, c'est quand même une petite marche là, de 10 minutes, tu as comme deux autres scènes, et comme les deux autres scènes principales, puis en dessous, tu as différentes scènes, notamment pour les artistes québécois, puis tout ce qui est musique électronique. Mais... par exemple, demain, il y a un bon dilemme pour moi parce que il y a Somber qui va se produire en spectacle, nouvelle étoile de la pop là, qui est très jeune, je pense que 21 ans. Vous avez sûrement déjà entendu plein de ses chansons. Mais il joue en même temps que Franz Ferdinand.
0: Oh, fait que là, Somber, nouveauté. On l'entend là en ce moment, je vais vous l'avancer un peu. On l'aura ici aussi à Québec pour le festival Phono dans quelques semaines. Là où tu pourrais amener des gens à traverser la 20 ou la 40.
1: Ben, c'est
0: aussi.
1: Ça.

0: toi, demain, t'es déchiré, les deux shows sont en même temps.
1: Ben, c'est ça. Fait que c'est un peu ça le désavantage, si on veut, du festival Oshiaga. C'est que souvent, des fois, t'as deux artistes que t'aimerais voir, puis là, il y a une bonne distance entre les deux. Là, fait que tu peux pas voir les deux shows, faire moitié-moitié. Souvent, c'est compliqué. Fait que demain, je vais faire un choix. Là, probablement que je vais aller du côté de Somber, là, honnêtement, parce que ma copine préfère Somber.
0: Oh, donc, l'amour!
1: Ça joue dans les choix, là, ouais. Mais c'est un super beau festival. C'est super bien organisé aussi du côté de Oshiaga. T'sais, que ce soit au niveau des concessions, il y en a plein.
0: Restaurants qui participent. Là,
1: ben oui.
0: Moi, je lève mon chapeau. Souvent, dans les festivals, t'as de la malbouffe. Mais là, t'as aussi de la super bonne nourriture avec plein de fruits et légumes. Oshiaga a ça.
1: Oui, option VG aussi, ouais. Super disponible. Tu l'as dit, là, différentes marques qui s'associent au festival. Ma blonde m'a déjà dit qu'il y avait une queue de castor là, en fin de semaine. Là, fait que,
0: on va faire la file
1: au queue de castor. Là.
2: Ça s'est préparé d'avance.
1: Oui, ouais, elle a fait ses recherches. Là, je te
0: noisette,
1: confirme,
0: un
1: là,
0: peu
1: là,
0: de sucre en poudre, la meilleure.
1: Elle a tout regardé ça. Fait que, moi, c'est sûr que j'ai une préférence pour le festival Oshiaga parce que c'est chez nous, tu sais, il y a plus d'artistes. Mais honnêtement, le Festival d'été de Québec, rien à envier, là, c'est un super beau festival aussi.
0: Pour terminer le festival, là, tu parlais de la programmation d'aujourd'hui et de demain. Est-ce que dimanche, on surveille une tête d'affiche? Puis peut-être que ça va intéresser justement nos auditeurs de monter pendant la fin de semaine.
1: Oui, mais demain, il y a aussi Tate McRae, hein, super vedette. Mais dimanche, la tête d'affiche, c'est Lord. Lord, évidemment, qu'on a connu notamment en 2013 avec son album qui l'a fait connaître. Major Lazer aussi, hein, dans les mêmes années, 2013. On dirait que c'est une programmation un peu succès des années 2010, là, dimanche. Fait que ça va parler au monde, ça, c'est certain.
0: Ça, c'est Royals de Lord. Exact.

0: J'ai envie de prendre une dernière minute avec toi, Alex, avant que tu sois prudent sur nos réseaux routiers pour te rendre à Montréal. On avait une conversation hors d'onde sur le phénomène de la pop des années 2000 qui revient. Tate McRae, entre autres, Sabrina Carpenter qui est là. Dua Lipa, mais avec certaines réserves, je ne la mettrais même pas dans cette gang-là.
1: Mais non, elle est mariée maintenant.
0: Il ramène beaucoup la sexualité, la sensualité sur la scène. On a vu aussi Kesha qui a fait bien parler ici à Québec.
1: Oui, coulé de langue.
0: Et ça nous fascine de voir qu'on retravaille cette image assez superficielle, assez sexy des années 2000. Ça s'est demandé, la première qui se rasera la tête, c'est qui pour faire Britney Spears 2. Mais on pensait être ailleurs maintenant.
1: Ben oui, on semblait à un moment donné avoir eu un certain mouvement où on disait que justement les femmes, les artistes femmes n'avaient plus besoin justement de s'hyper-sexualiser là, pour vendre leur musique. Mais finalement, ça semble revenir plus que jamais, là, notamment à Tate McRae dans les derniers jours qu'elle a mis des nouvelles photos. Donc, ça relance un peu la polémique là, sur les artistes féminines.
0: Et ça semble fonctionner. Merci beaucoup, Alex. Prends soin de toi en fin de semaine. On te retrouve dès lundi, 6h30 avec moi-même et Jeff Fortin.
1: Certainement, je serai là.
0: Bye.
2: Ciao.
0: Alors, on s'en va parler d'un autre sujet qui est un petit peu plus sérieux cette fois-ci avec notre collaborateur qui est à l'autre bout du Zoom, j'aime ça le dire comme ça. Et je vais juste, si vous me permettez, fermer Lord parce qu'on ne l'entendra pas. À moins que Gabriel soit content qu'il y ait une nouvelle ambiance musicale pour l'accueillir. Gabriel Giguère, analyste senior en politique publique à l'Institut économique de Montréal. Salut!
3: Bonjour.
0: Écoute, on t'a accueilli avec Lord, c'est pas rien. Pour ce sujet du vendredi, on a deux points au moins à discuter avec toi. Cette semaine, on a eu un genre de débat par rapport au fait que il y avait des nouvelles épiceries sociales qui étaient discutées par Québec solidaire. Et ces épiceries-là, ça n'a pas fait l'unanimité parce qu'on se demande comment on va les payer. Est-ce que réellement, c'est un projet de société qui se vaut? Pas dans l'idée, parce que tout le monde veut aider son prochain. Puis avec le coût aussi des denrées, des vivres, on essaie de trouver une solution. Mais est-ce qu'on est capable de s'offrir ces épiceries-là? Toi, tu avais ta vision des choses.
3: Oui, bien, exact. D'abord, il faut le dire, puis tu l'as bien dit, Pascal, d'entrée de jeu, je pense que le constat est assez clair. Ça nous coûte de plus en

0: Solidaires ont dit que l'État pourrait acheter des aliments à un meilleur prix auprès d'agriculteurs locaux, mais en offrant aussi des prix plus bas aux consommateurs grâce à l'achat en gros, puis à l'absence d'objectifs de profit. Est-ce que c'est réalisable, par exemple? C'est là où on a envie de discuter avec Gabriel, qu'on a rejoint à nouveau, cette fois-ci par téléphone. Gabriel, j'ai mis un peu le contexte, là, comme quoi QS affirme que l'État pourrait acheter des aliments à meilleur prix auprès d'agriculteurs locaux, puis les revendre sans marge de profit. Mais le vrai coût derrière ça, ça ressemble à quoi?
1: Ben, le vrai coût derrière ça, il risque d'être plus élevé, parce qu'il faut voir que Québec solidaire, avec son idée d'épicerie publique, l'objectif, c'est de baisser les prix, entre autres. Et pour baisser les prix, ben, il va falloir avoir des achats de gros, là. C'est-à-dire qu'il va falloir sélectionner seulement certains produits, mais c'est pour seulement 15 épiceries. Alors, il faut comprendre que ça, ça va être en concurrence avec les acteurs privés, les métros, Super C, IGA, c'est des gros joueurs de ce monde au Québec. Et donc, il faut se demander concrètement comment on va faire pour avoir de meilleurs prix que les grandes chaînes d'épicerie privées. Ça, c'est la première chose. La deuxième chose, c'est de voir est-ce que l'État a la capacité, a la compétence pour gérer des produits périssables, des œufs, du lait, des bananes, des pommes. Il faut tout se poser ces questions-là parce que il y a eu des essais, au courant des dernières années aux États-Unis, et ce qu'on a vu, c'est que non seulement l'État a perdu beaucoup d'argent, mais en plus de ça, les gens qui allaient s'approvisionner auprès de l'épicerie publique n'étaient pas aptes à avoir des produits périssables parce que justement ça périmait et donc il y avait presque rien sur les tablettes en matière de fruits et légumes, mais aussi dans les congélateurs avec la viande et autres.
0: Est-ce que tu penses que l'idée est folle si, mettons, on te la pose comme ça? D'abord, là, est-ce que l'idée est folle?
1: Ben, l'idée est très mauvaise parce qu'on l'a déjà essayé ailleurs. On a perdu plus de 20 millions de dollars à Kansas City. Mais je comprends l'objectif, mais ici, je pense que c'est là où on doit réfléchir. Est-ce que l'objectif de réduire les prix est bon? Oui. Est-ce que la mesure qui est proposée est bonne? Non. Parce qu'encore une fois, d'abord, il y a la prétention que le public peut faire mieux parce que le privé fait du profit. Mais le profit, c'est un message. D'abord, c'est à peine 3% dans les épiceries publiques, dans les épiceries privées. Donc, des fois, on dit, ils font des milliards de dollars. Mais c'est parce qu'ils vendent beaucoup, beaucoup, beaucoup de 2 litres de lait, beaucoup de 12, de paquets de 12 œufs. Donc, c'est parce qu'il y a tellement un gros volume. On le sait, là, c'est plus de 10 000 dollars par ménage par année, là, en épicerie. C'est beaucoup d'argent. Et donc, c'est pas parce que les marges de profit sont élevées. Il faut comprendre aussi que y a des alternatives privées. Pascal, dans la dernière année, là, tu le sais, quand on recule de quelques mois, on parlait beaucoup dans l'espace public d'un phénomène nouveau au sein de l'épicerie privée qui est liquidation Marie. On a vu une opportunité, on est arrivé avec un nouveau modèle d'affaires où on achetait en gros la journée que ça périssait, voire une ou deux journées après que ça périssait.
0: T'as raison.
1: Ça reste encore bon pour la consommation. Les gens font la file. Donc, le privé est capable de répondre à cette demande-là. L'État n'a pas l'argent, n'a pas la compétence dans un contexte, on va le rappeler quand même, là, où on est déficitaire de façon projetée par le gouvernement du Québec de 8,6 milliards de dollars. Arrivé avec cette idée de 100 millions de dollars m'apparaît être une très, très mauvaise idée.
0: Et ça, c'est intéressant de t'entendre dans ce temps-là parce que c'est pas juste de s'opposer à une idée qui se veut sociétale, c'est vraiment de voir si on a les moyens finalement d'aider ceux qui n'ont pas les moyens. On peut pas être contre la vertu, mais on se rend compte que c'est difficile à gérer, les résultats sont pas bons. Tu nous as parlé d'exemples à travers le monde. C'est quoi la solution autrement, autre que par le privé, ce que tu viens de nous dire? Est-ce que tu vois autre chose dans ton radar?
1: Mais il faut, ça c'est important là, parce que une fois qu'on dit que le constat est légitime mais que la politique publique proposée est pas bonne, qu'est-ce qu'on propose ici? Ben il y a plusieurs éléments. Malheureusement, c'est moins au niveau provincial. Le provincial va devoir faire une pression sur le fédéral sur deux éléments précis. La première des choses, c'est la gestion de l'offre. J'ai fait une courte étude le mois dernier sur la gestion de l'offre. Puis ce que je voyais, c'est qu'en moyenne au Canada, la gestion de l'offre établissait un surcoût de 224 $ par Canadien. Donc on comprend assez rapidement que dans une famille de quatre, ça peut faire toute une différence dans le portefeuille d'un ménage. Donc ça, c'est quelque chose de très concret. abolir la gestion de l'offre. Il y a également de faire pression sur le fédéral pour réduire les barrières tarifaires qui sont mises en place, là. Et ça, c'est recensé par l'Organisation mondiale du commerce. Le Canada a des barrières tarifaires sur l'importation de produits agricoles. Et ça, ce que ça veut dire très concrètement, c'est qu'à l'épicerie, quand on achète ces produits-là, on paye plus cher parce qu'il y a une surtaxe qui est payée. Donc ça, si on

0: pouvait aller de l'avant avec ces abolitions de tarifs, l'abolition de la gestion de l'offre, ça nous donnerait de l'air, notre poulet coûterait moins cher, notre lait coûterait moins cher, les œufs coûteraient moins cher, bref, l'épicerie coûterait moins cher, puis ça, je pense que ça serait une approche qui serait beaucoup plus intéressante à très faible coût, contrairement à une approche où on dilapiderait des fonds publics comme les épiceries publiques.
1: Et de dire, par exemple, au lieu que le gouvernement fasse une épicerie publique, puis je pensais à ça, il y a aussi l'option qu'au final, ça finisse par nous coûter plus cher parce que les salaires que le gouvernement paye finissent par être plus élevés que les salaires en épicerie. Ça pourrait être un scénario, ça aussi.
0: Mais Pierre, tu as totalement raison. Moi, mais en fait, je ne l'ai pas dit comme ça, mais c'est tout à fait vrai. Les salaires risquent d'être plus élevés. Ils risquent d'avoir moins de flexibilité dans la gestion des horaires et du travail. Donc ça, c'est une réalité. Manque d'expertise également. Est-ce qu'on va avoir des gros joueurs du secteur privé qui vont se dire, moi, je vais aller travailler pour l'État dans 15 petites épiceries publiques? J'en suis loin d'être persuadé. Donc l'État n'a pas la capacité, n'a pas l'expertise, n'a pas les ressources financières. Donc, c'est une idée qui est faite pour rester sur le papier. Puis, il faut comprendre qu'aujourd'hui, on a le maire de New York qui la propose. On a également, puis ça, il faut le mentionner, la mairesse Olivia Chow de Toronto qui a fait voter l'adoption, plutôt la mise en branle d'une première épicerie publique à Toronto dans les prochains temps, en mars 2026. Donc, on verra également comment ça va se dérouler à Toronto. Mais il faut être extrêmement clair. Ça risque d'être un flop, comme ça a été un flop à Kansas City et comme ça a été un flop ailleurs. Alors, on comprend encore une fois que les intentions sont bonnes, mais malheureusement, les incitations, les mécanismes ne sont pas là, donc on va perdre encore plus d'argent. Et ça, c'est pas ce qu'on a besoin en 2026, là, de perdre plus d'argent, les Québécois, encore une fois, dans un contexte très, très lourdement déficitaire au Québec.
1: Autre que la gestion de l'offre, est-ce que ça pourrait être plus intéressant, rendu là, si on veut, si Québec solidaire veut vraiment investir pour ça, est-ce que ce serait pas plus intéressant, rendu là, de financer davantage des épiceries communautaires, par exemple?
0: Ben, c'est intéressant. Tu sais, ça, c'est une avenue qui existe déjà, de financer les banques alimentaires essentiellement. Puis, effectivement, que ça permet d'avoir une forme de filet social ici. Et c'est intéressant que tu dises ça, Mathias, parce que justement, dans le cas de Toronto, ce qu'on a vu, c'est que pendant l'étude, justement, à savoir est-ce qu'il va y avoir une épicerie publique ou non, il y a une banque alimentaire qui est allée déposer un mémoire et qui a expliqué qu'essentiellement, si vous allez de l'avant avec une épicerie publique, le maximum théorique, et c'est uniquement théorique parce qu'en pratique, je suis persuadé que ça arrivera pas, c'est que vous allez être capable de sauver entre 11 et 18 $ par personne par mois. Si c'était parfait, puis on sait très bien que quand l'État gère quelque chose, c'est loin d'être parfait. Et donc, ça sera pas transformationnel pour les gens si on compare ça notamment avec une approche comme la gestion de l'offre ainsi que l'abolition des tarifs sur les produits agricoles qui serait beaucoup plus intéressant pour les Québécois et pour les Canadiens plus largement. Donc, l'approche des épiceries publiques, même si dans le meilleur des cas, c'est très, très faible comme gain. La réalité, c'est que si ce qu'on essaie de nous dire dans l'espace public, c'est « oui, mais les épiceries privées font des profits, nous, on n'en fera pas ». On comprend ça. Par contre, le profit permet d'envoyer un message extrêmement clair à l'entreprise privée. Si vous faites des profits sur les bananes qui nous coûtent presque rien, soyons clairs, hein, c'est un excellent exemple, ben, c'est parce que justement, vous faites quelque chose de bien. Donc, continuez de le faire comme ça. L'État n'a pas ce mécanisme de message. Parce que si l'État perd de l'argent, qu'est-ce qui se passe? On met plus d'argent. On n'a pas besoin de modifier. L'entreprise privée, si elle continue de perdre de l'argent, elle ne sera plus en business. L'État, s'il continue de perdre de l'argent, ce qui va se passer concrètement, c'est que nous, en tant que consommateurs, on va peut-être pas épargner de l'argent en allant à l'épicerie publique, mais on va en perdre très certainement en tant que contribuable. Et il est là le problème.
2: Hey Gabriel Giguère, je veux pas te placer dans une mauvaise position, mais je veux connaître un peu ce que tu as dans le cerveau par rapport à cette réflexion-là. Mais tu sais, Québec solidaire qui arrive avec un projet comme ça, est-ce que c'est parce qu'on est désillusionné ou c'est parce qu'on n'a pas toutes les informations entre les mains qui sont habituellement entre les mains du parti au pouvoir pour proposer ça? Est-ce que c'est un manque de connaissance des dossiers parce qu'on n'a pas les dossiers, donc on propose comme on peut à tout vent ou avec certaines dispositions puis connaissances, ou c'est juste désillusionné, selon toi?
0: Moi, je pense qu'on a assez d'informations avec des cas internationaux. Quand on propose des politiques publiques, notamment pour un parti politique, souvent, ce qui se passe, c'est qu'on a accès à des comparaisons internationales. Et donc, si moi, j'y ai accès, les partis politiques qui ont très certainement accès à Kansas City, le SunTrust City Market, qui a perdu presque 30 millions en 7 ans et qui l'a revendu, justement, à un privé parce qu'il n'était pas capable de faire le travail, ça, c'est des exemples qui sont concrets, c'est des exemples qui sont accessibles pour comprendre quels seront les résultats d'une telle politique publique. Un autre élément aussi, c'est de voir qu'est-ce qui est populaire dans l'espace public. Ben, on voit là qu'il y a un petit côté, là, je passe du côté de l'analyse de politique publique à l'analyse des politiques, puis on voit Zoran Mandani, hein, le maire de New York, où il semble avoir une forme de tendance, là, les gens l'aiment bien, parce qu'il est peut-être un petit peu charismatique, et c'est l'une de ses promesses fortes qu'il a faites pendant sa campagne. On essaie peut-être de reproduire ça également au sein de Québec solidaire, parce que ça a eu un bon impact à New York, mais la réalité, plus largement au Québec, c'est une mesure politique où les New-Yorkais vont perdre de l'argent, et si c'est appliqué au Québec, c'est une mesure politique où les Québécois vont perdre de l'argent. Après ça, est-ce qu'ils font ça pour le politique ou parce qu'ils croient réellement à leur politique publique? Ce serait une bonne question à leur poser.
2: Merci, Gabriel Giguère.
0: C'est un plaisir.
2: Il est analyste senior en politique publique à l'Institut économique de Montréal, fier collaborateur de Boulevard aussi depuis quelques années maintenant. Vous allez pouvoir l'entendre dans l'émission On en jase sur l'heure du midi avec Jeff Fortin. C'est sûr qu'il va continuer à collaborer. J'ai envie de poser la dernière question également tantôt à Lani Dufour qui sera avec nous. Lani Dufour qui est chez Catapulte Communication. Elle est directrice principale des relations gouvernementales. Le fait de pas avoir... Mais c'est pour Gabriel, les constats puis les exemples à l'international existent assez pour essayer de voir si la politique pourrait fonctionner ou pas ici à Québec. Mais elle, peut-être, pourrait nous éclairer sur si on est un parti politique en ce moment. Puis on veut faire un projet politique. C'est des papiers, là. Qu'on va pouvoir proposer aux prochaines élections. Est-ce qu'on a assez d'informations entre les mains pour voir ce qui se fait ou ce qui se fait pas? Où on se fait accuser des fois d'être un peu dans le désillusionnel simplement parce qu'on est dans l'idée de... Mais on s'informe pas. Tu comprends-tu la différence entre les deux?
1: En gros, ce que tu veux dire, c'est est-ce que les partis politiques, lorsqu'ils présentent des projets, c'est des projets suffisamment détaillés pour réellement être mis en place une fois qu'ils sont élus?
2: Non. C'est si moi, je veux travailler sur une épicerie économique sociétale,
1: oui.
2: Est-ce que j'ai en main toute la stratégie qui est déjà implanté au gouvernement.
1: Même
2: si je suis pas au pouvoir. Puis ça, des fois, le manque de transparence quand t'es un parti qui gravite autour du pouvoir et ou du parti qui est au pouvoir, n'aide sûrement pas à nous faire des propositions adéquates quand vient le temps de voter, nous, en tant qu'électeurs.
1: Ah, ça, c'est clair.
2: Puis on va souvent avoir des partis qui vont nous décevoir une fois qu'ils sont au pouvoir, quand ils prennent les rênes du Québec. Puis je me demande si on serait pas moins déçus s'il y avait un petit peu plus de transparence. Je comprends que là, ils sont en compétition puis ils veulent pas donner. C'est comme une recette secrète de chef. Hein. Tu veux pas le donner au prochain qui va prendre la cuisine parce que tu veux que ça reste toi, le chef qui a inventé le poisson poché. Mais mettons que le poisson poché, on en a besoin, nous, dans notre communauté, puis il faut travailler autour, là, les ingrédients qu'il va y avoir de plus dans l'assiette. Puis on n'a pas la recette initiale. Comment veux-tu proposer quelque chose de le fun à tes consommateurs?
1: Mais en même temps, j'ai l'impression que même avec une transparence, pour reprendre tes mots, la recette initiale est tellement coincée, est tellement béton. Tout est pris dans la machine administrative actuellement au gouvernement. Fait que même si l'autre... Le gouvernement précédent dit au parti, OK, ça marche comme ça, dans tel secteur, c'est ça qui se passe actuellement. Mais j'ai l'impression que les partis arriveraient au pouvoir, puis malgré ça, seraient pas capables de changer les choses réellement.
2: Ben écoute, ça, on pourra poser des questions à Lani Dufour, on pourra poser des questions aux partis politiques, puis on pourra surveiller le tout, parce qu'on s'en va en campagne électorale. On est à quelques jours maintenant de la campagne électorale. Bonne nouvelle, à la fin du show, on aura... le fameux capitaine Benoît que j'ai rencontré cet hiver sur un voilier qui lui a fait traverser la fameuse traversée là entre l'Europe et le Canada là, puis après c'est descendu sur toutes les côtes, mais il est surtout allé plus bas. Alors on va pouvoir jaser avec lui des orques qui jouent avec les gouvernails de bateaux et qui coulent des bateaux. Ça fait 8 bateaux en 6 ans qui sont coulés par les orques d'Espagne. Donc, on va aller en jaser parce qu'il y en a des Québécois qui font ces traversées-là, puis ça devient de plus en plus problématique. Là. Ils reprennent leur territoire. Là.
1: On va pouvoir jaser de ta phobie, Pascal.
2: On va jaser de ma phobie. Puis on va surtout apprendre le métier pour ce capitaine de bateau-là. T'sais, c'est un état qui vient de Québec, là, puis qui est exceptionnel, qui fait des traversées, qui en a des anecdotes. J'ai vraiment hâte de l'entendre. Je suis super contente. On a réussi à le booker comme ça, à la volée en pleine émission. Mathias, sur les réseaux routiers, ça roule-tu? On a des orques qui ralentissent les autoroutes.
1: Non, c'est pas des orques qui ralentissent les autoroutes, c'est plutôt des véhicules en feu et surtout dans le secteur d'Henri IV, encore? Direction sud. Ou encore.
2: C'est-tu le même?
1: C'est le même véhicule en feu depuis tout à l'heure. L'accès pour Henri IV sud à partir de chemin des Quatre Bourgeois qui est présentement fermé. La voie de droite dans le secteur sur Henri IV sud qui est également fermée. Ça crée un ralentissement dans le secteur. Là, ça part de chemin des Quatre Bourgeois. Ça remonte un peu après Charest au Rouge présentement. Leur ancienne direction sud, un peu d'attente pour accéder à la capitale. Et sur la rive sud, 20 ouest entre Taniata et Président Kennedy, c'est particulièrement difficile. Et en direction est entre Taniata et Avenue des Églises, un ralentissement aussi.
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0: Vous êtes dans On en jase à midi 10 avec Mathias Turcotte et Pascal CV. Mon nom c'est Pascal, lui c'est Mathias. C'est sûr qu'avec un nom qui est unisexe, ça peut confondre. Le tien, il l'est moins.
1: Non. il est très masculin, ma voix aussi, d'ailleurs.
0: Ah oui, t'as une bonne voix de muffler. Ça, je le dis pour un gars de... T'as 17 ans, c'est ça, hein? Pour un gars de 22
1: je
0: ans.
1: Je suis jeune, Pascal, mais pas autant non plus.
0: Pour un gars de 22, ans. Oui, c'est ça. Hey Matt, pendant que tu me jases de ton âge, je sais que tu regardes aussi la circulation, puis je vais te faire un bulletin de circulation parce que ça jamme, là. Laurentienne-Sud, c'est toujours complexe à cette heure-ci pour prendre la capitale, mais il y avait quelques incidents ici et là. On répétera pas tout ce que tu as dit dans les dernières minutes, mais avant d'aller rejoindre notre invité, je voudrais quand même qu'on jase circule.
1: Oui, juste vous signaler, il y a présentement un véhicule en feu dans le secteur d'Henri IV, direction sud, proche de 4 Bourgeois. L'accès à partir de 4 Bourgeois vers Henri IV Sud qui est présentement fermé. Une voie de droite qui est fermée sur Henri IV Sud dans le secteur aussi, ce qui crée un ralentissement vers Henri IV Sud à hauteur de 4 Bourgeois.
0: Je vous rappelle qu'on aura un spécialiste des orques qui brise les gouvernails dans
1: pour parler de ta phobie, Pascal.
0: Ben, entre autres, mais c'est une nouvelle aussi aujourd'hui. Puis ça m'a remémoré une conversation que j'ai eue avec un certain Benoît, capitaine de bateau, cet hiver. J'ai eu la chance de passer une semaine sur un voilier. Puis ça a été une expérience extraordinaire, surtout pour les conversations que j'ai eues avec cet homme-là. Tu sais, quand on parle de vie qui sont... à l'opposé de celle qu'on vit, nous, on se réveille boulot, dodo, là. Ça, c'en est un qui en a une vie très différente. On va recevoir aussi Lanny Dufour, qui est économiste, entre autres, et qui vient nous jaser de couche-tard, qui s'apprête à réaliser la plus grosse acquisition de son histoire. Puis on va avoir aussi un avenir ou un gars d'avenir pour le Québec. C'est Louis-Raphaël Robichaud, cofondateur de Phantom, qui va venir nous parler des géants de la tech. Ici, on n'est vraiment pas piqué des verres en termes d'intelligence puis de gens qui développent des super usines pour la technologie. Il va être en studio, on a bien hâte de le recevoir. Mais d'abord, il y a peu de nouvelles, mais quelques-unes à souligner quand même. C'est intéressant de la suivre aujourd'hui parce qu'en fin de semaine, ça risque d'être assez calme.
1: Oui, je commence par un autobus transportant 23 passagers qui ont complètement chaviré lors d'une sortie de route cette nuit du côté de la Gaspésie. Un enfant en bas âge qui a été blessé dans l'accident. Les autres occupants d'autobus s'en sortent indemnes. On a peu de détails sur l'incident. Ce serait un bris mécanique qui aurait causé tout. Une enquête qui aura lieu pour déterminer les circonstances. La police fédérale qui a annoncé aujourd'hui de graves accusations contre 3 individus en raison d'une usine de production de drogue à Bromont. C'est Jean-Sébastien Sévigny, Guillaume Joly et Guillaume Bourgault qui ont été accusés de production de trafic et de possession de méthamphétamine dans le but d'en faire un trafic. C'est un mini-entrepôt qui est situé à Bromont qui avait vu le jour, qui avait été démantelé par les policiers en 2025. On avait retrouver un total de 4 millions de comprimés de méthamphétamine, 5,8 kg de méthamphétamine pure et d'importantes quantités de produits chimiques. Donc, c'était toute qu'une saisie de la part des policiers, des hommes qui comparaîtront au palais de justice de Granby le 24 août prochain. Des abribus de Lévis font face à une vague de vandalisme, nous annonce la Société de transport de la ville de Lévis. On demande l'aide au public pour retrouver des responsables qui ont détruit les vitres d'au moins 4 abribus du côté de Lévis, notamment à Saint-Étienne ou encore celui de la rue de la Concorde.
0: J'espère qu'ils paient des taxes comme vous et moi, ces gens-là, parce que ça sera réparé avec l'argent des contribuables. Puis c'est là où que moi, je décroche. Je comprends pas le vandalisme qui est totalement stupide. Premièrement, c'est jamais très intelligent, mais là, c'est doublement stupide.
1: Vague de migrants monstres du côté de l'Europe. 60 000 migrants qui ont rejoint l'Espagne du côté de Ceuta au Maroc en quelques jours. C'est une crise diplomatique présentement en Europe. Pourquoi? Parce que ça représente 70% de la région de Ceuta.
0: C'est une région complète.
1: Mais c'est ça, c'est une région complète qui vient se rajouter. Puis présentement, les discussions, c'est est-ce que on garde l'Espagne ou non dans l'espace de Schengen avec cette vague de migration-là qui arrive. On va suivre ça de près. Et je termine avec un conducteur du côté de Limoilou qui conduisait un camion de 53 pieds qui a écrasé une voiture à l'intersection de la 4e rue et de la 6e avenue.
0: Et pour en parler, on s'en va jaser avec Benoît Terrien de Troc Stop Québec, parce qu'on veut comprendre comment ça peut arriver, ça. Les images sont spectaculaires. Un 53 pieds, comme tu l'as dit, Mathias, qui a écrasé une voiture en tournant à droite sur l'intersection de la 4e rue et de la 6e avenue dans le quartier Limoilou cette nuit. Heureusement, et je je le mentionne, aucun blessé. Benoît, as-tu déjà vu une affaire de même?
2: C'est pas quelque chose qui arrive à tous les semaines, mais ça arrive de temps en temps qu'on voit qu'il y a des véhicules qui sont décapités par des camions. Dans le cas, il y a une vidéo là, qui circule partout sur les réseaux sociaux concernant... Ben, il y a quelqu'un qui l'a filmé. Là. On revient encore avec une maladresse d'un camionneur qui manque d'expérience. On sait pas d'où il vient, le camionneur, mais il y a peut-être une raison. La compagnie pour laquelle il travaille, sans la nommer, ben généralement, ont des gens qui sont professionnels, mais il y a aussi des gens qui manquent un petit peu de professionnalisme.
0: Oh, j'espère que c'est pas ça, là.
2: Ben, je peux pas le dire à 100%, mais sauf qu'il faut se poser des questions aujourd'hui. Normalement, quand je suis un camionneur, je dois vérifier partout où je passe. Nécessairement, si je tourne un coin de rue puis je vois que ça passe pas, ben, je forcerai pas la note pour essayer d'emboutir un véhicule puis qu'on puisse, avoir des dommages après. Là, c'est pas pire. C'est un véhicule qui est stationné. Mais imagine quelqu'un qui est stationné dans son véhicule puis qui est au téléphone puis qui il jase parce qu'il veut pas rouler avec le cellulaire dans ses mains.
0: Ben oui. Puis c'est à 22 heures. C'est à 22 heures, là. Il y a des chances que ce que tu dis puisse faire partie de la situation dans une autre situation, là.
2: Mais, bon, mais... on doit pas, comme camionneur, tu sais, accepter ou faire des manœuvres qui vont à l'encontre un petit peu de notre professionnalisme. Quand je tourne un coin de rue, je le sais, des fois, c'est très serré. Il y a des fois où que je vais aller virer plus loin pour être en mesure de pouvoir rentrer dans une route. Si ça rentre pas, je l'essaye pas. Là. Puis, normalement, dans 99% des camionneurs qui vous écoutent, ils vont dire « Je passais pas là, ça passait pas, donc je me risque pas, je vais aller plus loin. » Puis, advenant le cas où ça va prendre 10 rues pour le faire, bon, moi, j'aurais pas saccagé un véhicule ou j'aurais pas arraché un lampadaire, un arbre ou le coin d'une bâtisse. Là.
0: Bon, Benoît, tu dis ça, tu es camionneur, tu es dans Truck Stop Québec, on peut entendre vos podcasts souvent.
2: Oui.
0: Là, moi, je vais te dire une affaire, un 53 pieds qui écrase une voiture dans une intersection à Limoilou à 22 heures, puis là, on dit heureusement, personne de blessé. J'ai décidé de faire de la place dans l'émission puis de mettre l'emphase sur ça parce que c'est pas juste une voiture. Je faisais des jokes en début d'émission en disant, à un moment donné, il s'est pas rendu compte qu'il était rendu à 90 là, dans son habitacle de camion parce que la voiture, elle est saccagée. Là. On a roulé littéralement par-dessus.
2: Oh oui.
0: Il y a une roue qui est dans le milieu de la voiture, mais il est à une intersection. Ça aurait pu être un piéton qui marche là. Puis que
2: le camion
0: voit pas, puis il y a personne qui se dit « Hey, le camion va me rouler dessus ». Si ça arrive, non. On est en train de le réaliser quand le camion est rendu sur nous. Puis moi, ça m'inquiète.
2: Oh, je pense que ça a coupé.
0: Non,
2: hein.
0: on est là. J'ai dit, moi, okay. ça m'inquiète.
2: Ben effectivement, là, on passe sous silence tous les gens, les personnes âgées qui se promènent comme en espèce de tricycle, et les gens des fois qui sont à mobilité réduite, puis c'est sûr, il est tard le soir, mais comment ça se fait? Moi, si j'accroche quelque chose, je vais le sentir, là, nécessairement. Puis qu'est-ce qui fait que j'arrête pas? Parce que là, le trailer est en train de monter sur un véhicule. Je connais pas le secteur parce que j'ai jamais été, mais est-ce que c'est un secteur interdit aux camions? Ça resterait à voir. Qu'est-ce qu'il faisait dans ce secteur-là? Puis comment ça se fait qu'un camion, on donne la permission dans des secteurs comme ça de rouler en camion? Il y a des zones là à Québec où c'est interdit aux camions parce que le soir, mais les gens rentrent à la maison, les rues sont bondées de véhicules qui sont stationnés. Puis suite à ça, ben si on met un camion dans l'équation, c'est sûr que ça va être difficile. Mm-hmm. Puis moi, quand je suis en camion, je vois pas nécessairement toujours mes angles morts. Là. J'essaye autant que possible, mais il y a des fois où je perds certaines zones de vue. Puis si j'accroche un automobile de même, c'est sûr que ça a brassé dans le camion. C'est sûr qu'il y a eu un mouvement. Puis imaginez, là, tu sais, il y a tellement de vidéos qui circulent, là, on en a une tonne, des gens qui accrochent des espèces de on appelle ça des jerseys, là, mais les espèces de grosses dalles de ciment, puis qui essayent de s'en débarrasser en roulant avec. C'est sûr que si j'accroche un auto comme ça, je pourrais pas m'en défaire. Là. Une fois qu'elle est rentrée dans l'essieu, elle est comme encastrée dans le véhicule, je serais jamais capable de m'en défaire.
0: Il n'y a rien à faire. Benoît, je te confirme que le camionnage est réglementé à cet endroit-là, donc dans la portion de la 4e rue puis la 6e avenue. C'est défini, il y a un règlement municipal. C'est interdit en tout temps aux véhicules lourds, sauf pour des livraisons. Puis c'est pas juste une voiture, mais il y aurait percuté deux véhicules stationnés, un lampadaire. C'est ce que les gens qui ont appelé au 911 ont confirmé. Est-ce qu'il va y avoir des possibilités d'infraction ou des conséquences à ces gestes-là? Parce que on doit pas juste laisser ça aller.
2: Ouais, c'est sûr qu'il y aura des conséquences. Un camion de cette entreprise-là, dans ce secteur-là, en étant no truck, interdit aux camions, c'est sûr qu'il va avoir des conséquences. Il va avoir des infractions, c'est sûr. Les dommages, tout ça, parce que cette compagnie-là avait été impliquée, je ne sais pas si vous vous souvenez, dans l'accident de l'autobus qui a été répertorié, je pense que c'était à Sainte-Croix-de-Lotbinière, quelque chose comme ça, où il y avait un autobus qui avait embouti, ce camion-là avait embouti un autobus d'écolier il y a quelques mois déjà. C'est la même entreprise.
0: Moi, mais il y avait un véhicule entre les deux. Là. Il y avait le camion véhicule, lourd. Ouais. Puis oui, Claudia Boucher, on y a parlé souvent, c'est la survivante qui était dans l'auto entre l'autobus scolaire et le camionneur. Là.
2: C'est la même entreprise. Moi, si j'étais les gens de la Commission des transports du Québec, la CPQ, qui chapeaute un petit peu notre industrie, ce que je ferais, c'est pas compliqué, c'est que là, c'est comme deux incidents très graves. Là. À un moment donné, est-ce qu'on peut sanctionner de façon à ce que l'entreprise se plie à des modifications de son comportement? Je pense qu'on en est rendu là. Et non pas une petite tape ses doigts en disant « recommence plus, puis fais attention la prochaine fois ». Là, il y a des vies qui sont en danger. Bon, pas comme la situation d'hier, mais quand même, on ne le sait pas, c'est parce qu'il n'y avait pas personne dans les véhicules. Mais est-ce qu'on pourrait pas sanctionner des entreprises comme ça en disant « tu vas devoir refaire le tour de tous tes camionneurs » exiger peut-être un rapport d'incident. À chaque fois qu'il y aura un incident, même si c'est dans d'autres provinces, on veut le savoir. Puis à chaque fois, ben on regardera comment est-ce que les camionneurs agissent dans ton entreprise. Et visiblement, deux incidents comme ça, puis ça, c'est ce qu'on connaît, là. Deux incidents comme ça en quelques mois, moi, ça m'apparaît à ce qu'on pourrait se poser des questions, à savoir est-ce que les camionneurs qui sont dans cette entreprise-là, on suivi un road test de façon très professionnelle. Un road test, c'est, j'embarque avec un formateur lors de mon embauche, et puis on vérifie mes aptitudes à conduire, puis le formateur va dire, tourne dans cette rue-là. Tu sais, il va avoir un petit circuit qui va être un petit peu périlleux, puis, mais est-ce qu'on a fait ça? Est-ce qu'on prend simplement un permis de conduire, puis on dit « OK, t'as une classe 1, viens travailler pour nous, puis on va pas plus loin que ça, ça se peut. »
1: Donc, pour toi, ça peut être de la négligence de la compagnie. Dans le monde du camionnage, est-ce qu'il y en a beaucoup, des entreprises où que c'est connu dans le monde, OK, cette entreprise-là, les camionneurs sont peut-être moins formés parce que la compagnie est moins exigeante?
0: Ça me ferait ta question.
2: Généralement, bonne question. C'est généralement, quand on parle des entreprises de l'Ontario, généralement, il y en a un très, très fort pourcentage qu'on pourrait se dire, mais où est-ce qu'ils ont pris ces chauffeurs-là? C'est dans une très vaste majorité des cas. Au Québec, je vous dirais, à cause de la formation qu'on a, à cause des écoles, des centres de formation de CFTC à Charlebourg, forment des gens après 615 heures, nous mènent à l'obtention d'un DEP en camionnage. Je vous dis, moi, j'ai emmené de ces élèves-là là en stage, puis j'ai pas grand-chose à leur montrer. Là, c'est des gens qui sont qualifiés. Une fois qu'ils sortent de l'école, ils manquent un petit peu d'expérience, mais ils n'iront pas passer dans un camion interdit avec un gros panneau, puis tu sais, je vais aller emboutir des véhicules. Et rendu là, que tu aies un an, deux ans, 20 ans d'expérience, ça se pardonne pas. T'as pas d'affaires là. Si t'as pas d'affaires là, si t'es rentré d'avant puis t'as pas rien accroché, ben ressort de reculons, va pas essayer de tourner. Pascal le disait, ça fait un 90, là, la remorque en arrière, puis ça a 53 pieds. Donc l'essieu est à peu près vers les 48 pieds de la remorque. Fait que les lois de la physique font en sorte que la remorque va vouloir prendre le raccourci. Puis le raccourci, il y avait un véhicule dedans. Fait que non, moi, tu sais, je pense que va falloir sanctionner ces entreprises-là ou, à un moment donné, se doter de lois ou de formations, whatever, qui fait en sorte que, OK, tu as embouti des véhicules, ben tu vas aller suivre une formation avec un évaluateur, puis lui va me dire si tu es encore capable de conduire au Québec, même si tu pourrais provenir de l'Ontario, des États-Unis ou quelque chose comme ça. Je vais t'interdire jusqu'à temps que tu aies subi ton évaluation, puis quand tu auras subi ton évaluation, ben on pourra te redonner les privilèges de conduire au Québec. Mais ça, il n'y a pas de pardon à ça. Puis deux véhicules, puis d'être dans un camion d'un autre truck, un camion interdit, moi, tu sais, ça m'apparaît que la personne, soit qu'elle était inapte à savoir c'était quoi la réglementation, elle n'avait pas d'expérience ou avait un je m'en foutisme incroyable.
0: Merci, Benoît Thérien, Truck Stop Québec, de nous avoir parlé aujourd'hui.
2: Merci.
0: C'est vraiment, moi je suis consternée par tout ça, puis je la connais, la situation des camionneurs Inc. Je suis cette survivante-là, Claudia Boucher, depuis longtemps. J'ai suivi ce qui se passait au fédéral, j'en ai fait de nombreux dossiers. À chaque fois, ça me sidère, mais là, ça c'est aussi très, très, très, très, très, très, très dangereux, puis il faut en parler en onde. Puis j'ai eu là une bonne réflexion, là, c'est presque deux minutes à me dire, je le fais-tu, je le fais-tu pas? C'est un sujet qui va intéresser les gens, c'est-tu? Mais pour le bien public, même si vous êtes pas dans les Limoilou, cette nouvelle-là, on devait en parler. On devait en parler avec Benoît. Il y a des laisser-aller. Et je me demande où est l'éthique de travail. Si t'as pas de gros bon sens, est-ce que tu peux conduire un camion? Dans le fait où tu te dis, hey, t'es supposé avoir une formation, puis là, tu te permets de te tourner là dans les Limoilou comme ça, dans un no truck, comme dirait Benoît, pas dans un endroit de zonage où t'as pas le droit d'avoir des gros camions comme ça, sauf pour de la livraison. Puis tu te poses pas la question après avoir percuté la première voiture, puis la deuxième voiture, t'es rendu à 90 dans ton habitacle, puis t'arrêtes pas. Hey, là, là, moi, j'ai beaucoup, beaucoup, beaucoup de mots qui me viennent en tête et je les retiens.
1: Beaucoup de questionnements, on va dire comme ça, j'imagine.
0: C'est la façon gentille de le dire. Puis ça me permet de faire un pont sur une nouvelle aussi dans Le Soleil aujourd'hui. C'est le Log Nut Challenge. On en a déjà parlé. Malheureusement, c'est en cours et là, on a un autre cas. C'est des gens qui dévissent les écrous des roues de voiture. Et c'est arrivé à une résidente, pauvre dame, Lucivien, du chemin Maheu à Shefford. Ils ont été dévissé dans la nuit de mercredi à jeudi, puis la roue pouvait partir, frapper un cycliste, la faire un accident. C'est extrêmement dangereux. Moi, ça, là, les trends, les tendances de mauvais coups qui sont hyper dangereux, je suis épouvantée de ça. Vérifiez vos écrous de voiture. Je suis rendue à vous dire ça. Je suis rendue à vous conseiller de vérifier vos écrous parce que c'est un défi qui circule sur la plateforme TikTok. Donc, même si je vous dis que c'est à Shefford, ça peut être à Québec, ça peut être dans votre rue. Et Lucivien, c'est une résidente de cette rue-là où on a dévissé plein d'écrous, dont les roues de son Chevrolet Bolt, jeudi matin. Puis, elle l'a vu, heureusement. Parce que sinon, ça aurait pu être très dangereux.
1: Ben, dangereux avec raison. Excuse-moi le terme-là, mais faut-tu être sans génie pour faire des trucs comme ça? Tu le vois sur TikTok, puis tu dis, ben oui, je vais aller avoir mes likes, je vais aller avoir mes vues. Excuse-moi, là, t'es un épais, là, si tu fais ça.
0: J'espère que ça jase à table à souper, puis qu'il y a des soupers pour jaser de ce genre d'affaires-là avec les enfants.
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21: Arrangez-vous pas pour être malade. C'est le conseil qu'on peut vous donner ces jours-ci. Quoique, j'entendais Jean-Philippe Bergeron, le pharmacien, avec l'équipe du retour cette semaine, avec Max Larouche, toi-même, Mathias Turcotte et Antonine Iaccarini, puis il disait, selon les régions, parce qu'il y a des pharmacies dans plein de régions, les problèmes sont totalement différents. Là. Les consultations, les gens qui viennent cogner au bureau du pharmacien, c'est pour des raisons qui sont diverses. En Estrie, entre autres, il dit, lui, les tiques, là, c'est une épidémie. Surveillez-vous. si vous allez en sentier ces temps-ci, des fois, là, la tête d'une tique, là, c'est en millimètres. Puis ça peut gâcher votre vie en entier si elle est infectée à la maladie de Lyme, puis que vous êtes infecté ensuite. Ça veut pas dire que vous allez être infecté quand vous allez être piqué, mais si vous enlevez la tique de la bonne manière, dans un nombre d'heures, ça vous sauve. Mathias Turcotte, c'est toi?
0: Bien sûr. Toujours présent au poste.
21: Et je m'appelle Pascal CV. C'est un bonheur d'être avec vous. On a bien hâte à plusieurs entrevues, dont celle qu'on va faire dans les prochains instants. Parce que quand je vous dis c'est pas le temps d'être malade, c'est pas une farce. C'est pas le temps d'être malade parce qu'on en prenait dans la presse aujourd'hui, selon des tests d'attente, qu'Info Santé, le fameux 811, là, appel au 811 s'il y a quelque chose avant, prenait parfois 3 heures pour nous mettre en relation au téléphone avec un infirmier ou une infirmière. Le temps d'attente moyen du service Info Santé 811, ça a explosé pendant le mois de juillet, comparativement à l'année passée, pareille date. On est passé de 53, ce qui est déjà énorme, minutes à 89 minutes, selon les données de Santé Québec. 1 heure et demie. C'est fâchant d'être 20 minutes en attente avec une petite musique. Imaginez si vous êtes malade, vous allez pas bien, votre enfant va pas, puis on vous fait attendre 1 heure et demie. Pour en parler, Régis Blais, professeur titulaire à l'École de santé publique de l'Université de Montréal, est au bout du fil. Bonjour, Monsieur Blais.
4: Oui, bonjour.
21: 3 heures parfois. 3 heures, c'est ce qu'il a fallu à certaines personnes, entre autres pour Marie Bro, pour avoir une réponse du service Info Santé quand elle a perdu la vision de son œil gauche mardi soir. C'est une histoire qu'on lit dans la presse, une histoire parmi tant d'autres. Pour un service qu'on se voulait, super pour désengorger les urgences puis assurer un service de proximité et de rapidité pour les usagers du ministère de la Santé, donc vous et moi, tout le monde qui nous écoute en ce moment, c'est beaucoup trop.
4: Ah oui, tout à fait. Je veux dire, on n'attend pas ça pour avoir une pizza. Quand on commande quelque chose, là, on attend quelques minutes puis ça marche pas, on décroche, on va ailleurs. Mais là, dans le système de santé, on n'a pas tellement le choix. On a le choix de se retrouver à l'urgence puis d'attendre 12 heures. Alors, c'est tout à fait inacceptable d'attendre 3 heures, même 1 heure et demie au téléphone sans réponse.
21: Et c'est une dame de 64 ans, elle a subitement perdu la vie, mais je pense à des parents avec des bébés, je pense à des gens qui, pour chaque minute de leur cas actuel, la condition se désagrège. On voulait bien faire avec le 811, mais aussi quand on en parlait ce matin, on recevait des textos au 418-971-1021, c'est la façon de nous rejoindre quand on est en onde, qui disait « Ouais, mais le 811 t'amène souvent en proportion à l'urgence de toute manière. Est-ce que ça sert vraiment à grand-chose? » Puis là, j'étais comme « Ben non, ça sert à quelque chose quand même, au moins première ligne. » Mais quand je vois des délais d'attente aussi longs, je me dis « Ouais, peut-être qu'on a une structure là qui est plus une épine dans le pied. » Comment vous voyez la chose?
4: Ouais, ben le 811, c'est un premier contact, hein, une première ligne. On veut pas aller chez le médecin à chaque fois qu'on sent un malaise. Et le 811, ça devrait nous orienter. Bon, ben, tu sais, ça fait combien de temps que vous savez ça? Avez-vous vu votre médecin? Avez-vous pris des médicaments quelconques? Si vous avez des douleurs, est-ce que c'est relié à un accident? Donc, ils essaient de trier un peu et d'établir un peu la gravité. Et c'est vrai qu'ils ne prennent pas beaucoup de chance, les infirmières au 811. Et quand ils pensent que ça peut être important, ben ils réfèrent à l'urgence. Dans d'autres cas, ils vont dire, d'après moi, c'est pas, d'après ce que vous me dites, c'est pas trop grave. Vous pourriez attendre, contacter le GAP, le guichet d'accès à la première ligne, et voir un médecin demain ou après-demain ou dans quelques jours. Donc, c'est vrai qu'ils sont très prudents, les infirmières, c'est correct. Mais au lieu que tout le monde, à chaque fois que tu as un malaise, se retrouve à l'urgence, ben ils peuvent faire un tri et orienter les gens ailleurs qu'à l'urgence.
0: Mais le fait que le temps d'attente moyenne soit de 1 heure et demie, est-ce que dans certaines situations, ça peut créer des problématiques ou des gens qui se disent « Ah, j'ai peut-être de quoi qui justifierait que j'aille à l'urgence, c'est-à-dire je vais appeler le numéro, puis finalement ça répond jamais ». Ils ont pas de service, mais au final, ces personnes-là avec quelque chose de grave. Est-ce qu'on en voit des cas comme ça?
4: Oui, et on peut pas compter sur la compétence médicale des patients pour juger tout à fait de leur état de santé. Quelqu'un qui a mal au ventre, mal à la tête, tu sais, n'importe quoi, il peut pas savoir si c'est un appendicite, si c'est un ACV, c'est n'importe quoi. Alors, c'est pour ça qu'on a besoin d'un avis ou d'une opinion professionnelle d'une infirmière pour faire un premier tri, parce que si la personne attend une heure et demie et que sa situation se détériore et puis que, bon, ben, il laisse tomber, il dit, bon, ben, ça me tente pas d'aller attendre 12 heures à l'urgence, puis là, j'ai déjà attendu une heure et demie au téléphone, ben, tant pis. Bon. Mais là, la situation ou l'état de santé de la personne peut se détériorer. Et là, peut-être qu'elle va devoir se rendre à l'urgence, mais il aurait été bon de le savoir à l'avance. C'est pour ça qu'un système de tri téléphonique et d'information téléphonique est utile. Puis le plus vite on peut avoir ce contact avec l'infirmière et un avis, ben le mieux c'est pour orienter la personne. Parce que si tout le monde se présentait à l'urgence au moindre bobo, ça serait bien pire. Mais normalement, on devrait pouvoir avoir l'avis d'un professionnel. La plupart des gens dans la société n'ont pas fait de cours de médecine. Absolument. Ils n'ont pas fait de cours d'infirmière. Donc, c'est pour ça qu'ils ont besoin d'un avis d'expert au téléphone le plus vite possible.
21: Monsieur Blais, vous êtes professeur titulaire à l'École de santé publique de l'Université de Montréal. La santé est un des dossiers les plus discutés, les plus ardus, en fait, sur lequel travailler, autant politiquement parlant que sur le plancher, que pour nous, les usagers, on met énormément d'argent en taxes et impôts pour le financer. On apprend que depuis le début du mois de juillet, Info Santé a reçu plus de 183 000 appels. C'est 45 000 appels de plus qu'à pareille date l'an dernier. Les urgences sont pleines. Donc, il y a un besoin qui est criant. La population est vieillissante. Je sais, ça fait stresser. Mais en terminant, j'aimerais vous poser cette question-là. Est-ce que vous avez espoir pour le système de santé dans les 10 prochaines années?
4: C'est une question qui se répond facilement. Il faut avoir de l'espoir, mais il faut prendre action. Ça veut dire qu'il faut améliorer l'accès à des soins de première ligne. Il faut que les patients qui sont des malades chroniques, qui ont besoin de soins réguliers, puissent avoir accès à un médecin ou à une infirmière dans une clinique. Et on sait, là on parle de la difficulté d'accéder à une infirmière au téléphone, mais accéder à un médecin pour un rendez-vous ou un suivi si on a une malade chronique, c'est pas facile non plus. Mais si on pouvait améliorer ça, déjà, on réduirait le besoin à l'urgence et le besoin d'appels téléphoniques.
21: Oui, ça va être compliqué, je pense, dans les prochaines années. Régis Blais, un bonheur de vous avoir parlé aujourd'hui. Merci de garder l'espoir pour nous.
4: Il faut, je vous en prie.
21: Bonne journée.
4: Au revoir.
21: Il est professeur titulaire à l'École de santé publique de l'Université de Montréal et je pense qu'on va avoir à parler de plus en plus avec ces gens-là qui gravitent en fait autour du système de santé, mais qui ne sont pas dans le gouvernement et aussi à tous ceux qui travaillent sur le plancher, mais on a rarement accès à eux. Et ça, c'est un des problèmes pour essayer de revitaliser le tout puis essayer de faire changer aussi la structure. Par contre, les syndicats nuisent amplement et ça, c'est mon avis, autant que le gouvernement en ce moment, surtout dans les négociations, faut aller sur le plancher, jaser à ces gens-là.
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21: Mathias, tu me faisais signe qu'il y a un enjeu dans la circulation.
0: Oui, ben le problème avec le véhicule en feu a toujours lieu sur R4, direction sud, à hauteur des Quatre Bourgeois. L'accès depuis chemin des Quatre Bourgeois pour rentrer sur R4 sud qui est fermé. La voie de droite qui est bloquée dans le secteur. Puis au même moment, il y a à la sortie de chemin des Quatre Bourgeois sur R4 sud, encore une fois, il y a un véhicule d'eau en panne qui bloque la voie de droite, là, donc... R4 direction sud dans le secteur de Quatre Bourgeois, sachez que la voie de droite est bloquée au final. Ça crée un ralentissement qui remonte un peu après au-dessus de Charest présentement. Aussi, Capitale direction est, il y a un bon ralentissement qui s'est créé entre Pierre-Bertrand et Neuvial, c'est au rouge. Laurentienne direction sud pour accéder au Capitale, à Capitale, au rouge aussi. Capitale direction sud, hauteur de Laurentienne, un petit ralentissement également. Et je vous transporte sur la rive sud maintenant parce que c'est difficile entre Taniata et Président Kennedy sur la 20 direction ouest. Et même chose sur la 20 direction est, un bon ralentissement qui s'est installé entre Taniata et Avenue des Églises.
21: 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Merci, Mathias. On passe à une prochaine invitée. Ça fait un bout qu'on n'y a pas jasé, à Lani Dufour. Lani Dufour, qui est directrice principale des relations gouvernementales et qui est au bout du Zoom pour elle aussi, parce que c'est les vacances pour tout le monde. Puis elle se trouve, je pense, au Saguenay en ce moment. Salut, Lani.
1: Salut, comment ça va? Oui, je suis au Saguenay, plus précisément au lac Saint-Jean, parce que tu comprends qu'il faut pas mélanger les deux, là.
21: Oui, il faut pas mélanger les deux. T'as bien raison, le lac Saint-Jean, c'est tellement magnifique. Fais-tu beau de ton côté? Nous, c'est alternance soleil-nuages à Québec avec un 22
1: degrés. Beau soleil!
21: Oui, pas de nuages.
1: Ouais, pas de bail. Non, pas tant. Non, un gros soleil, ça va être une belle après-midi.
21: Donc, peut-être que notre ami Antoine, au 88-971-1021, qui vient nous annoncer qu'il est en vacances, se dirige vers le lac Saint-Jean. Ce serait une belle destination pour y passer quelques jours. Et Lani, on veut pas faire le tour du touristiquement parlant du lac Saint-Jean, mais on veut jaser avec toi, entre autres, de cette nouvelle-là. Couche-Tard qui s'apprête à réaliser la plus grosse acquisition de son histoire. Couche-Tard, là, c'est vraiment un joueur clé économiquement ici au Québec.
1: Oui, au Québec, c'est vraiment une entreprise qu'on peut être fier parce que son siège social est encore à Laval. Dans les années, là, il aurait pu décider de changer, d'aller aux États-Unis, d'être vendu. Ils ont sûrement eu des offres d'achat. Mais Alain Bouchard, qui est le fondateur, qui est encore à la tête du conseil d'administration, tenait vraiment à ce que ça reste une entreprise québécoise. Là, on a sur la table une offre de leur part de 12 milliards pour Zabka, qui est une entreprise européenne, polonaise, Roumanie, là, tu sais, que au moins 13 000 à peu près, là, commerces qui pourraient être achetés. Mais on se dit que c'est pas la première fois que Couche-Tard veut faire des acquisitions comme ça, parce que pour eux, la croissance, quand t'es rendu aussi gros, ben, ça peut pas toujours être de fonder une nouvelle entreprise ou des nouveaux services. Ça reste que c'est des stations d'essence. Ils ont, une marque qui vendent, tu sais, certains produits et tout, là. C'est beau, les chips et les bonbons, mais c'est vraiment l'essence qui fait leur plus gros gagne-pain. Vraiment, à travers le monde, là. On parle que, oui, c'est québécois, mais ils sont vraiment mondialement présents avec la marque Circle K, okay, là. Connu du côté
2: Honda CR-V 2026. Vous pouvez.
21: La nouvelle de Couche-Tard avait une publicité avant. Continue.
1: C'est bien correct. Puis donc c'est ça. Ça fait en sorte que ben oui, on peut être fier, mais c'est pas la première fois que je disais qu'ils voulaient faire ces acquisitions là. On avait d'abord eu 7-Eleven. Je sais pas si vous en souvenez. Oui. Ça avait fini par tomber, qui était une grande marque là, tu sais, de dépanneurs au Japon. On en a un peu partout en Asie. Mais là, force est d'admettre que ça devrait peut-être mieux aller avec cette entreprise qui est européenne, mais c'est pas encore gagné d'avance, ça, dans le sens que oui, il y a une offre, mais c'est pas fait.
21: C'est pas fait, mais ce serait la plus grosse acquisition de son histoire. Ouais. Puis là, je voulais ouvrir l'article, Lani, parce que je voulais aller vérifier quand Couche-Tard souhaite acquérir comme ça des dépanneurs, OK, pour Sabska dans ce cas-ci. Est-ce qu'ils changent la marque? Est-ce qu'ils écrivent Couche-Tard sur la bannière? Est-ce qu'ils amènent des produits Couche-Tard ou ils disent, non, côté exportation, ça nous coûterait plus cher. On va travailler la marque dans le pays où on acquiert justement une nouvelle bannière?
1: Ça peut changer, en fait, tu sais, quand la marque est déjà bien établie, ça peut arriver que ça soit sous le groupe, mais que ça garde la marque. Mais dans les derniers temps, qu'est-ce qu'ils ont fait? C'était vraiment de changer là avec le Circle K, principalement, plus que Couche-Tard. Mais on pourrait voir là dans cette situation-là, parce qu'on parle de quand même 13 000 dépanneurs, comme je disais, petite épicerie, où est-ce que, ben si la marque est déjà bien connue, ça peut être à leur avantage aussi économiquement parlant, tu sais, parce que justement, là, en termes de communication, changer du tout au tout les 13 000, un, c'est beaucoup d'argent, là, avant de rentrer.

0: De couche-tard, tu sais, d'acheter des dépanneurs puis de dire, ben nous autres, on va en vendre de la sandwich, des boissons énergisantes, des bonbons, des ci, des ça, puis on va être capable de faire tellement de profits qu'on va pouvoir acheter des entreprises à l'extérieur de Québec. Puis moi, ça, c'est un succès qui me fascine. Passons à un autre sujet.
1: On le dit tellement que c'est gros que c'est québécois, mais c'est encore bien, bel et bien québécois.
0: T'as bien raison. La taxe Netflix, maintenant, si on y va rapidement, ben il y a deux visions qui s'opposent, là, celle du Québec et le reste du Canada, c'est rien pour aider aux communications interprovinciales en ce moment.
1: Ça reste que c'était vraiment un enjeu qu'on voyait apparaître là au Québec, la communauté culturelle qui venait vraiment s'opposer à cette élimination-là de la taxe parce que c'était un coup fort il y a quand même quelques années de mettre une taxe de 15% aux grands diffuseurs, notamment Netflix qu'on parle ici principalement. Pour encourager le contenu québécois, puis s'assurer que ce soit plus équitable. Mais vous savez, dans la négociation avec les États-Unis, ben un des irritants, autre que l'alcool, parce que ça, c'en est un bon quand même, le retrait des produits des États-Unis, mais c'était cette fameuse taxe-là qu'on accepte de retirer du côté du gouvernement Carney. Et là, ben on a des joueurs du gouvernement qui sont un petit peu sur le terrain. Vous savez, il y a une partielle ici, mais qu'on va les voir de plus en plus jusqu'au 31 août. Ben, ils doivent justifier ça. Puis au Québec, ça passe pas vraiment parce qu'on se dit, ben justement, c'est notre façon d'encourager le contenu puis s'assurer que ça passe bien. Même parfois, quand on a des séries québécoises qui se retrouvent sur les plateformes, on le voit souvent avec Crave, avec Prime surtout, en fait, ben c'est critiqué parce qu'on se dit, ben on vient désavantager parfois des producteurs qui pourraient justement héberger ce type de série-là. Mais ça reste que dans la négociation, c'était pour Mark Carney un élément qui pouvait laisser tomber, puis là, tu sais, je le dis un peu à contre-cœur, mais qui, pour lui, il pensait qu'il allait faire un gain avec ça. À voir si ça va vraiment changer quelque chose, là, parce que Donald Trump reste des plus imprévisibles. Là. On a jusqu'au 19 août pour voir s'il va bel et bien appliquer son 50% de tarif.
2: Et la réaction au Québec se fait sentir. Mathieu Lacombe, qui est ministre de la Culture, a publié sur X que c'était une décision regrettable, que le Québec se bat depuis des années pour protéger l'exception culturelle du Québec. Est-ce qu'on pourrait voir Mathieu Lacombe essayer de faire, au cours on sait qu'il reste pas longtemps avant la prochaine campagne, mais essayer de faire front commun pour trouver le moyen de lui-même taxer les géants américains?
1: Dans le délai qu'on a, je pense pas, surtout qu'il se représente pas. Il a été un petit peu plus vocal quand il a fait une entrevue récemment sur son départ et tout. Il a expliqué que justement, pour lui, les négociations avec le Canada, c'était vraiment difficile en termes culturels, puis que ça mettait vraiment un frein parce que c'était dans la fameuse situation où est-ce qu'on leur demandait, tu sais, est-ce que vous votez oui ou non? Puis là, lui, il avait dit qu'il votait oui. Donc, je suis pas certaine qu'il va réussir dans le temps qu'il a, malheureusement, à faire quelque chose à cette ampleur-là. Puis c'est aussi l'impact que ça aurait, parce que, tu sais, cette fameuse taxe, ben, on n'est pas un gros marché, là, quand même, le Canada pour Netflix. Fait que ça fait en sorte que, oui, c'est un levier, oui, tu sais, on a un moyen de pression avec ça, mais vous souvenez, au début des négociations, ça fait déjà plusieurs années, c'était Mélanie Joly qui était ministre à l'époque au niveau du patrimoine, puis juste de retirer l'accès à Netflix pour Netflix, c'était quasiment plus avantageux financièrement parlant que de commencer à payer des taxes. Là. Fait que est-ce qu'on a vraiment un poids qui est assez fort, juste le Québec en termes de marché? Je pense pas.
0: Merci pour cet éclaircissement parce qu'il y a bien des gens qui se demandaient, bon, comment ça, est-ce qu'il y avait de la chicane interprovinciale au niveau de la taxe Netflix? Mais c'est loin d'être terminé, là, on va en rejaser, c'est sûr. Malgré que ce soit une petite portion des négociations, ça prend beaucoup d'ampleur au Québec. Faut toujours se ramener à, si on n'est pas compétitif et on n'entre pas dans un certain marché, on va juste mourir aussi à un moment. Puis je pense que ça, c'est la question du siècle, là, avec entre autres l'annonce qu'on a eue d'Amazon par rapport au match de hockey, certains qui seront diffusés maintenant sur Prime. Tout est dans tout et ça, ça en fait une semaine quand même importante dans les paradigmes qu'on a et la façon dont on consomme notre divertissement et aussi la façon dont on fait des affaires avec les géants américains. Lani Dufour, on voudrait finir avec toi sur les cotisations excédentaires parce que le Parti conservateur du Québec et Québec solidaire vont être forcés de rembourser plus de 49 500 $. Peu de personnes comprennent ce dossier-là.
1: Effectivement, c'est une nouvelle qui est sortie. Je l'ai pas vu tant que ça passer, mais de la part de Cogeco Nouvelle, où est-ce que justement ils sont allés auprès d'Élections Québec voir les cotisations qui avaient été réclamées

0: de demander un remboursement aux électeurs, dans le fond, qui prennent une carte de membre. Parce qu'il faut savoir que, vous le savez, on a des maximums de dons annuels de 100 $. On a aussi 200 $ en année électorale. Mais ça compte pas le membership. Parce que les partis, ben, ils veulent aller chercher des membres, le côté partisan. Mais il y a un maximum aussi de 25 $. Tu peux pas charger plus cher que ça. Et là, on s'est rendu compte du côté d'Élections Québec que, il y a des partis qui faisaient la promotion du membership. Il y a quasiment un 2 pour 1, là. Prenez 3 ans, puis vous allez avoir un rabais. Et là, ben, parfois, il y a des gens qui prenaient plusieurs cartes par mégarde, sans vraiment s'en rendre compte, ou faisaient plusieurs achats, sûrement pour peut-être différentes personnes, mais ça faisait en sorte que, ben, ils excédaient leurs 25 $. Au début, ce qu'on voulait faire du côté des partis, c'était de l'extensionner sur plusieurs années, mais ça reste que la loi dit vraiment que c'est une année, 25 $. Si tu payes 50, même si tu le fais sur 2 ans, ben, ça fonctionne pas. Faut que ce soit vraiment par année. Donc là, les partis ont dû rembourser. On parle d'un total de comme un peu plus que 50 000 $. Tout parti confondu, là, parce que c'est pas juste le PCQ et Québec solidaire, mais c'est eux principalement. Et je vous dirais que le grand vainqueur de ça, c'est le Parti conservateur, avec presque 34 000 $ à rembourser. Dans une année électorale, devoir rembourser 35 000, ben, mettons un peu moins que 35 000 $ là, à des, tu sais, le citoyen, il va pas vraiment voir la différence, c'est juste 25 $, mais pour eux, c'est quand même beaucoup d'argent qui se perdent. Ou est-ce que justement, ben, il y a beaucoup de dépenses électorales, puis tu as besoin d'aller chercher ce financement-là qui est limité. Donc, sûrement que ça leur fait mal un peu.
1: On va surveiller ça avec la campagne électorale. On a besoin de fonds, puis on a besoin aussi de travailler en ce sens-là, soit d'aller chercher de la visibilité et ou des membres. Ouais. Et ça va jouer dur pour la suite des choses, parce que ça sera toute une élection.
0: Respecter les règles électorales, oui. Là, ce qu'on se rend compte, c'est que les gens, puis oui, je comprends que c'est compliqué, mais il y a des règles. On l'a vu, on veut pas refaire un scandale Pablo Rodriguez avec les libéraux et tout. Fait que juste, ils vont être surveillés, ça c'est sûr. Fait que je leur suggère de bien lire qu'est-ce qui régit là, les élections.
1: Et puis on termine avec toi parce que je voulais revenir sur une question qu'on a posée à un autre intervenant tantôt, Gabriel Giguère, ouais. Analyste senior en politique publique à l'Institut économique de Montréal. Il nous reste une petite minute pour en discuter, mais tu sais, des fois les partis politiques vont proposer quelque chose sur leur liste politique, là, puis on s'en va en élection, là. Ouais. Fait qu'ils font des grandes listes. Nous, voici ce qu'on ferait, voici ce qu'on ferait, blablabla. Québec solidaire a proposé, entre autres, des épiceries sociale cette semaine. Là, Gabriel nous a décortiqué ça tantôt. Puis finalement, ben, c'est un plan qui ne fonctionne pas à l'étranger, donc hors Canada. Puis il dit que ça nous coûterait beaucoup plus cher, même si on pense qu'on économiserait finalement. Est-ce que tu crois, toi, en tant que directrice principale des relations gouvernementales, puis après avoir travaillé autant d'années avec des gouvernements et des partis politiques, que parfois on manque d'informations pour proposer des choses, parce que c'est le parti au pouvoir qui détient le plus d'informations et qui est capable de monter peut-être des politiques sur un peu plus d'os, hein? La chair autour de l'os, là, on est capable de la mettre quand on a de l'information. Est-ce que tu crois que ça, c'est une épine dans le pied pour les partis politiques qui vont faire la prochaine course électorale? Puis est-ce qu'on devrait avoir plus de transparence à travers le temps pour que les électeurs aussi aient des listes claires, nettes, possibles, puis qu'on soit pas trop déçu une fois le parti élu, quand le parti se rend compte que, ouais, non, avec la structure gouvernementale, on peut pas aller très loin, puis plusieurs de nos idées sont même pas réalisables.
0: Je reviendrai au pragmatisme que Gabriel Nadeau-Dubois nous avait parlé là, avant de quitter, puis il essayait d'amener ça. En fait, c'est que les plateformes électorales sont faites par les bénévoles, par les gens qui s'impliquent dans le parti. Fait qu'au-delà d'avoir des propositions qui sont peut-être plus claires en termes de réalisme là, financière ou même d'avoir des engagements qui sont concrets parce que, ben, justement, tu as une fonction publique qui a vérifié qu'il y a les derniers chiffres qui se basent sur le budget, ben c'est que on est vraiment dans des engagements politiques par rapport à une vision. Fait que même si on avait plus de transparence ou plus d'informations, chose qui est quand même disponible via la loi à l'accès à l'information, donc ça pourrait quand même être accessible aux partis, des partis qui gouvernent aussi, qui sont dans les commissions parlementaires, fait qu'ils peuvent aussi aller chercher de l'information de leur propre chef, là, parce que ça reste qu'ils sont qui ont accès au projet de loi puis à tout ce qui est des documents publics en termes de justement gouvernemental. C'est sûr que c'est peut-être moins facile d'avoir accès qu'un gouvernement, mais pour moi l'enjeu de cette cet aspect-là qui est peut-être des fois moins réaliste, c'est vraiment que c'est partisan, puis c'est les membres qui écrivent les plateformes. Là, chaque parti en ce moment, là, puis pour en avoir discuté avec quelques-uns sous différents sujets, ils sont en train de rédiger ça, puis ils vérifient. T'sais, ils font pas ça sur le coin d'une table, même si des fois on peut douter de certains engagements, mais ils veulent faire rêver. C'est ça la job d'un parti politique, puis d'aller chercher justement des engagements qui sont en dehors de la boîte. Fait que je suis pas sûre que c'est une question d'accès d'information à ce niveau-là.
1: Merci beaucoup, Lani Dufour, directrice principale des relations gouvernementales chez Catapulte Communication.
0: Ça fait plaisir, bonne journée.
1: On va la retrouver aussi la prochaine saison, en fait, avec Jeff Fortin dans On en jase, puis c'est une collaboratrice avec qui il parle régulièrement. Mathias, on va faire une petite pause, mais d'abord peut-être renommer les enjeux de circulation.
2: Oui, la voie de droite qui est bloquée sur Henri IV, direction sud, à hauteur de 4 Bourgeois. De ce que je comprends, le véhicule qui était en feu, c'est pas encore réglé à 100%. On a aussi un véhicule lourd en panne dans le secteur, mais c'est pas si pire la circulation. Il y a juste un petit ralentissement pour le moment. Sur la rive sud, c'est là qu'il y a le gros problème. Et 20 direction ouest entre Taniata et Président Kennedy, c'est au rouge. Même chose en direction est entre Taniata et Avenue des Églises. Et quand même vous signaler que Laurentienne direction sud pour accéder à Capitale, quand même pas mal d'attente. Même chose Capitale direction est. Un ralentissement à hauteur de Robert Bourassa.
1: On revient dans On en jase. Vous êtes à Boulevard 102.1. On est en direct avec vous jusqu'à 14h. Et ensuite, ben c'est le week-end qui commence avec Dan Demand parce qu'on vous amène en musique vers ce samedi qui sera pas ensoleillé, mais qui va faire chaud quand même pour le week-end. Puis on attend les percées de soleil pour la semaine prochaine. Restez là à Boulevard 102.1.
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1: À 14h, on aurait fini. Je sais pas pourquoi je dis tout le temps ça.
2: On serait parti en fin de semaine à 14h.
1: À 1h06, tiens, je vais pas me rendre les choses compliquées. Vous êtes dans On en jase à Boulevard 102.1. Mon nom est Pascal CV, son nom c'est Mathias Turcotte. Et en studio, on a quelqu'un qui a été caractérisé comme étant le génie de demain, comme étant une supériorité en technologie. Et il est en chair et en os dans nos studios. Ça, on aime ça, on aime ça. Louis-Raphaël Robichaud qui s'est joint à nous. On va lui jaser dans quelques minutes. Il est cofondateur de Phantom, PME québécoise qui fournit les géants de la tech. Puis là, je sais qu'il n'a pas le droit de tout nous dire puis de nous parler de ses clients, mais on va quand même aller jaser de sa job, de pourquoi ça fonctionne pour lui puis avec qui à peu près il fait affaire. Là. De quelle ampleur consistent ses chiffres d'affaires puis ses jobs avec des gens un peu nébuleux de la technologie. C'est pas du tout notre domaine. Fait que lui, il va pouvoir nous jaser tout ça, mais je veux surtout aussi parler avec lui de la ville de Québec qui commence à s'implanter dans les dernières années comme étant une sommité au niveau de la technologie. On peut être fier de la ville, on peut être fier de ces entrepreneurs-là. D'abord, Mathias, dans l'actualité, on surveille quoi?
2: Bien, je commence avec l'ancien député fédéral Pierre Nantel, qui sera candidat pour le Parti québécois dans la circonscription d'Argenteuil pour les prochaines élections provinciales. C'est le chef du Parti québécois, Paul Saint-Pierre Plamondon, qui en a fait l'annonce ce matin. Le PQ qui a quand même une très bonne avance pour l'instant dans la circonscription d'Argenteuil. Là, on parle de la première place à 42% selon les projections de QC125, c'est le Parti libéral qui suit à 21%. Présentement, c'est la CAQ qui avait la circonscription lors des dernières élections avec Agnès Grondin. Un conducteur qui fait pas mal jaser parce que il a complètement écrasé une voiture dans le secteur de Limoilou cette nuit. C'est un camionneur d'un 53 pieds qui se promenait sur la 4e rue et la 6e avenue. Puis les images font le tour du web en ce moment. On voit vraiment la voiture, quand je dis écrasée. De ce qu'on sait pour l'instant, il n'y a pas nécessairement d'infraction routière, mais l'homme va bien sûr recevoir une amende selon le code routier en raison de l'incident avec le véhicule.
1: On a parlé avec Benoît Terrien tantôt de Truck Stop Québec, puis il nous disait c'est inconcevable. Là. C'est pas une affaire qui devrait arriver, c'est pas une affaire qu'on devrait voir dans l'actualité, puis c'est pour ça qu'on en parle. Il y a une ampleur importante là-dessus. Il faut souligner ce genre d'événement-là qui devrait même pas être dans l'actualité ce matin.
2: Les abribus de Lévis qui sont présentement victimes d'une vague de vandalisme, c'est la Société de transport de Lévis qui en a fait l'annonce aujourd'hui. On a d'ailleurs demandé l'aide au public pour retrouver les responsables de ce vandalisme-là. Ce qu'on nous a appris, c'est qu'entre autres, une station à Saint-Étienne ou encore celle de la rue de la Concorde, les vitres ont été complètement fracassées par des personne.
1: Merci, Mathias. Puis, Shuling, que j'ai vu passer sur Facebook, plein d'affaires. On nous en jase aussi au 88-971-1021. Les caméras dans certains secteurs, là, c'est rendu une nécessité pour bien des citoyens de la ville de Québec. Puis là, ces temps-ci, je vois sur les Spotted, là, plein d'images de monde qui volent sur les terrains, qui font du grabuge, qui s'en vont fouiller dans les voitures de tous et chacun, des rôdeurs. Puis, il y a des gens qui nous en parlaient là, par texto tantôt en disant, moi, maintenant, j'ai des caméras, puis c'était un peu relié à la voiture qui a été écrasée dans les Limoilou pour avoir des preuves aussi à donner à des policiers. Puis les Spotted m'amènent des fois aussi sur d'autres dossiers. Et ce dossier-là, on en a en masse parlé, toi et moi, Matt. C'est le dossier de la garderie dans le secteur de Beauport. Hier, il y aurait eu des dizaines de parents qui ont assisté à une rencontre avec la propriétaire de la garderie, le monde des frimousses, où un enfant a bel et bien fait une chute importante récemment. Puis ces parents-là clament le fait qu'on n'ait pas eu de transparence puis qu'on n'ait pas jasé avec eux. Puis ça commence à faire le tour des réseaux sociaux. Ce sera un dossier qu'on va suivre la semaine prochaine. Alors, on l'accueille en studio. Il est assis. Il nous écoute comme vous dans votre voiture ou à la maison ou en vacances. Louis-Raphaël Robichaud, cofondateur de Phantom. Salut.
3: Salut, ça va bien?
1: Ça va très bien. Je te ferai approcher un peu du micro. On veut bien t'entendre. Donc, Louis-Raphaël, on s'est connu à propos de ton entreprise, oui, mais par rapport à des amis aussi. Puis là, je vois ta face ce matin dans le journal. Je suis comme, OK. Moi, j'ai eu ce gars-là devant moi à 2-3 reprises pendant des soupers d'amis, puis jamais il m'a parlé, qui fait partie d'une PME québécoise qui fournit des géants de la technologie, qui vient d'ouvrir une usine de 2,1 millions de dollars à Québec. T'es un gars low profile, mais tu travailles comme un big shot, puis on le soulignait aujourd'hui dans l'actualité. Peux-tu nous expliquer ce que tu fais dans la vie, mais pour le commun des mortels?
3: Oui, bien, Femtom, en fait, c'est la compagnie que j'ai cofondée avec mon cofondateur Simon Duval. On est deux entrepreneurs de Québec qui, en fait, on offre des solutions laser pour les géants de la technologie. Puis on vient vraiment réparer, corriger même nettoyer au laser des puces, des microchips, là, en semi-conducteurs qui valent très cher. Puis on fait ça à l'étape de la production. Puis ça, c'est en Asie. Là, on parle de Taïwan, Corée, Japon. Puis on travaille avec les géants de la Silicon Valley qui, eux, font tout fabriquer en Asie, puis nous, on offre des solutions laser qui s'intègrent dans les chaînes de fabrication.
1: OK, donc là, toi, tu fabriques un genre de nettoyage au laser que tu envoies dans ces pays-là ou ils t'envoient?
3: Nous, on fait des équipements, grosso modo. C'est des boîtes noires. C'est un peu des boîtes noires un peu magiques parce que c'est vraiment des lasers de précision, puis ça, on les vend en Asie, puis au travers aussi de des deals aux États-Unis.
1: Là, t'es cofondateur de Femtom, t'es basé à Québec avec ton copropriétaire aussi. Est-ce que t'as des études derrière cette technologie-là que vous avez développée? Parce que y a pas grand monde qui aurait pensé à ça, je pense, dans leur lit le soir avant de s'endormir. Là.
3: Oui, bien, en fait, Femtom, c'est une spin-off de l'Université Laval. Ça vient du Centre d'optique photonique et laser. Moi, j'ai génie physique et une maîtrise en laser. Mon cofondateur, il a un doctorat en laser.
1: Vous allez et là, à quel moment dans votre vie, là, pour savoir que, un, ça existe, puis deux, que ça vous intéresse?
3: Bien, en fait, je suis vraiment content d'être au 101 aujourd'hui parce que l'optique photonique, c'est vraiment un des plus grands domaines puis un des plus grands secteurs économiques de la ville de Québec. Puis c'est méconnu parce que c'est juste du B2B, là. Fait qu'on vend juste à des compagnies, puis il n'y a pas vraiment de consumer au niveau business d'affaires.
1: Oui, nous, on ne peut pas t'acheter quelque chose.
3: Exactement. Mais c'est méconnu du grand public, mais c'est très connu, je dirais, là, dans le domaine des affaires à Québec. Puis bref, on a cofondé cette compagnie-là à partir de des travaux que ça faisait 20 ans qu'ils se développaient au centre d'optique. Il y a eu des brevets, on a licencié les brevets puis on a continué à développer la technologie. On est rendu avec 11 brevets puis on est en voie d'en avoir une vingtaine, une trentaine. On a beaucoup de personnes là, qui ont beaucoup de jus de cerveau, comme j'aime bien dire, dans la compagnie. Puis grosso modo, le but, c'est vraiment de devenir la prochaine grande compagnie là, de la ville de Québec, comme Exfo, comme Edify, comme Gentech Electro-Optique, comme Lazerax.
1: C'est des grosses compagnies. Qui sont toutes à Québec. Là. Quand on parle d'un parc technologique qui fourmille, c'est un peu ça.
2: Oui, puis un parc technologique, mais aussi un pôle technologique. On est un des plus gros pôles technologiques. Puis tu me diras si j'ai tort en Amérique du Nord.
3: Je dirais même au monde.
2: Au monde, OK.
3: En optique photonique à Québec, puis ça, c'est grâce à l'Institut national d'optique puis le Centre d'optique photonique et laser. Ça fait 40 ans qu'on a décidé d'investir là-dedans le gouvernement. Puis ça l'a tout changé. Il y a toutes les compagnies du parc techno, là. C'est toutes des compagnies de génie physique en pratique qui sont méconnues, mais c'est vraiment un super domaine. C'est l'optique photonique. Fait que c'est toute la science de la lumière et des lasers. Puis ce que j'adore de cette...
1: Pas juste pour un show de Metallica. Là.
3: Non. C'est vraiment pour tout ce qui est découpe laser, le marquage laser, tout ce qui est médical aussi. On parle de laser, est un peu partout, tout ce qui est Internet.
1: C'est breveté, donc on est certain de garder notre intelligence, nos gens brillants, mais surtout la technologie derrière ça, ici à Québec?
3: Absolument.
1: Il n'y a personne qui pourrait nous copier ou prendre le minimum de notre développement à l'international et puis décider de dépasser Québec?
3: Ben dans notre cas à nous, c'est vraiment particulier. On a un laser qui est assez unique. Puis on est encore les seuls au monde à les fabriquer ces lasers-là sur toute la planète. Puis en plus de ça, on a des brevets de procédés laser, on a des brevets de composants laser. Fait que c'est vraiment, je dirais là, une architecture de brevets puis propriété intellectuelle assez intéressante. Mais oui, on se distingue là encore. Puis c'est la raison pourquoi on travaille avec les plus grands de la planète, parce qu'on a cette propriété intellectuelle-là unique, on a cette expertise-là, puis on est capable de... Ils voient la valeur là, unique.
1: De ça. Exact. Parle-nous-en, Louis-Raphaël Robichaud. Je lisais, puis on riait ce matin, parce que on voit l'article, un grand de la technologie, puis la première phrase, c'est « Oui, nous le sommes. Nous travaillons avec des géants à la hauteur de Google, mais on peut pas vous dire qui. » Fait que là, on est parti à rire en disant « Bon, quelle sera la possibilité de jaser avec Louis-Raphaël Robichaud? » Chaud. Tu peux-tu nous dire un peu comment ça fonctionne? Ça veut dire que toi, là, t'as des clients qui sont des renommées mondiales.
3: Que tout le monde connaît.
1: mais que tu ne peux pas nommer.
3: Exact.
1: C'est quoi l'ampleur de ce travail-là avec ces grandes entreprises-là?
3: Bien, juste pour mettre en contexte, vu qu'on est sur des ondes, grosso modo, on parle beaucoup d'intelligence artificielle.
1: Oui.
3: Mais ce qui bloque l'intelligence artificielle, parce que l'objectif de l'intelligence artificielle, c'est de devenir... c'est vraiment de créer le plus grand cerveau de la planète ever. Puis, je dirais, le goulot d'étranglement, c'est pas les cartes graphiques de NVIDIA qui sont extrêmement performantes, c'est ce qui permet de connecter les cartes graphiques. Parce qu'on aimerait créer, c'est un cerveau qui a, exemple, 1 million de cartes graphiques qui se parlent à la vitesse de la lumière.
1: Un peu comme les synapses dans notre cerveau. Là.
3: Un peu comme les neurones puis les synapses dans notre cerveau. Puis, ce qui arrive, c'est que ce qui fait la communication entre les cartes graphiques, c'est des puces photoniques. On les appelle les puces photoniques. C'est une nouvelle technologie qui, aujourd'hui à Taïwan, c'est vraiment la prochaine technologie que tout le monde travaille dessus. Parce que ça permet vraiment de créer les plus grands cerveaux de la planète.
1: Donc, la rapidité, l'efficacité, l'enregistrement de l'information, la passation.
3: Exactement. Puis, idéalement, c'est ça. Tous les cartes graphiques se parlent à la vitesse de la lumière. Ce qui arrive, c'est qu'aujourd'hui, on essaie de fabriquer ces puces photoniques, grosso modo, qui connectent par fibre optique les GPU. Mais ces cartes graphiques, en fait, ces puces photoniques-là sont très difficiles à fabriquer. Ils en jettent un tiers aux poubelles à la fabrication. Dès qu'ils testent, ils les jettent. Puis nous, on fait un peu le LASIK pour les yeux. On vient les corriger au laser avec notre technologie. Puis
1: pour
3: ça
1: pas les jeter.
3: Pour pas les jeter. Puis ça permet d'avoir des gros gains énergétiques, mais aussi des gros gains pour économiques pour le client.
1: Économique, environnemental aussi, probablement.
3: Exact.
1: Puis la possibilité de faire plus de tests, je peux pas croire. Parce qu'à un moment donné, tu fais des tests, c'est coûteux, comme tu le dis.
3: C'est extrêmement coûteux. C'est des technologies qui coûtent des dizaines, voire des centaines, voire des milliers de dollars. Puis quand on jette ça en volume, des millions d'unités par année, ben là, on parle de des grands... Puis nous, on vient sauver, si on veut, là, ces pertes-là. Puis en parlant avec les mêmes clients, ben, ils nous ont exposé d'autres problèmes, notamment que des fois, qu'il y a des petits contaminants, des poussières qui sont invisibles à l'œil nu, mais au microscope qui sont visibles, puis qui viennent vraiment détruire les puces aussi. Puis nous, on vient les nettoyer au laser. Fait qu'on a vraiment deux applications qui sont brevetées, qui sont propriétaires de
1: T'es l'ancien souffle dans cassette du Nintendo, mais de façon plus professionnelle puis moins risquée.
2: Je trouve ça fou qu'on aille cette expertise-là ici à Québec aussi pointilleux. Est-ce que tu as l'impression que ce soit le gouvernement ou la municipalité ou l'environnement de Québec, que tout est mis en place pour vraiment pousser ce pôle d'expertise à son maximum?
3: Absolument. Puis il y a des initiatives comme Quantino, qui est l'incubateur en haute technologie, en optique photonique quantique de la ville de Québec, qui vient de l'Institut national d'optique, qui est pas mal unique au monde. Nous, ça fait 4 ans qu'on est incubé, qu'on vient juste d'emménager, puis c'est un peu l'annonce qu'on vient de faire dans notre nouvelle usine de 25 000 pieds carrés. Mais cet incubateur-là nous a permis de garder nos frais fixes très bas. C'est financé par la ville, par tous les paliers gouvernementaux. Fait que déjà là, Quantino, c'est un super aide, mais grosso modo, pour des compagnies qui exportent comme nous mondialement, que de la propriété intellectuelle issue de la recherche universitaire, tout ça, ben, on est ultra privilégié au Québec, puis je te dirais que c'est très facile de partir une compagnie. Maintenant, il faut avoir les bonnes idées, il faut avoir les bons entrepreneurs, puis oui. Je dirais que c'est ça le plus gros enjeu.
1: Il faut travailler pour.
3: Il faut travailler pour aussi.
1: Chez Phantom, Louis-Raphaël Robichaud, où tu es cofondateur, est-ce une entreprise qui est complètement privé ou il y a un peu de public? Parce que quand je t'écoute, là, je vois, bon, subvention, je vois économie d'argent, le gouvernement, l'instance politique qui vous pousse parce qu'il voit quelque chose de super intéressant, mais souvent, on veut des redevances de ça ou on veut vous pousser, mais en se disant, il faut de la main-d'œuvre. Privé ou public?
3: On est privé. En fait, on a des investisseurs en capitaux de risque. Puis là, la dernière ronde de financement aussi que j'annonce dans l'article, c'est une ronde de 16 millions de dollars. Puis il y a des joueurs même de Taïwan qui ont joint. On a des joueurs japonais, des joueurs de Pologne, d'Allemagne.
1: On aime-tu ça, ça?
3: On adore ça.
1: On n'aurait pas voulu rester avec des investisseurs d'ici?
3: Non, parce qu'en affaires, c'est beaucoup une question de réseau de contact. Puis à Québec, notamment, dans le marché du semi-conducteur, on n'est très pas présent en général. Puis la plus grande manufacture se passe à Taïwan. Puis en fait, au niveau stratégique, on est allé chercher la deuxième plus grande banque de Taïwan qui a un fonds juste focus en semi-conducteur. Puis c'est ce fonds-là qui investit chez Phantom. Puis je dirais qu'avec ce nouvel investisseur-là, il nous met en contact avec les géants de la tech à Taïwan, encore mort plus rapidement.
1: Mettons, il arrive dans un souper, là, comme on a déjà eu, toi et moi, avec des amis, puis il dit, moi, je connais un gars à Québec, on a investi dans son projet, puis là, ils sont comme, ah ouais, on a besoin de ton gars. Et là, ça fait effet boule de neige et l'entreprise devient encore plus intéressante aux yeux du monde entier.
3: Absolument. Puis c'est nécessaire d'ouvrir, je dirais, de s'ouvrir sur le monde, d'avoir des capitaux qui viennent un peu partout, parce que dès qu'il y a du volume production, quand la production en volume, c'est vraiment important d'être capable de supporter les clients proches puis d'avoir des capitaux locaux aussi.
1: Ouais, c'est vraiment intéressant. J'aurais passé une heure avec toi, Louis-Raphaël. J'ai une dernière question au niveau de la main-d'œuvre. Si vous êtes en expansion comme ça et puis que ça fonctionne, que les gouvernements vous applaudissent, vous poussent dans le dos, c'est-tu facile de recruter? Parce que là, tu nous parles de ça, puis tu sais, Mathias et moi, tantôt, hop, on a eu besoin d'explications pour le plancher des vaches. C'est quand même une expertise qui est nichée.
3: Oui, absolument. Ben, en fait, Femton est en train de construire l'équipe du futur parce que c'est vraiment une course là, la fabrication des puces photoniques mondialement. Là,
1: le plus rapidement possible.
3: Le plus rapidement possible. Il faut livrer des solutions.
1: Mais nous, on ne peut pas venir travailler pour toi. Là.
3: On recherche des gens. Une compagnie, ça a besoin de tout. J'adore mon équipe. On a des gens en finance, en marketing, en vente. On a des gens surtout en R&D, en production. Il y a beaucoup, beaucoup de types de personnes. On a une quinzaine de postes je dirais à combler cette année. Puis
1: dès maintenant?
3: Ben aujourd'hui, on en a 6, je crois. Puis prochainement, on en ouvre d'autres aussi parce qu'il faut avoir une capacité d'intégration. Donc, oui, la main-d'œuvre. Puis à Québec, on est quand même choyé en haute technologie. Il y a une quarantaine de compagnies là, dans le domaine de l'optique photonique. Puis c'est les grandes compagnies de la Québec qui exportent puis qui enrichissent vraiment la ville, là, qu'on y pense, puis qu'on regarde ce qui se passe. Puis je dirais, ben là, c'est... Ce qui est dommage, c'est que certaines fois, il y a certaines compagnies qui vont pas bien, puis on est capable d'aller recruter, je dirais, certaines personnes. Fait que, généralement, ça va bien, mais on est toujours à la recherche des meilleurs talents.
1: Ben merci beaucoup d'être passé en studio. Il y a plein de gens qui nous écrivent. Voyons, il est vraiment intéressant, ce gars-là. On n'a pas de connaissances là-dedans. Il y a quelqu'un qui dit « Il fabrique l'étoile de la mort avec Elton ». Il y en a qui font des petits jokes à travers ça. Mais merci d'être passé en studio. Quelqu'un qui dit « Je connaissais pas cette entreprise qui est faite ici, qui travaille aussi avec les gens de l'étranger ». Louis-Raphaël Robichaud, cofondateur de Femton. Petite PME qui devient grande, qui fournit les géants de la technologie. On vient d'ouvrir une usine de 2,1 millions de dollars à Québec. J'entends que tu as besoin de main-d'œuvre. Si jamais ça appelle certaines personnes qui nous écoutent, ben peut-être vous contacter. Merci d'être passé en studio.
3: Merci beaucoup.
1: Un très bon week-end à toi. Mathias, on revient à Boulevard 102.1 dans On en jase et après, on jase avec André Roy parce que parlant de succès, il y en a un et c'est la plage Samuel de Champlain qui est encore bondée cet été. On va aller faire une petite conversation avec lui, André Roy, PDG de la Commission de la Capitale-Nationale. Ça aussi, je pense que ça nous rend bien fiers. Puis des fois, ça rallie l'investissement dans, pas le divertissement, mais le non-essentiel qui devient essentiel. Tu sais, souvent, on chiale, là, on n'a pas besoin de ça, on a les égouts, on a ci, on a ça. Ouais, mais ça, finalement, on l'a financé puis on a travaillé pour.
2: Puis on est bien content.
1: On est vraiment content. Puis pour répondre aux gens qui étaient là en début d'émission, à 13h40, on a le fameux capitaine de bateau, Benoît, qui a fait une traversée Europe-Occident, de notre côté Amérique, et qui vient nous jaser des orques qui jouent avec les gouvernails des bateaux, qui en ont encore coulé un du côté de l'Espagne. Lui, il a vu et il a vécu. Et il a vaincu.
2: L'objectif, c'est-tu que tu crées d'autres phobies aux orques aujourd'hui, Pascal?
1: Ah non, moi, je suis phobique des orques. Ça m'appartient. Je ne veux pas vous contaminer, mais c'est tellement intéressant qu'on se plonge. On plonge là-dedans. Restez là.
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22: On a comme continué notre conversation avec Louis-Raphaël Robichaud après l'entrevue qu'on a faite. C'est le cofondateur de Phantom. Tu sais, dans la vie, je me sens mal là, parce que quand tu sors des ondes, mettons, on a une grosse semaine, OK? On a parlé à plein de monde, puis on est là, puis on est investi, puis on a du fun. Fait que des fois, dans un souper, t'es plus relax. Puis on a un métier qui fait en sorte que les gens nous demandent souvent « Hey, tu penses quoi de ça? » Tu penses quoi de ça?
23: C'est vrai.
22: Quand t'arrives à la maison, t'as le goût du sujet ou tu penses à rien de ça?
23: Non, mais t'as tellement raison. Puis j'ai même envie de dire, depuis que je travaille en radio, je parle moins. ailleurs dans ma vie.
22: Bienvenue dans ce monde étrange et ironique. Alors, quand on a une entrevue comme celle qu'on s'en va faire avec André Roy, PDG de la Commission de la Capitale-Nationale, ça fait du bien. Un, parce qu'on réfléchit, mais dans le bonheur et dans le plaisir. Puis deux, on s'en va juste parler des bonnes nouvelles, des choses qui ont changé dans la ville de Québec pour le mieux. Puis c'est un peu ça, tu sais, dans le souper, quand j'avais rencontré Louis-Raphaël Robichaud, on en avait parlé un peu. Puis finalement, tombe dans une autre conversation. Hey, avoir su, je l'aurais fait venir à Boulevard avant. Le gars est capable de nous simplifier des éléments tellement techniques et difficiles de la technologie. Puis en plus, c'est un bijou de la ville de Québec. Un peu comme cette fameuse plage de Samuel de Champlain qui est bondée encore une fois cet été. Et oui, on s'en va rejoindre André Roy. Bonjour, Monsieur Roy.
0: Bonjour, vous allez bien?
22: Ça va très bien. J'ai l'impression que vous aussi.
0: Oui, oui, on a des beaux projets. Ça va bien. La température est quand même clémente avec nous. Fait que oui, tout va bien.
22: Quand on vous appelle et on vous dit, Monsieur Roy, on veut parler quelque chose de positif, là, ça vous fait-tu plaisir?
0: Ben nous, à la Commission, je pense qu'on a la chance d'avoir des beaux sites hein, qui appartiennent à l'ensemble des Québécois. Fait que c'est jamais des mauvaises nouvelles. Je pense qu'on a une équipe qui travaille très, très bien, très fort, puis je pense qu'on a réalisé des belles choses, dont la promenade, entre autres, effectivement.
22: Toujours bondé, puis oui, ça me ferait, on parlait de légèreté, puis de... Mais légèreté dans le bon sens du terme, ça veut pas dire que c'est léger, que c'est pas important, mais quand on lisait ce succès pour la plage Samuel de Champlain, puis que je lisais que le porte-parole hein, de la Commission de la Capitale-Nationale du Québec, c'est Paul-Christian Nolin, l'ancien attaché de presse de Régis Labonte, je me suis dit, lui, il s'est payé un après-politique politique positif. Il fait super beau. Les bateaux ont accosté au port. Comment est-ce qu'on explique ce succès-là pour la plage de Samuel de Champlain?
0: Ben, je pense que la volonté du gouvernement, c'était de redonner le fleuve aux Québécois. Alors, donc, je pense que la promenade Samuel de Champlain, là, qui fait 7,5 km, somme toute, a eu trois phases de développement. La première remonte quand même dans le coin de 2008. Hein. Ça a quand même été long. Ça a été des longs projets. Mais quand on regarde ce que ça a donné, le rendu, ben là, je pense qu'on peut être fier de ce qu'on a réalisé à faire. C'était un gros projet. C'était compliqué. Sous le bord de la falaise, une voie ferroviaire, travailler avec le ministère des Transports, avec la Ville de Québec. Mais tout ça s'est fait parce que je pense tout le monde voulait que ça se fasse bien. Alors, je pense que tout le monde a mis l'épaule à la roue. Puis, ben, ça donne le résultat qu'on a aujourd'hui, un endroit où ce que les gens sont contents d'aller. Les travaux, je pense que c'est des beaux travaux. Ça a été fait dans le respect de la nature. Puis je pense que la volonté de redonner le fleuve aux Québécois, ben, je pense que c'est hautement réussi. Parce que, bon, si on va à la station de la plage, puis on va dans la piscine ou dans le jeu d'eau, ben, on a quand même un peu l'impression d'être dans le fleuve. Fait que je pense qu'on a bien réussi. Puis bon, ben, ça s'annonce bien. Là, je pense que c'est un jour où on va de l'avant avec le littoral est, ben, on sera capable de faire la même genre de réussite.
22: On est en augmentation à chaque année. Un visiteur sur deux l'an dernier qui s'y présentait, près de 850 000 personnes, donc en 2025, encore une fois cette année. On avait des enjeux de stationnement. En 2025, 87 % des gens s'y rendaient en voiture. Là, on est à 79 % un an plus tard. Donc, c'est une diminution qui est intéressante. Ça veut dire que les parcours du RTC, les stationnements pour les à vélo et tout ça, ça a aidé énormément à la fluidité de l'endroit et pour les gens qui s'y rendent aussi peut-être en profiter autrement que par la voiture. Quand vous parlez des prochaines phases, ça aussi, ça a été annoncé dernièrement. On va retravailler cette promenade-là. De quelle manière dans les prochaines années?
0: Bon, on a une vision. Hein? On est allé avec un concours international. Donc, il y a plein de gens qui nous ont amené des très belles idées. Il y a eu un jury là, qui a déterminé des gagnants. Nous, à la commission, on a donné un mandat à deux ou trois des équipes gagnantes. Puis on leur a donné le mandat de peaufiner cette vision-là. C'est ce qu'on a annoncé en 2025. C'est une belle vision. On transforme l'autoroute du frein en boulevard urbain. C'est la prémisse pour être capable de faire ce qu'on veut faire. Parce qu'évidemment, redonner ça aux Québécois, pour se donner de l'espace. Donc, pour avoir de l'espace sur le bord du fleuve, ben, faut automatiquement et obligatoirement transformer l'autoroute du frein. Alors, c'est sûr que ça devient des travaux imposants. Tant en énergie, en temps et en sous. Alors, faut être conscient de ça. Nous, ce qu'on a fait, c'est qu'on a déjà lancé une première étape, qui est la construction d'une passerelle là, cyclo-piétonne là, entre le boulevard de Stimauville et la baie de Beauport. Pour tous ceux qui ont fait du vélo dans ce secteur-là, ben c'est un peu le parcours du combattant là, pour se rejoindre la baie de Beauport. Avec la passerelle, on va rendre ça extrêmement simple. Puis bon, l'avantage, c'est que ça touche pas vraiment à l'autoroute. Donc, c'est pour ça qu'on a commencé avec cette phase-là. Et on a annoncé là, il y a quelques semaines avec le ministre Simard qu'on va peaufiner encore une fois là les plans et avoir un budget un peu plus précis. Parce qu'évidemment, quand on fait des visions, là, on n'est pas dans les chiffres très, très précis. C'est tout le temps les à peu près. Là, on va peaufiner là, l'étang de la côte, qui est un autre secteur où on n'a pas besoin de toucher à l'autoroute. Donc, on peut le faire dès qu'on aura les sous pour le faire. Et c'est cohérent parce que lorsque les travaux du pont de l'île d'Orléans seront terminés, le ministère des Transports va tout réaménager ce secteur-là. Ça va être magnifique. Moi, j'ai eu la chance de voir un peu là, ce qui va prendre place là, quand le pont sera terminé. Puis ben l'étang de la côte, c'est juste à côté. Fait qu'on va vraiment essayer de jubler cette section-là ensemble. Et encore une fois, ben on va redonner le fleuve aux Québécois.
23: On va avoir un beau coin. Puis lorsqu'on certaines personnes, lorsqu'on parlait justement des différentes phases pour la promenade Samuel de Champlain, certaines personnes remettaient en question est-ce que c'est vraiment la priorité? Est-ce qu'on aurait dû investir l'argent ailleurs? Lorsqu'on voit la fréquentation qui a passé de 954 000 passages en 2024 à 1,7 million en 2025, est-ce qu'on se dit finalement cet investissement-là a valu la peine?
0: Ben, je pense que tous les Québécois, puis je m'inclus là-dedans, je pense que quand le gouvernement investit des sommes, puis que ça devient une réussite, puis que les gens ont vraiment l'impression là, qu'on en a pour notre argent, ben je pense que les gens, ils chialent pas quand c'est comme ça. Je pense que la promenade, c'est un projet exactement dans ce sens-là. La promenade de la phase 3, elle a quand même coûté là, 197 millions. C'est pas rien, là, c'est beaucoup de sous. Mais quand on regarde la fréquentation, le pourcentage de satisfaction, la fierté que ça génère pour les gens de Québec, de la capitale nationale, que les touristes apprécient tout ça, ben, ça reste que c'est beaucoup de sous, mais je pense que c'est des sous qui sont bien investis pour la qualité de vie qu'on a dans la capitale nationale. Puis dans ce sens-là, ben, des projets comme ça, je pense qu'il y aura toujours de la place pour en avoir. Mais évidemment, là, je vous rejoins, les gouvernements ont des décisions difficiles à prendre parce que, bon... partout, on a besoin d'argent au Québec sur plein de projets, sur des infrastructures, etc. Donc, d'investir là, dans des projets comme ça, il faut vraiment que le gouvernement mette ça dans ses priorités. Puis nous, bien évidemment, on est là pour supporter le gouvernement puis faire ce qu'il nous demande. Là.
22: Oui, ça, mais, c'est toujours un bon point.
0: Oui.
22: De faire arriver ça parce que vous avez gagné la confiance aussi des gens et des sous qui ont été mis dans votre projet de cette manière-là. On peut dire que c'est un super succès qui se continue. On va surveiller tout ça et on espère que vous en profitez un peu de la plage Samuel de Champlain, André Roy, PDG de la Commission de la Capitale Nationale. Puis merci d'avoir été avec nous aujourd'hui.
0: Ça fait plaisir. Bonne fin de journée.
22: Une bonne fin de journée. Parle-moi d'une belle job. D'être dans quelque chose de développement qui fonctionne comme ça, que les gens répondent à l'appel, qui se déplacent aussi. Puis quand on parle d'enjeux de circulation, ils se disent « Bon, ben parfait, c'est quoi nos alternatives? » Que tout le monde s'ajuste puis mette la main à la pâte. C'est une excellente nouvelle. Puis ça, on le salue en cette super belle fin de journée. Là. Tous les nuages qu'on avait se sont dissipés. On reste quand même avec des prévisions d'averses et d'orages pour la fin de journée. On est à 40 %, mais en ce moment, à Québec, c'est 23 degrés avec un superbe soleil. Par contre, les autoroutes, ben, c'est plus chaud. On a des enjeux de circulation.
23: Et puis là, ça vient tout juste d'arriver. Capitale direction ouest à hauteur de Laurentienne, la voie du centre et la voie de gauche qui sont présentement bloquées en raison d'un accident. Les services d'urgence qui sont sur place. Mais vous devinerez qu'il y a déjà un bon ralentissement dans le secteur. Ça remonte présentement pare-choc à pare-choc jusqu'à Henri Bourassa. Attendez-vous que ça remonte jusqu'à Bourg-Royal, peut-être même jusqu'à Seigneurial au cours des prochains instants, parce que c'est deux voies sur trois qui sont fermées actuellement. Je le rappelle, capitale direction ouest à hauteur de Laurentienne. Vous soulignez en même temps capitale direction est entre Pierre-Bertrand et Neuvia. Il y a un ralentissement dans le secteur. Même chose pour Henri IV direction sud entre Chemin Sainte-Foy et Wilfrid Hamel. C'est au rouge. Et pour nos amis de la rive sud, vous vous en sortez pas. 20 direction ouest entre Taniata et Président Kennedy. J'ai envie de dire, c'est rendu à la circulation habituelle, là, mais c'est au rouge. Et en direction est, c'est entre Taniata et Avenue des Églises. Quoi que ce soit d'autre, 418-971-1021 par texto.
22: Merci. Merci, Mathias. Puis effectivement, c'est la façon de nous rejoindre. Puis il y en a une couple qui nous ont demandé, c'est à quelle heure l'entrevue sur les orques? C'est à quelle heure l'entrevue sur les orques? C'est après la pause. Après la pause, on a la chance, je dirais l'honneur, d'avoir, parce qu'il est en mer en ce moment, là, il est en traversée, Benoît Pichette, qui est capitaine de bateau depuis plusieurs années, un gars de chez nous, qui en a vécu des expériences sur l'eau et qui a été notre flash de début d'émission. On vous l'a booké pendant qu'on jasait, qu'on était dans les blocs pubs, parce qu'on avait un engouement d'aller jaser de cette nouvelle-là qui était juste de le nommer au début de l'émission. Mais il y a des orques d'Espagne qui coulent un 8e bateau en 6 ans. C'est ce qu'on a lu tantôt. Puis je me suis souvenue cet hiver, quand j'étais allée en voilier avec Benoît, de cette histoire-là. Puis lui a fait la traversée dans la dernière année. Il est capitaine du Lady Rosée, si je me trompe pas, cette année. Et il a vu ses orques. Il a fallu qu'il fasse sa traversée en conséquence. Je veux l'entendre sur la situation. On l'aura à l'émission dans On en jase dans quelques instants. Restez là, je vous le garantis, c'est un coloré qui en a des choses à dire et qui en a vu, qui en a vaincu. Ça n'a rien de dire ça. Vous êtes dans On en jase avec Pascal Cévé et Mathias Turcotte.
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22: Permettez-moi de garder toutes les minutes de la fin de l'émission pour aller jaser avec notre prochaine invitée. Pour terminer le concours, le dernier mot de passe, le dernier mot-clé, c'est orque. Pourquoi? Mathias Turcotte et moi-même, Pascal CV, on s'en va jaser de ces orques d'Espagne qui coulent un 8e bateau en 6 ans. C'est la une qu'on voyait du Journal de Québec. Puis là, ça m'a rappelé un homme superbe, un gars, tu sais, qui a 1000 anecdotes parce qu'il n'a pas une vie normale. Puis on a réussi à le rejoindre. Il est présentement dans les Grenadines, puis il nous accorde cette entrevue-là. Il s'appelle Benoît Pichette. C'est le capitaine du Lady Rosé. Il est au bout du Zoom. J'aime ça le dire comme ça. Salut, Benoît.
0: Hey, bonjour, Pascal. Bonjour, Mathias.
22: Hey, on s'est connus parce qu'on a été dans les eaux ensemble, les eaux chaudes cet hiver. On a pu jaser, puis j'ai eu un flash de te parler aujourd'hui parce que je me rappelle à quel point ta vie, elle est n'importe quoi, bon, dans le bon sens du terme. Puis quand j'ai vu cette nouvelle-là, je me suis souvenu que toi, dans ta dernière traversée là, entre l'Europe et l'Amérique, tu as eu affaire à revoir ton planning, là, ton itinéraire pour pas croiser ces fameux orques-là qui coulent des bateaux.
0: Oui, exactement. Donc, je suis passé par le secteur 2 fois. La dernière fois, ça a été assez simple. Je quittais la région de Bordeaux, donc dans le golfe de Gascogne en France, et je devais longer les côtes espagnoles, portugaises, pour me rendre aux Canaries avant d'entamer une traversée océanique, donc une traversée de l'Atlantique. Et mon choix, il y a deux choses. En ce moment, les orques... Ils sont locaux. Donc, on parle vraiment d'une sous-espèce, si on veut, qu'ils appellent les orques ibériques. Donc, ils sont le long de la côte espagnole et portugaise et le détroit de Gibraltar. Les avis, et je ne les ai pas écoutés, sont de passer dans une profondeur de moins de 20 mètres où il n'y a pas de thon, où il y a les fameux pièges à poissons, les filets et tout le reste, et les orques étant intelligents restent dans une eau plus profonde pour leur nourriture puis pour éviter les pièges humains. Mais moi, j'ai opté pour l'autre option parce que je naviguais de jour, de nuit, et je suis passé complètement à 150 km des côtes, donc loin de tous les canyons où se trouvent les thons, qui est la bouffe numéro un des orques ibériques.
22: Mais qu'est-ce qui se passe avec eux? Dans le fond, c'est pas parce qu'ils sont méchants, mais c'est parce qu'ils jouent avec les gouvernails des bateaux. Pour eux, c'est un plaisir de faire ça, puis c'est des créatures, des mammifères hyper intelligents. Alors, ils se rappellent que c'est le fun pour eux, mais nous, c'est super dangereux.
0: C'est l'analyse des biologistes en ce moment là, qui voient ça comme une forme de jeu. Quand ils ont pas de nourriture dans le coin ou qu'ils ont l'estomac plein ou autre, il semble qu'ils sont à la recherche de quoi pour s'occuper. Et depuis, ça, c'est quand même récent, là, c'est depuis 2020 seulement qu'ils ont commencé, c'est un petit groupe qui a commencé à s'amuser avec les gouvernails des bateaux de plaisance et même des bateaux de bonne taille. Là, je sais qu'il y a eu plusieurs grands voiliers à Québec dernièrement, mais il y a même eu des grands voiliers qui n'ont pas eu d'avaries, mais qui ont eu des attaques qui ont duré 4 heures sur leur gouvernail parce qu'ils longeaient les côtes de l'Espagne.
22: Mais avoir une attaque de 4 heures, de plusieurs heures, comme tu le mentionnes, puis comme l'article le mentionne, comment on fait pour passer à travers sans anicroche ou sans se faire couler un bateau? On est-tu fait à l'os quand ça arrive?
0: Non. Il y a toute la mécanique qui entoure les gouvernails. Ce qui est important à dire, c'est que les 8 bateaux qui ont été coulés, si je ne me trompe, là, j'ai pas regardé ce matin l'inventaire des bateaux, mais ce sont tous des voiliers d'un certain âge, donc qui avaient probablement petite faiblesse avec le temps. Et un voilier avec sa quille très, très lourde, ben, dès qu'il y a une infiltration d'eau assez importante, C'est presque certain que ça part par le fond si les pompes ne peuvent pas évacuer l'eau qui entre. C'est vraiment ces bateaux-là. Mais comme je disais, il y a des bateaux de toutes les tailles, des catamarans. Il y a rien. C'est vraiment un jeu. Ils voient un bateau, ils voient un gouvernail, ils viennent voir et ils s'amusent. Et très fréquemment, ils vont juste briser la fibre de verre et partir avec le morceau de gouvernail, jouer un peu avec à la surface. Puis après ça, changer de bateau ou tout simplement retourner à ce qu'ils font normalement.
22: On avait peur habituellement des pirates de la Somalie dans les eaux. Là, quand on entend parler d'orques destructeurs, puis moi, c'est une créature qui me rend les gens molles parce que mon ami Willy, je n'y crois pas. Un, par leur intelligence, et deux, parce que c'est des mammifères qu'on juge dangereux. T'as-tu la même version?

0: blancs ont peur des épaulards ou des orques, là. On utilise les deux termes. Mais donc, si vous avez vu les nouvelles des derniers temps, il y a des requins au Québec, il y a des requins le long du Cap Breton, qui est vraiment un endroit de prédilection pour eux. Et quand les orques, il y a des orques au Québec en ce moment-là, et quand les orques sont arrivés dans le coin du Cap Breton, ben les requins qui ont des émetteurs ont tout foutu le camp. Donc il est prédateur du sommet de la chaîne alimentaire, les polars, mais on fait pas partie de son menu.
1: Bon, ça, c'est une bonne nouvelle en soi, mais ça vient quand même ajouter une complexité qu'on n'avait pas. Tu sais, toi, tu as fait quelques traversées dans ta vie, Benoît. Tu es un capitaine aguerri, tu es au courant des nouvelles. Tu voyages avec ta femme, Annick, que je salue aussi, qui est hors pair sur un bateau, qui a plein de connaissances. Est-ce que tu penses que les eaux là, qu'on connaît actuellement risquent de changer dans les prochaines années par des phénomènes comme des orques qui attaquent les gouvernails?
0: Ah ben là, c'est un phénomène qui est très localisé. Comme je disais, là, c'est vraiment la sous-espèce ibérique. Le risque à long terme, c'est que souvent les jeunes mâles, parce qu'on est dans un système matriarcal, donc c'est la femelle dominante qui a un entourage avec elle, mais les jeunes mâles sont souvent expulsés et ben sont pas souvent sont expulsés et doivent aller créer amener leurs gènes ailleurs. Et là, la problématique, c'est que le système semble vouloir s'étendre à travers la même espèce. C'est venu vraiment d'un petit groupe, en anglais qu'on appelle un pod d'épaulards, d'orques, mais là ça s'étend le long de la côte à travers toujours la même sous-espèce, parce qu'il y a peu de changements d'une espèce à l'autre. Je veux dire, de sous-espèce, là, les croisements sont assez rares, mais ça peut arriver qu'un orque qui a appris à jouer dans le détroit de Gibraltar avec les gouvernails se retrouve beaucoup plus au nord, en Islande. Puis une fois qu'il est en Islande, puis qu'il montre ça à ses amis du coin, ben ça se peut que ça traverse au Groenland puis que ça s'en vienne chez nous. Mais ça, on parle probablement de décennies. Mais là, je suis pas, et toi non plus, dans la tête d'un orque, là.
1: Non, pis c'est bien correct comme ça.
2: Je pense, Benoît, que tu préfères ça comme ça, Pascal.
1: moi, je préfère vraiment ça comme ça. Hey, Benoît, finissons-en avec les orques, mais avant de te laisser partir puis te laisser être à la tête de ton bateau, parce que je sais que t'es dans le sud, dans les Grenadines en ce moment, puis tu fais des traversées, là. Une des bonnes anecdotes de ta vie de capitaine, si tu pouvais nous raconter ça, tu nous choisirais laquelle?
0: Oh boy! Là, tu me prends brûle pour point, là.
1: Ouais.
0: En pleine traversée, donc en plein milieu de l'océan, on a vécu un cas particulier où j'ai eu de l'eau, mais de l'eau qui est tombée du ciel, comme si le ciel avait ouvert un robinet et que ça a tombé. Là, on parle, le bateau a dû recevoir des vingtaines de litres à la minute. C'était incroyable. Je ne voyais même pas le devant de mon bateau. Et malheureusement, je pense qu'on s'est retrouvé dans le milieu de cette zone-là et ça a duré 9 heures. Donc, l'équipage au complet en alerte. Et là, quand on est dans une zone de pluie comme ça, le vent arrive de gauche, de droite. Moi, c'est des bateaux à voile que je traverse. Et là, ben, c'est vraiment le Capharnaüm sur le bateau. Et on ne voit pratiquement pas de vent. Bon, c'est sur des traversées, c'est plusieurs jours. Mais quand on parle de 8-9 heures de très grande pluie, j'ai jamais vu ça ailleurs et j'ai vécu des ouragans là. J'ai eu à me cacher plusieurs fois parce qu'il y avait des ouragans qui arrivaient. Mais ce phénomène-là, en plein milieu de l'océan où t'es à 3000 kilomètres de la terre la plus proche et que t'es pris dans un système comme ça qui te barouette, excusez le terme là, mais de tout bord, tout côté, ça c'est vraiment quelque chose de très particulier.
1: T'as eu presque peur de mourir à t'entendre là, ça devait pas être une situation.
0: Pas cette fois-là. J'ai eu d'autres fois, oui, avec mon premier ouragan où on a eu des vents qui frôlaient les 200 km/h. J'étais caché dans les terres américaines au niveau de la Caroline et j'étais sur un catamaran qui pour moi était tout neuf. Ça faisait 3 semaines que j'étais à bord. Et avec des vents de cette vitesse-là, le catamaran, t'as l'impression qu'il veut s'envoler parce que le dessous, entre les deux coques, le dessous, c'est un peu arrondi. Ça fait comme une forme

0: cocktail et le catamaran s'élevait pratiquement totalement hors de l'eau et retombait. Cette fois-là, ça, c'est la fois où j'ai vraiment eu peur.
1: Ouf, bon ben reste prudent Benoît parce qu'on sait que tu as les capacités pour avec toutes tes années d'expérience. Benoît Pichette, est-ce qu'on peut, si on t'écoute en ce moment, faire du bateau avec toi dans les prochaines années? Y a-t-il une manière d'être à bord de quoi que ce soit à tes côtés?
0: Ben oui, c'est possible parce que le bateau est offert en charter, donc il est possible de le louer pour un maximum de 8 personnes. C'est à la semaine, là, je fais rien pour des demi-journées ou des journées. C'est vraiment, on embarque sur le bateau, repas, tout est fait. Ben, tu l'as vécu, Pascal, tout est fait à la perfection par Annick au niveau cuisine. On a un troisième équipier qui est là. On a des jouets à bord, on a tout ça. Puis pour en apprendre un peu plus, ben là, le site, il est en construction. Est-ce que je peux le nommer ou...
1: Oui, oui, vas-y, vas-y.
0: OK, donc c'est destination au singulier, catamaran au singulier.com, destinationcatamaran.com. Puis pour ceux qui veulent voir le bateau, ben on va passer à l'émission Jeter l'ancre. On a trois émissions de 30 minutes où l'équipe de Jeter l'ancre de RDS est venue nous voir et faire trois émissions de 30 minutes qui vont être à l'antenne à partir du 21 novembre.
1: Eh hey, ben on va suivre
0: le
1: ça.
0: Le site web, par contre, il est en reconstruction parce qu'on est nouvellement sur ce bateau-là. Fait que juste être un peu indulgent, là, il devrait être prêt dans la prochaine semaine.
1: Bon, ben bon, comment dire, bonne journée à bord du Lady Rosée. Salut tout le monde que j'ai connu, mais surtout merci pour tes anecdotes et tes explications sur les orques qui se trouvent sur les côtes de l'Espagne. On vous souhaite une super journée ensoleillée parce que d'après moi, vous en avez du soleil.
0: Ben oui, on a du beau soleil aujourd'hui, même si on est dans la saison des pluies. Aujourd'hui, c'est superbe.
1: Merci Benoît Pichette, qui est capitaine de bateau et qui fait rayonner Québec aussi à travers ses aventures, ses anecdotes et tout son professionnalisme aussi. Moi, je trouve ça malade des gens qui ont des vies hors de l'ordinaire comme ça, puis qui s'adonnent à faire un métier qui est peu commun, mais avec beaucoup d'expertise. Fait que Benoît Pichette pour suivre ses aventures. Mathias, c'est la fin de l'émission. Je veux quand même prendre le temps avec toi de nommer une dernière nouvelle qui est entrée là, dans la dernière heure. C'est une cyberattaque russe qui a frappé une station d'eau potable au Bas-Saint-Laurent. C'est le genre de choses qu'on se dit tout le temps. « Oh, c'est impossible, c'est dans les films. » Non, non. Quand on parle de technologie, d'intelligence artificielle et de surtout cybersécurité et sécurité informatique, c'est encore un autre exemple.
2: Oui, effectivement. Puis pour compléter sur une autre nouvelle, cette fois-ci, on a plus de détails concernant la semi-remorque qui a pris en feu sur l'autoroute Henri IV. C'est vers 11h complètement ravagé par les flammes. De ce qu'on nous dit, heureusement, le conducteur a réussi à sortir sans se blesser. Une dizaine de policiers qui ont été déployés sur place pour maîtriser le feu, les circonstances qui sont toujours inconnues pour l'instant.
1: Merci Mathias Turcotte d'avoir été avec moi toute la semaine.
2: Ça a été un plaisir.
1: Et c'est sous le soleil qu'on se quitte et qu'on laisse le grand piano ici devant nous à Dan Demann qui vous raccompagne à la maison, qui passe du moins les premières heures de votre week-end avec vous en musique. Il est là, il est prêt à 1h58, nous, on ferme nos micros et on se retrouve dès lundi. Je serai au matin, 6h30, avec le retour de Jeff Fortin derrière la console, ainsi qu'Alex Laramé. Toi, tu vas faire avec moi le point de Max, donc le point P, le point M, appelez ça comme vous voulez, on va être là, dès 10h. Et Audrey Pinchot revient avec l'open mic. Pour l'heure du midi, tu seras avec Jeff Fortin et l'équipe du retour que vous connaissez, Denis Gravel, Véro Bergeron et Audrey, seront de retour, tiens, sur le bateau. Parlons de capitaine, il revient le capitaine.
2: Un petit jeu de moi. Hey, bonne fin de semaine tout
1: bonne
2: le monde.
1: Bonne fin de semaine tout le monde, c'est tout ce que vous méritez.
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39: On part la fin de semaine à 14h cet été à Boulevard 102.1. Bienvenue, j'ai beaucoup de musique dans les prochaines heures. On va avoir une édition du Garage, comme d'habitude, à 18h. Mon nom est Dan, content de vous accompagner en ce dernier week-end des vacances de la construction. La job reprend lundi pour les gars et les filles de l'industrie. J'espère que ça va bien se passer pour vous autres, puis que le retour au travail sera pas trop tough. En musique, j'ai des séquences, deux fois l'heure à vous jouer, des gros montages de 15 minutes. Blink, Bob Moses, Cake, 21 Pilots, c'est All Time Low.

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1: 14h19, bon vendredi. La fin de semaine est officiellement lancée à Boulevard 102.1. On est en musique jusqu'à lundi matin, 6h. On va repartir une autre semaine de radio parler. Le Festival de Lévis s'est lancé depuis mercredi. Hier soir, Sale Barbe ont mis le party. Ce soir, ça va être au tour de Papa Roach. Et qui va closer le festival? C'est The Offspring avec leur hit et leur nouvelle musique. You're gonna go far, kid. Vous allez sûrement entendre ça à festival dimanche soir. On les écoute à Boulevard.

0: tune. Youngblood et les Smashing Pumpkins dans Zombie sur le boulevard du rock de ce vendredi. Vous êtes avec Dan jusqu'à 18h et je vais être là aussi de 18 à 20h comme d'habitude avec le garage à Dan. Le temps passe et on s'en aperçoit pas. Il y a eu un an la semaine dernière, Ozzy nous quittait. Ça s'est passé le 22 juillet. Évidemment, la date anniversaire de un an, il y a eu beaucoup d'hommages, entre autres Dave Grohl, les Foo Fighters et plein d'autres artistes qui ont rendu de beaux hommages à Ozzy, le prince des ténèbres. No More Tears, on va ouvrir avec ça la prochaine séquence. J'ai No Doubt, Stone Temple Pilots vont être là, Goo Goo Dolls et du Nirvana à Boulevard après la pause et les détails météo.
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0: On a un très, très beau vendredi. Soleil, on a 22 degrés, ressenti autour de 27 avec humidex. En fin de semaine, ça ressemble à quoi? Demain, on s'en tire pas mal. 24 degrés avec 30% de possibilité d'averse. Pour le dimanche, lundi, par contre, on n'en sort pas de la pluie. 23 dimanche et 21 pour lundi.
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tout le monde. On a un super beau vendredi. C'est le fun. C'est la dernière fin de semaine des vacances de la construction. Je vais vous jouer une toune des Red Hot Chili Peppers qui prépare un nouvel album. Ben oui, on n'a pas plus de nouvelles que ça, mais il y a une trentaine de tounes, semble-t-il, qui sont destinées à aller sur peut-être un album double. D'ici la fin de l'année 2026, on fait des sessions à la maison de John Frusciante puis dans d'autres studios aussi. Sinon, ben 2026, c'est une année quand même importante pour le band. Pourquoi? Parce que c'est le 20e anniversaire d'un album qui est sorti en 2006. Stadium Arcadium, on y va avec Snow à Boulevard 101.

0: Gorillaz Feel Good sur Boulevard 102.1. Le week-end est officiellement lancé depuis 14 heures. Pendant l'été, on part ça à 14 heures le vendredi. En fin de semaine, c'est Nathan Meilleur qui va être là pour Audrey Pinchot pour partir la journée avec vous autres de 7 à 10 dans le Rock and Chill pendant l'absence d'Audrey. Donc, c'est Nathan qui va assurer. J'y serai demain dimanche également pour le Boulevard du Rock pendant les vacances de mon ami Colosse. Donc, on va être là sur le Boulevard du Rock de 10 à 15 les deux jours. Et Élodie Derry va être là, elle, pour les Colosses du Rock de 15 à 17 heures. Et en passant, dimanche, de 16h30 à 17h30, on va avoir un genre de warm-up pour The Offspring. Donc, ben des hits de The Offspring de 16h30 à 17h30 dimanche avec Hello Derry sur les Colosses du Rock à Boulevard 102.1. Circulation à cette heure-ci, il y a certains ralentissements depuis Laurentienne pour aller sur Capitale en direction ouest. Dans l'échangeur, c'est au ralenti pas mal depuis, je dirais, Louis XIV. Sinon, direction est sur Capitale toujours, un peu avant Robert Bourassa jusqu'à Pierre-Bertrand. Sur Henri IV, un peu avant Charest, je sais qu'il y a eu un problème ce matin, fin d'avant-midi, début d'après-midi, un véhicule en feu. Je sais pas si c'est encore des contre-coups de ça, mais on est au rouge dans ce coin-là. Le pont, ça va très bien. Je vais dire les ponts. Pont de Québec et pont La Porte, c'est au vert en ce moment. Sur la rive sud, direction est, entre Taniata et du président Kennedy, c'est pas mal au ralenti. Il y a aussi des travaux dans ce coin-là. 418-971-1001, si vous voyez autre chose, on va s'arrêter. On vient avec Bad Wolves qui va ouvrir la prochaine séquence.
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0: vous accompagne jusqu'à 18h. Je vais être là aussi pour le Garage à Dan, comme toujours, le vendredi soir, jusqu'à 20h avec mon catalogue spécial Garage. 418-971-1021, ça c'est le texto si vous êtes sur la route et il commence à y avoir peu de trafic là, à cette heure-ci. Des ralentissements sur Capitale, Henri IV aussi, direction sud. Les ponts, par contre, c'est au vert, donc ça roule très, très bien dans ce coin-là. Donc, si vous voyez quelque chose, n'hésitez pas à nous texter en studio pour qu'on fasse un suivi là-dessus. Je vais revenir tantôt avec Somber, qui va être de la programmation de Oceaga. C'est commencé du côté du parc Jean Drapeau à Montréal. Je vais avoir une tonne de Shinedown. Et les Foo Fighters qui débutent leur Take Cover Tour du côté nord-américain dans quelques semaines. Ben, en fait, dans quelques jours, c'est le 4 août que ça commence. Il va y avoir des shows au Canada, rien proche de Québec, mis à part le Toronto. Ils vont jouer aussi à Regina, Edmonton et Vancouver en août et en septembre avec leur nouveau batteur, Elon Rubin, qui fait partie du band depuis l'année passée. On vient avec les Foo Fighters et Best of You à Boulevard.
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44: Très beau vendredi avec 24 degrés au maximum, autour de 28 avec le facteur humidex. Maintenant, pour la fin de semaine, demain, 30% de possibilité d'averse. Il va faire quand même 26 degrés, soleil nuage. Pour dimanche et lundi, par contre, de la pluie. 23 pour dimanche et 21 lundi.
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0: c'est parti pour...
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0: J'allais dire, c'est parti pour le festival Oceaga. Première journée, ce soir.

0: du rock.
1: Et du côté de la Rive-Sud, Festivant est lancé depuis mercredi avec de très bons shows. Chaque année, ce festival nous surprend avec des signatures vraiment très, très solides. Donc, la soirée de ce vendredi va commencer autour de 18h30 avec Taxi Girls. On va être dans le punk rock. Après ça, ça se poursuit avec Grimmskunk et Groovy Aardvark, 19h45. Et à 21h30, Jacoby et son band Papa Roach sur la scène de Festivant. Donc, si vous y allez ce soir, vous allez passer sûrement de très beaux moments, d'autant plus que la température est notre bord. Ça, c'est vraiment le fun. Papa Roach, Wake Up Calling à Boulevard 102.1 sur le Boulevard du Rock.

0: pour le morceau de 1 pendant l'été. Les week-ends commencent plus tôt. On est en musique à partir de 14h le vendredi. Content d'être là avec vous autres pour ce retour à la maison. Circulation, c'est assez difficile sur Capitale. Ralentissement depuis presque Bourg-Royal en direction ouest. Il y a eu un accident à la hauteur de Robert Bourassa, donc une voie de retranchée dans ce coin-là. Accident survenu il y a 15-20 minutes. Je ne sais pas si on a déplacé le véhicule, mais le mal était fait. Donc, c'est quand même très au ralenti en direction ouest. Sinon, le pont, léger ralentissement en direction sud. Depuis Duplessis, dans l'échangeur, là, on est au ralenti. Sur Henri IV, ça va pas trop mal, sauf autour de Charest. Je ne sais pas si c'est encore les effets secondaires du camion qui a brûlé une partie de la journée dans ce coin-là. Sinon, sur la rive sud, direction est, toujours jusqu'à du président Kennedy, depuis Taniata et même avant ça. 418-971-1001, si vous voyez autre chose dans la circulation. J'ai une séquence de rock pour vous autres. Là-dedans, j'ai les Killers, Young the Giant, Måneskin, Bad Religion et 7 tunes de R.E.M. pour partir la prochaine séquence rock.
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Hey, bon retour à la maison. Merci d'avoir choisi notre radio. On est Boulevard 101, blvd.fm, notre site web et l'application aussi. Disponible en téléchargement. Ça marche super bien, surtout quand vous partez en road trip. C'est la bonne radio partout où vous allez être. Weezer vont nous présenter un nouvel album le 21 août. L'album va s'appeler The Gold Album. Donc, il y a déjà deux tunes qui sont sorties. Shine Again, que vous avez probablement entendu. On jouait des extraits ici à Boulevard. We Might As Well Be Strangers également. Autre extrait mis en disponibilité par le band que je vous offre. On s'en va en 2001 avec Weezer Hashpipe à Boulevard 102.1. C'est le Boulevard du Rock avec Dan.

0: Les Cranberries.
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0: Avec Zombie, les Cranberries sur le boulevard du rock 102.1 Québec. 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
19: Météo. Ça va être le retour au travail lundi pour l'industrie de la construction. Cette dernière fin de semaine, ben, ça va être beau en partie pour demain. On parle de 26 degrés, seulement 30 % de possibilité d'averse, risque d'un orage. Pour dimanche, de la pluie avec 23 degrés. Et lundi, va faire 21 degrés à Québec sous la pluie.
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c'est Creed sur le boulevard du Rock au 102.1. Bon vendredi ensoleillé, c'est vraiment super. Ça va être le fun pour le show de Papa Roach ce soir du côté de Festivant. Marie-Josée Martel a gagné ses billets. Va être avec nous autres dans la zone Kepler pour le 20 août, la soirée boulevard au Capital, alors qu'ils reçoivent les Miners de Sussex. Donc, Marie-Josée, bravo. On va avoir des billets encore tout le week-end à vous faire gagner sur le boulevard du Rock. Donc, soyez avec nous autres le 20 août et en fin de semaine pour la meilleure musique des années 90 à aujourd'hui. Circulation, vous dire qu'il y a eu un accident juste avant Charest, l'autoroute Charest, donc direction sud sur Henri IV, une voie de retranchée. Ça ralentit pas tant, mais juste un peu avant ça, et on reprend du rythme pour se rendre au pont La Porte, où ça va quand même assez bien à cette heure-ci. Léger ralentissement direction sud. Sur Capital, c'est pas mal plus fluide à cette heure-ci pour l'accès là, depuis Laurentienne. C'est au rouge depuis Louis XIV, mais après ça, ça va quand même assez bien pour se rendre jusqu'à la bretelle d'Henri IV. Rive-Sud, comme tout le temps, là, aujourd'hui, c'est depuis Taniata jusqu'à du président Kennedy en direction est. C'est le 418-971-1021 pour autre chose dans la circulation. Là, je vais me faire plaisir. L'animateur est tellement heureux de jouer cette toune-là. Je suis dans vraiment aux anges quand j'ai cette chanson-là à mon horaire. C'est ma toune préférée, sans aucun doute, ces temps-ci. Mumford & Sons avec Chris Stapleton, ça s'appelle Here. Et je vous l'offre et je lève le son en studio pour l'écouter en même temps que vous autres à Boulevard.

pire séquence, n'est-ce pas? On a joué Billy Talent, Pearl Jam et Mumford & Sons. Et on va terminer cette heure-là de façon tout aussi solide avec une incursion sur American Idiot, Green Day sur le boulevard.

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1: Ouais, c'est ça qu'on fait, nous autres, le vendredi. On allonge les fins de semaine. On part ça à 14h en musique. C'est Dan qui vous accompagne jusqu'à 18h, mais je vais être là aussi pour mon garage. Pour ceux qui ne connaissent pas le garage à Dan, c'est tous les vendredis soirs de 18h à 20h. On joue des vieilles tunes, comme moi, puis des tunes un peu plus récentes aussi, des fois, à travers ça. Belle façon de partir deux fois la fin de semaine, aujourd'hui, pour moi. Come Out and Play, The Offspring, une tune que vous allez entendre live sûrement dimanche soir, c'est eux autres qui vont clore le festival. J'ai ça dans la prochaine séquence, aussi Kings of Leon, Collective Soul, Stone Temple Pilots et 7 tunes de Metallica.
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Mardi, dernière journée dans le mois de juillet, en fin de semaine, on s'en va au mois d'août. On va terminer cette séquence avec Congos. J'ai du U2, du AC/DC et The Middle, Jimmy Eat World à Boulevard 102.1.

0: C'est Boulevard 102.1 qui vous joue le meilleur rock des années 90 à aujourd'hui. Merci d'être là avec nous autres dans ce retour à la maison. On entre dans le mois d'août demain et du 13 au 16 août, ça va être le Festibiaire de Québec. On va vous faire goûter l'été au quai de l'espace 400e. 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Donc plus de fun, plus de saveur, plus de diversité, évidemment. 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Et toute la semaine, on vous demandait d'aller inscrire l'heure à laquelle vous entendiez les signaux sonores du Festibiaire. 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On revient avec une séquence, nous autres. On va starter ça avec Marcy Playground.
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1: Maximum 24 aujourd'hui, pas loin de 30 avec l'humidex. Pour ce qui est de la fin de semaine, demain, 30% de possibilité d'averse. Soleil-nuage avec un maximum à 26 degrés, très beau. Pour dimanche, c'est de la pluie. On prévoit 23 degrés pour le retour au travail lundi. 21 sous la pluie à Québec.
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2: Sublime renaît de ses cendres, le fils du défunt Brandon Howell, Jacob, a repris du service donc avec un nouvel album. Cet album-là, c'était le premier en 30 ans, évidemment, depuis le décès de Brandon Howell dans les années 90. Donc, de retour sur les rails pour Sublime. Là-bas, l'album s'appelle Until the Sun Explodes et je vous offre la chanson-titre de cet album à Boulevard.

Le trafic est pas mal plus tranquille à cette heure-ci. L'heure de pointe achève. Petit ralentissement encore depuis Laurentienne pour Capitale, direction ouest. Rive-sud, à la hauteur du chemin des îles, direction est. Ailleurs, ça va bien. 418-971-1021 pour autre chose dans la circulation. Reste deux tounes. Après ça, on ouvre le garage à Dan. C'est Paramore et Oasis. C'est Wonderwall. Dans le retour à la maison.

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24: Pas souvent qu'on va lancer la fin de semaine deux fois, mais c'est le cas aujourd'hui en ce qui me concerne. Bienvenue dans mon garage. Bien content de vous retrouver jusqu'à 20h avec mon catalogue du garage à Dan, des tonnes des années 70 jusqu'à aujourd'hui. Des tonnes jukebox. On intronise aussi un band dans notre temple de la renommée autour de 19h30. On va ouvrir avec la musique de Three Days Grace. J'ai du Fleetwood Mac, les Red Hot Chili Peppers. Et une tonne de Genesis pour partir mon garage ce soir. On s'en va en 1983. Le trio Tony Banks, Phil Collins et Mike Rutherford ont co-écrit cette chanson-là qui a été la première à atteindre le Hot 100 du Billboard. Sixième position pour la tonne en 84. On va écouter That Song. Voici Genesis à Boulevard 101 dans le garage. Bon

j'aime animer le garage. Pourquoi j'aime ça? Ben, la musique est bonne et la musique est variée. Il n'y a pas de tabou sur les styles où on va. On peut aller un petit peu partout. D'ailleurs, si vous avez des suggestions, gênez-vous pas. 418-971-1021 par le texto. On lit tous vos textos, évidemment. Je vais vous jouer Celebrity Skin dans les prochaines minutes avec Hole. Il y a des tunes des années 70 qui vieillissent pas bien. D'autres, par contre, qui vont s'écouter encore très bien aujourd'hui. C'est le cas de Fleetwood Mac et de l'album Rumours, un album qui a été fait dans la discorde. Les gars et les filles du band étaient en chicane totalement. Et ça a donné un chef-d'œuvre, cet album-là. On va écouter Go Your Own Way dans les prochaines minutes. Mais d'abord, j'ai une tune des Red Hot Chili Peppers. Ça a l'air qu'il y a 30 chansons dans les cartons et on est prêt pour un nouvel album pour les Red Hot. On poursuit le travail chez John Frusciante et dans différents studios pour offrir un album d'ici la fin 2026. On l'espère!

0: Et on a traversé une première demi-heure de ce garage du vendredi soir. Dan vous accompagne jusqu'à 20h avec le catalogue du garage à Dan au 418-971-1001 pour le texto. La route, ça va bien. À cette heure-ci, c'est terminé. L'heure de pointe, quelques petits ralentissements légers sur la 20 direction Est en raison des travaux dans le secteur de Lévis. Sinon, ça va bien du côté de la rive nord. Les ponts aussi, en ce moment, c'est très beau. Hey, la météo, ça a changé pour le mieux en fin de semaine, ou en tout cas pour la journée de dimanche. C'est la dernière journée, la dernière fin de semaine des vacances de la construction. L'industrie reprend lundi matin, fait que on veut profiter de cette dernière fin de semaine-là puis avoir du beau temps autant que possible. Donc demain, ça devrait pas être un enjeu. On parle de 26 degrés, possibilité d'averse à 30% seulement, surtout en après-midi. Donc ça va être un mélange soleil-nuage demain. Ça va ressembler à la fin de journée qu'on a. 26 degrés, quand même assez humide, autour de 30 demain. Pour dimanche, au départ, plutôt aujourd'hui, on disait ça va être de la pluie dimanche, lundi. Ben là, ça a changé. Dimanche, dernière journée du congé de la construction, 26 degrés. Là, on parle de nuages à Québec. Donc, si vous êtes dans la région de Québec en fin de semaine pour le dernier blitz là, des vacances, vous en tirez pas pire avec des nuages dimanche et pas mal de soleil pour demain. La pluie, ça va être plus pour lundi avec un 20 degrés. Puis après ça, si on va plus loin, là, la semaine prochaine, mardi, mercredi, très beau. Les deux journées avec 27 et 28 degrés. Nous autres, on va s'arrêter pour la pause. Après ça, j'ai Simple Plan, Bryan Adams, Foo Fighters, Les Killers et une tonne jukebox avec Supertramp.
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vais vous ramener en 1977 avec ma toune jukebox. C'est des tunes qu'on écoutait dans le temps en camping autour du feu. On va aller sur l'album Even in the Quietest Moments avec Supertramp. C'est un des plus gros hits de Supertramp, sans aucun doute. Là, ça a joué tellement. Ça joue encore dans plusieurs formats de radio et dans mon garage, bien sûr. Donc, 77, cette tune-là a été créditée à Roger Hodgson et au regretté Rick Davies. Les deux sont là-dessus. C'est Roger Hodgson qui fait la plupart des paroles là-dessus. Donc, je vous la propose. On va écouter Give a Little Bit, Supertramp, Tune Jukebox dans le garage Adam, un boulevard 102.1.

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2: Un auditeur vient de me texter au 418-971-1021. Il y a un accident qui est arrivé il n'y a pas longtemps sur Capitale en direction est à la hauteur du boulevard Saint-Jacques. Donc, deux voies de retranchée sur quatre. Honnêtement, je ne sais pas là, si depuis ce temps-là, on a déplacé les véhicules et quel est le portrait de la situation. Mais si vous êtes dans le coin, vous pouvez me renseigner via le texto 418-971-1021. Donc, ça refoule un peu là sur Capitale direction est. En ouest aussi, lorsqu'il y a un accident, ben souvent, ça ralentit de l'autre bord aussi. Donc, soyez patients et prudents si vous allez dans ce coin-là. Le 24 août, il va être du côté de Trois-Rivières. C'est pas mal à ce que j'ai vu. Le seul show qu'il va donner au Québec de sa tournée Roll with the Punches. Bryan Adams, allons sur l'album Reckless. Summer of 69 dans le garage.

0: Green Day Boulevard 102.1 dans le garage Adam. Je vous souhaite un bon vendredi soir. On est à 18h51. Quelques nuages, mais rien de trop compliqué pour Festivant. Ce soir, c'est Papa Roach qui sont sur le stage à Festivant. Tantôt, je vous parlais d'un accident sur Capitale, direction Est, à la hauteur du boulevard Saint-Jacques. On a déplacé les véhicules, donc ça ralentissait pas mal dans ce coin-là. Deux voies avaient été retranchées. Il y a un autre accident qui est survenu tantôt, plus loin sur Capitale, mais en direction Ouest, à la hauteur du boulevard des Chutes, impliquant un motocycliste. Donc, j'espère que c'est pas trop grave. Les services d'urgence était sur place, à ce qu'on m'a dit. Soyez prudents dans ce secteur-là aussi. Et si vous voyez autre chose, 418-971-1021. Je vais prendre quelques secondes pour saluer un bon ami à moi, Martin Vrel, avec qui j'ai travaillé pendant quelques années. Et Martin, souvent sur la route, c'est lui qui m'a parlé tantôt au 780-1021 pour m'annoncer ça. Dans les prochaines minutes, on va revenir, nous autres, avec une toune jukebox. On va aller sur un album de Queen.
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2: Comme on disait dans le temps, as-tu 30 sous que j'aille mettre ça dans le jukebox pour une coupe de toune? La toune Jukebox, on s'en va en 1975 sur un album de Queen. On dit souvent que c'est le chef-d'œuvre absolu de Queen. Cette toune écrite par Freddie Mercury, il a présenté à sa gérance et que, dont personne ne voulait, mais il a été têtu puis il a bien fait. Donc, en 1975, sur l'album At Night at the Opera, il n'y a pas de refrain dans cette toune-là, c'est une structure en 6 parties et un solo de guitare qui est devenu légendaire, celui de Brian May, un des plus grands succès mondiaux. C'est aussi le titre du film sur Freddie Mercury, le biopic. Je pense que c'est encore présenté, ça, du côté de Netflix, avec Rami Malek, qui est vraiment excellent là-dedans. Ma toune Jukebox, on s'en va sur cet album-là, Bohemian Rhapsody, avec Queen à Boulevard 102.1, dans le garage.

passer de bons moments avec nous autres à Boulevard 102.1. Bon début de week-end. Dernier droit des vacances de la construction, l'industrie. Les gars, les filles, ça reprend lundi. J'espère que ce ne sera pas trop tough pour vous autres. Hein. À le retour au boulot, des fois, ça prend une journée ou deux pour se refaire à l'idée. C'est comme ça que ça marche. Je vais vous dire que demain matin et dimanche, c'est Nathan Meilleur qui va être là pour vous réveiller avec le Rockin' Chill d'Audrey Pinchot. Audrey est en congé en fin de semaine, donc c'est Nathan qui assure, qui va vous réveiller de 7 à 10 avec le même bon catalogue acoustique du Rockin' Chill. D'ailleurs, dans les prochaines minutes, on va aller faire un tour de ce côté-là. Après une toune qui bûchait pas mal, System of a Down, Chop Suey, on y allait avec une toune plus tranquille que je suis allé piger dans le catalogue d'Audrey en son absence. Mais elle m'a dit, Dan, quand tu veux, vas-y, de temps en temps, piger. Pour rappeler que ce show-là, le Rock and Chill, c'est le show numéro 1 à Québec chez les adultes 25-54 le samedi et dimanche matin. Donc, c'est vraiment très bon. Donc, Nathan est là demain pour vous autres. On va aller avec une toune de Pearl Jam, version acoustique de Last Kiss. On l'écoute à Boulevard 102 dans le garage.

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0: viens de vous jouer une toune des Britanniques de Franz Ferdinand, Take Me Out, dans le garage. Le band est à Montréal demain, au jour 2 de Oceaga. D'ailleurs, on devrait parler demain et peut-être même dimanche avec Max Larouche, qui lui passe les 3 jours au Parc Jean-Drapeau pour voir un maximum de shows. Donc, demain dans le boulevard du Rock et peut-être aussi dimanche, on va piquer un brin de jasette avec le chum Max Larouche qui passe 3 jours pour voir des shows et des shows du côté du festival Oceaga. Bougez pas, on vient dans le garage avec la musique de AC/DC. Ça va être autour de 8h, ma toune Last Call, mais avant ça, on va introniser un band, c'est Nickelback, dans les prochaines minutes, dans le garage à Boulevard 102.
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0: Les portes de notre temple de la renommée s'ouvrent pour y introniser un band canadien ce soir. Band de la région de Vancouver, Nickelback, qui est en business depuis un bon bout et qui vont nous offrir un 11e album. C'est le 30 octobre que ça va sortir. L'album va s'appeler Everything Under the Sun. Il y a déjà un single qui a été présenté, mis en disponibilité, incluant la participation de John Five. Le titre de la tune, c'est Rattle the Cage. Donc, Nickelback, 11e album, ça fait suite à celui de 2022, Get Rolling. On parle d'une douzaine de tunes sur cet album-là, je vous le rappelle, à venir le 30 octobre. On s'en va en musique pour les introniser avec un montage d'une quinzaine de minutes. Là-dedans, il va y avoir Rockstar, Far Away, How You Remind Me, Someday et Photograph, quelques-uns des plus grands succès du band. Voici Nickelback dans le temple de la renommée à Boulevard 102.
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18: We got an album out called All the Right Reasons. 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

Nos intronisés dans le temple de la renommée ce soir, le groupe canadien Nickelback, album à venir au mois d'octobre, 11e pour le band. Avant de vous jouer la toune Last Call de mon garage, vous dire qu'on a quelques rendez-vous pour vous autres en fin de semaine, dont le Rock and Chill. Pendant que Audrey est absente, c'est le chum Nathan Meyer qui va être là demain et dimanche, entre 7h et 10h. Je vais être là pour le Boulevard du Rock en fin de semaine sur 2 jours, parce que Colosse a pris congé pour les 2 prochaines semaines, donc je vais être là demain et dimanche, entre 10 et 15 heures sur le Boulevard du Rock. Et les Colosses du Rock vont être animés par Elodie Derry, samedi et dimanche aussi. Bon, ben la toune Last Call de mon garage, c'est un band qui va sûrement y aller d'un dernier tour de piste pour le 12 septembre au Parc Jean-Drapeau à Montréal, avec la tournée Power Up qui va se terminer le 29 septembre, quelques jours plus tard, du côté de Philadelphie. Il serait très surprenant que le band reprenne ensuite la route avec d'autres shows, parce qu'on va plutôt annoncer la fin. Thunderstruck, voici AC/DC à Boulevard 101, la toune Last Call dans mon garage.

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